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1: Bonjour, bonjour, bonjour chers auditeurs, bonjour ceux qui sont sur YouTube, les bienvenus sur la radio Méga FM, pour notre émission Pain de vie. Nous croyons que, voilà, vous êtes à l'écoute et ce soir, nous sommes là pour parler d'un sujet qui est vraiment un sujet très intéressant, n'est-ce pas? Puisque c'est la rentrée, et donc nous allons parler du milieu professionnel et aussi des valeurs chrétiennes. Donc ce soir, j'ai deux invités sur le plateau, mais sans plus tarder, nous allons remettre ce moment entre les mains de notre Seigneur, n'est-ce pas? Puisque si nous sommes là, c'est parce que, nous sommes aussi à la brèche pour donner justement les valeurs bibliques que le Seigneur nous demande de transmettre, et quel que soit le milieu, quel que soit le temps. Donc, soyez les bienvenus, installez-vous confortablement et nous allons donc prier pour remettre ce moment entre les mains du Seigneur. Papa, je te remets, Seigneur mon Dieu, cette émission Pain de vie, émission initiée par l'apôtre Jean Poulier. Nous te bénissons, Seigneur mon Dieu, pour ton serviteur. Merci pour la radio Méga FM qui nous permet de transmettre, et nous te donnons toute la place, Seigneur, que tout ce que nous disons, tout ce que, Seigneur mon Dieu, nous annonçons de ta part, que ça soit de toi, Papa, et que chaque auditeur, chaque auditrice puisse être, Seigneur mon Dieu, enrichi par cette émission. Nous te bénissons et nous te disons merci. Amen. Amen, amen. Donc, chers auditeurs, nous sommes vraiment sur la radio Méga FM 88.9, et sachez que cette émission, c'est la vôtre. Vous pourrez participer en intervenant au 06 90 23 17 11. Alors, j'ai aujourd'hui avec moi deux intervenants qui vont se présenter, puisque j'ai donc à ma gauche une dame qui va se présenter. Voilà, je lui laisse le soin.
2: Bonsoir, bonsoir à tous. Moi, c'est l'ancien Jita de l'église EECDC de Sainte-Anne.
1: Et voilà, et nous avons également un monsieur, tu peux te présenter.
3: Bonsoir, bonsoir chers auditeurs, je suis Jean-Philippe de l'église EECDC Grand Camp, donc voilà.
1: Donc soyez les bienvenus, et moi je suis donc le docteur Yolande, de l'église EUCDC, voilà, des églises EUCDC. Donc nous allons parler de quelque chose qui est intéressant aujourd'hui, parce que en ce début de semaine, nous savons que il y a la rentrée scolaire, mais la rentrée aussi pour beaucoup qui sortent de vacances. Et vraiment que la paix et la grâce du Seigneur soient avec chacun de vous, chez vous, sur la route, à votre poste de travail, si vous y êtes déjà. Et on va vraiment se demander comment vivent les valeurs chrétiennes en milieu professionnel. Nous savons que on aborde un sujet qui touche notre quotidien de manière très concrète. Et entre la pression du rendement, les choix de l'éthique, les relations parfois complexes entre collègues, la tentation du compromis, il n'est pas toujours simple et facile d'incarner sa foi sans tomber dans un jugement par rapport aux collègues ou à l'isolement, puisque parfois on est obligé de s'isoler pour certaines choses. Donc voilà comment être ce sel et cette lumière dont parle l'Évangile, tout en restant performant, en restant humble, en restant respectueux dans notre cadre professionnel. Alors, je demande aux éditeurs vraiment de vous installer confortablement durant ces 2 heures. Nous allons réfléchir, écouter vos témoignages et aussi prier pour cette rentrée. N'hésitez pas à appeler au numéro 0590 23 17 11. Et vraiment, n'hésitez pas non plus à partager vos expériences, à poser vos questions. Et nous allons donc démarrer. Alors, bienvenue à tous ceux qui nous rejoignent. Effectivement, avant même d'ouvrir la parole, nous savons que dans Matthieu 5, 13, 14, Jésus nous dit « Vous êtes le sel de la terre et vous êtes la lumière du monde ». Il ne précise pas « Soyez la lumière uniquement le dimanche à l'église hein? ». Non, non, il ne dit pas « Soyez la lumière uniquement à l'église ». Il nous demande d'être dans notre environnement quotidien,
3: Amen.
1: D'être ce sel et cette lumière. Alors, j'ai 2 invités. Vous allez nous faire part de votre témoignage par rapport au travail que vous avez déjà eu, que ce soit quand vous aviez 20 ans, 30 ans, 40 ans, puisque maintenant, on sait que, voilà, on peut évoluer dans le travail, on peut commencer avec quelque chose et puis arriver dans autre chose en faisant des formations, en reprenant l'école. Donc, n'hésitez pas à vous sentir à l'aise, mais comment être justement, qu'est-ce que ça signifie sur le terrain, ne pas être un chrétien du dimanche, mais être le sel de la terre et la lumière du monde dans le travail, 8 heures au quotidien, qui inclut 8 heures de travail. Maintenant, 7 heures, voilà, nous sommes dans les 35 heures, mais parfois avec des heures supplémentaires qui s'ajoutent. Voilà, donc comment nous sommes ce sel et cette lumière dans le travail? Je vous laisse la parole.
3: Alors, je voudrais dire que pour être le sel de la terre et la lumière du monde, dans le travail, c'est pas facile, c'est pas tout le temps facile, puisqu'on est amené à communiquer avec les coéquipiers, à communiquer avec les collègues, etc. Et souvent, ça arrive que les collègues, bon, ils ne sont pas chrétiens, ils sont juste des hommes, comme tout homme. D'ailleurs, moi, je suis un homme. Mais ils n'ont pas de conviction que Dieu existe ou ni quoi que ce soit. Donc, eux, ils vivent selon leur loi et leur foi. C'est-à-dire qu'ils sont sans foi ni loi, en quelque sorte. Et ça peut arriver que, bon, il y ait des sujets qui dérapent, comme par exemple, je donne un exemple, une belle fille qui passe et nous sommes sur le chantier en train de travailler et ils disent « Oh, mais pas vrai ça, c'est pas vrai, il est passé là, machin. » Et puis, toi qui es chrétien, tu es là, mais tu dois faire en sorte de ne pas regarder, de détourner ton regard et de rester fixé sur Jésus, puisque voilà, la tentation, elle est là. Donc, moi, je dis que être le sel de la terre, c'est surtout veiller à son comportement, veiller à son attitude. Mm-hmm. Quand on est confronté à certaines situations, c'est au travail, c'est faire son travail avec sérieux, excellence. Mm-hmm. C'est être une personne fiable. Une personne fiable sur qui les collègues peuvent compter. C'est apporter des solutions plutôt que seulement signaler des problèmes. Et c'est garder une bonne attitude, ce que je viens de dire, ce qui n'est pas tout le temps facile, même lorsque la situation est difficile. Et c'est aussi refuser les comportements malhonnêtes. Mm-hmm. Refuser les comportements malhonnêtes, les commérages, les conflits. Et il faut savoir, il faut garder son self-control, il faut garder son humilité, il faut garder sa sagesse. Ce n'est pas tout le temps facile.
1: Alors en fait, concrètement, ce que ça signifie sur le terrain, que le premier témoignage que tu donnes, c'est l'excellence. C'est-à-dire qu'on voit à travers ce que tu dis, déjà l'exemple que tu as donné, apparemment vous êtes sur des chantiers, ouais. Et donc c'est déjà ton positionnement. Ton positionnement en tant qu'enfant de Dieu, tu n'es pas un homme comme tous les hommes, tu es marié,
3: yes.
1: Tu as ton épouse, il y a une personne qui passe, il y a des commentaires, mais toi, ton positionnement, c'est de rester comme Dieu te le demande, c'est-à-dire voilà, sans, en étant respectueux d'une femme qui passe de toutes les manières, et de ne pas tomber dans des compromis, c'est-à-dire au travail faire comme si on est là avec les autres, et puis que de l'autre côté, bon, voilà, le dimanche à l'église, on est voilà, on est comme un saint. En fait, et tu as parlé d'une chose qui est importante, tu as parlé d'excellence aussi dans la qualité du travail. La qualité du travail, c'est aussi la ponctualité, c'est la rigueur, c'est l'honnêteté. En fait, on voit que l'intégrité commence aussi par le respect du travail, tout simplement, et tout ce que ça englobe, les horaires, les engagements. Alors, je vais laisser l'ancien parler aussi, donner son témoignage, puisqu'on commence comme ça. Voilà. Est-ce que tu as quelque chose à dire et à enrichir aussi ce débat sur les valeurs chrétiennes et le travail?
2: Alors, moi, quand j'ai lu le titre, le thème, au fait, j'ai été directement chercher être le sel de la terre.
1: Voilà, c'est ça.
2: D'accord. Ça m'a parlé avant toute chose. Alors, oui. Dans la nature, hein, nous parlons premièrement de la nature, mm-hmm. Le sel est utilisé de plusieurs manières. Mm-hmm. La fabrication, plastique, papier, faire fondre la glace, enlever le vin. Au fait, le sel a plusieurs fonctions. Alors, dans le temps de Jésus, ça préservait la nourriture. Ça servait aussi à guérir, à désinfecter, à soigner. Alors nous, en tant que chrétiens, cela veut dire quelque part, nous sommes appelés, quel que soit le lieu que nous sommes appelés à être des soignants, à être des personnes qui guérissent. Je dirais pas dans la médecine, hein.
1: C'est ça.
2: C'est vraiment être le sel, pour moi, c'est vraiment quelqu'un, un chrétien qui emmène la vie.
1: C'est ça, au travail.
2: Voilà, emmène la vie. Alors, j'ai pris comme passage biblique Genèse 39, 27, où Laban dit, « Puisse trouver grâce à tes yeux. Je vois bien que l'Éternel m'a béni à cause de toi. Voilà. » Cela veut dire quelque part, c'est « Il a un sel, il a porté la bénédiction. Mmh. » Dans Matthieu 5, 13, à 14, vous êtes le sel de la terre.
1: Oui.
2: Mais si le sel perd sa saveur, avec quoi la lui rendra-t-on? Il ne sert plus qu'à être jeté dehors et foulé aux pieds de tous les hommes. Vous êtes la lumière. Alors, cela veut dire quelque part, en tant que chrétien, de le travail, c'est vrai, comme disait mon frère Jean-Philippe, ce n'est pas évident. Lui, il a donné son témoignage par rapport à une femme qui passait, mais moi, en tant dans le domaine où j'étais, je dis bien où j'étais, Dieu m'appelait à me former dans des responsabilités que j'ai refusées beaucoup de temps. Mm-hmm. Parce que pour moi, être responsable, c'était trop de pression, c'était trop... Mais quand Dieu nous met dos au mur, il faut y aller. Mm-hmm. Et à travers de tout ce cheminement où Dieu a voulu vraiment me former par rapport à des responsabilités, c'est vrai que la chair souffre beaucoup. Mm-hmm. La chair souffre beaucoup parce que il faut diminuer, il faut s'oublier parfois, il faut fermer la bouche aussi. Et c'est vrai que ce n'est pas évident. Si on n'a pas la grâce et la faveur de Dieu, comme Dr Yolande, tu as dit, on peut tomber en dépression.
1: Oui, oui, oui. Il y a des gens qui tombent dans le burn-out, dans la dépression, parce que il y a trop de pression, justement. Il faut apprendre à déposer.
2: Voilà.
1: Et en fait, c'est très, très bien ce que tu dis, parce que tu dis que tu étais dans un milieu professionnel où Dieu t'appelait à prendre des responsabilités et toi, tu refusais. Mais parce que tu te sentais pas prête, en fait, c'est ça.
2: Oui.
1: Ou parce que tu te sentais pas capable. Qu'est-ce qui s'est passé dans ta tête? Pourquoi tu tenais vraiment à refuser ce milieu où on te proposait un poste à responsabilité?
2: Au fait, C'est vrai que dans le métier où je suis, ça fait 25 ans, c'est depuis au début que Dieu, tous ceux qui m'entouraient, tous mes responsables me demandaient de vraiment de gérer.
1: Oui, c'est
2: Et moi,
1: ça.
2: Je disais gérer, peut-être gérer les enfants, mais pas les adultes.
1: D'accord.
2: Okay. Et c'était, je pense que c'était là mon frein de me dire, OK, les enfants, tu peux parler aux enfants, tu peux t'asseoir, leur expliquer le béaba, ils vont comprendre. Mais l'adulte qui est en face ne comprend pas, même si tu essaies à faire des efforts, à diminuer toi-même, parfois ils ne comprennent pas. Et c'est vrai que je me suis dit, bon, OK, ça fait des années que je repousse, je me lance, je me jette à l'eau. Et puis, à travers de où Dieu m'a permis de passer, je crois, il y a encore à faire, hein, mais je crois que j'ai été formée à un point où parfois, on se sentait comme si on était devant le tribunal. Et il faut fermer sa bouche.
1: Oui, oui.
2: Parce que Dieu te dit tais-toi et c'est lui qui parlera à ta place.
1: D'accord. Donc, en fait, tu étais face à des humains et c'était du management quelque part. C'était, voilà, c'était un poste à responsabilité où il fallait s'occuper d'équipes.
2: Oui,
1: donc, savoir comment les aborder, comment travailler avec eux, comment gagner leur confiance aussi parfois. Souvent, il faut d'abord gagner la confiance de ces personnes et ne pas et avoir une éthique aussi face à tout ce qui est compromis, c'est-à-dire pas faire de préférence. Alors, c'est là que c'est difficile parce que qu'il s'agisse de petites lignes sur une note de frais, que ça soit aussi un rapport, on peut pas faire de faux rapports. De fausses, comment dire, de faux comptes rendus. Les comptes rendus doivent être fiables. Et on doit avoir, on peut pas faire des petits arrangements, pour, avec la vérité. C'est pas possible. Un chrétien est appelé à avoir une intégrité. Donc, en fait, même lorsque tout le monde fait, mais nous, on ne peut pas faire. Et c'est ça qui est parfois difficile à faire comprendre, justement, qu'il y a des lois, qu'il y a des règles. Alors, dans le milieu professionnel, et donc tu parlais aussi de quelque chose qui était très, très important. C'était justement le positionnement face à l'équipe, hein, et où tu servais les autres. Voilà, mais que quand on te reprochait quelque chose, il fallait que tu gardes ta maîtrise de toi-même. Il fallait avoir l'attitude justement de quelqu'un de responsable sans partir dans ce vocabulaire bizarre en vrille quoi. Tu la maîtrise de toi qui est un fruit de l'esprit. Il fallait pas tomber dans la colère, fallait être dans la paix, fallait ramener la paix là où il y en avait pas. Donc, est-ce que justement cette expérience t'a rapproché de Dieu?
2: Je dirais oui, parce que je vais donner juste un petit témoignage par rapport à... j'étais convoquée devant... L'Éternel nous dit, nous serons assis avec les grands. Mm-hmm. Alors, j'étais convoquée devant les responsables de la mairie, tous les grands qui fonctionnent dans ce domaine. Et j'avais prié, demandé à Dieu de faire quelque chose. Et ce jour-là, en fait, j'avais une angine. Je ne pouvais rien dire. Ce jour-là, j'ai eu mal à la tête. Je ne pouvais rien dire. Et j'ai constaté que les mêmes personnes qui, quelques mois avant, criblaient, ce sont ces personnes qui ont parlé à ma place.
1: D'accord.
2: Parce que je ne pouvais rien dire.
1: Voilà, c'est
2: je
1: ça.
2: Souffrais trop.
1: Oui, oui.
2: Je ne pouvais rien dire. Une seule chose que je faisais, ça et ça, je ne pouvais rien dire. Et j'ai dit à Dieu, merci, parce que peut-être, il connaît toute chose. Mais il a permis que moi, je ne puisse pas parler pour que ceux qui m'ont, criblé, c'est eux qui me défendent ce jour-là.
1: D'accord, ok, d'accord. Voilà, c'est ça Dieu aussi, hein. Dieu est capable de mettre une situation pour nous faire rester tranquille, rester à notre place, parce qu'il nous dit dans sa parole que soit il mettra des mots dans nos bouches, ou bien on n'aura pas parlé et qu'il va parler à notre place. Et là, il a utilisé même les personnes qui ne te comprenaient pas au départ et qui après t'ont défendu face au plus haut. Alors c'est un défi de vraiment d'être de ceux qui gardent une position éthique face aux valeurs bibliques. Alors tu as parlé de quelque chose qui est très très important. Tu as parlé de commérage. On n'est pas vraiment au travail pour faire des discours. Alors justement, l'amour et le respect, c'est pas d'alimenter, notre rôle, c'est pas d'alimenter les critiques, mais d'apporter la paix, le pardon, l'encouragement, justement. Donc, qu'est-ce que tu mettais en place pour cela, mon frère Jean-Philippe?
3: Ben, au travail, quand il y avait de la discorde, quand il y avait des collègues qui ne se comprenaient pas, ben, j'essayais de faire le médiateur, entre guillemets, de leur dire que nous ne sommes pas là pour pouvoir nous déchirer. Justement, nous travaillons en équipe.
1: C'est ça.
3: Le travail d'équipe, moi qui suis chef d'équipe, le travail d'équipe, en fait, c'est de travailler, on va dire, en quelque sorte, l'un pour l'autre et de se serrer les coudes pour pouvoir accomplir des tâches. C'est comme pour les fourmis. La fourmilière, ça fonctionne comme ça. Il y a une reine. Et il y a les serviteurs qui sont autour et qui font ce qu'il y a à faire pour faire tourner la fourmilière. Donc quand on travaille en équipe, il faut pouvoir abaisser les tensions quand il y en a. Il faut pouvoir dire bon les gars, vous savez, bon, moi je suis pas d'accord avec ça, toi tu n'es pas d'accord avec ça, mais trouver le bon compromis afin que chacun trouve sa part dans la discussion. En ce qui me concerne, bon, je vais dire que nous sommes des lumières.
1: Oui.
3: Et la lumière, pour pouvoir dire que nous sommes des lumières, il faut déjà que dans notre comportement, à travers les conflits et ceci, ne pas s'énerver, toujours garder le contrôle, parce que c'est à travers ce contrôle qu'on va garder que les autres ils diront en fin de compte, là où il devait peut-être insulter, il n'a pas insulté. Là où il devait peut-être élever la voix, il n'a pas élevé la voix. Il est resté tranquille. Le Dieu qu'il sert, le Dieu avec qui il marche, c'est un Dieu de paix. C'est un Dieu qui emmène la paix. Et il faut pouvoir emmener la paix dans son travail. Il faut pouvoir emmener la paix dans son foyer. Il faut pouvoir emmener la paix là où on va. C'est pas facile.
1: C'est
3: pas facile puisqu'il y a toujours, quelqu'un pour titiller, pour piquer. Mais je dis que c'est possible.
1: D'accord.
3: C'est possible.
1: Donc, en fait, quand on t'entend parler, les valeurs bibliques exigent deux choses. Ça exige aussi une attitude juste dans le milieu professionnel. Et en fait, c'est notre témoignage qui parle à notre place. C'est pas ce que nous disons ou ce que nous disons tout le temps ou bien parler tout le temps de Dieu où on ne peut pas, parfois c'est pas possible, mais notre attitude doit démontrer Dieu, en fait.
3: Oui,
1: c'est ça, notre attitude même doit démontrer Dieu. Donc, en fait, les rivalités, les commérages, ce sont des choses que Dieu ne permet pas. Et travailler avec, comme tu parlais de l'équipe, dans une équipe, il faut être dans la paix, il faut être vraiment dans la cohésion d'équipe. Et s'il y a trop de commérages, on appelle ça ici en Guadeloupe cancan. S'il y a trop de cancan, on se rend compte qu'on est plus dans la distraction que dans le vrai travail. Alors que la valeur même du travail est importante. La valeur du travail est très importante parce que le travail, c'est un moyen de servir son prochain.
3: Ouais.
1: Par exemple, un boulanger va nourrir, il va donner du pain. Le médecin, il va soigner. Le maçon, il va abriter, il va faire une maison. Donc, en fait, le travail, c'est vraiment un moyen de servir son prochain. Et on voit que il y a quelque chose qui est important dans le travail, sur le lieu du travail, c'est l'éthique. L'éthique, c'est-à-dire que les relations concrètes, c'est par exemple que le patron respecte ses employés, que les collègues se respectent entre eux, que par exemple le salaire aussi, la justice sociale de la part des dirigeants, l'honnêteté de la part des travailleurs. Donc, il y a tout ça. Alors, on va parler d'honnêteté de la part des travailleurs. Et puis, après, on fera une pause. Par exemple, nous sommes dans un travail et nous avons des responsabilités, c'est-à-dire employer ce qu'on nous donne. Par exemple, si tu es dans le cadre de l'éducation nationale avec des enfants, on va te donner des stylos, on va te donner des choses, on va te donner du papier, on va te donner des choses, mais est-ce que tu as le droit de partir avec? Est-ce que la personne qui fait les commandes va commander pour un certain nombre de temps, mais est-ce que toi, tu as le droit? Et c'est là aussi que notre comportement fait la différence. Parce que certains ne vont pas... Moi, j'ai entendu ça hein, dans le milieu de mon travail. Certains disaient, c'est là où qu'à travailler, ou qu'à becter, ou qu'à manger, je ne sais pas quoi. Comme si le fait de travailler, ça te donnait le droit de partir avec des choses. Alors que le Seigneur nous demande non, il s'est volé. Mm-hmm. Donc, est-ce que ça vous est arrivé, soit de reprendre quelqu'un, ou de le dire, franchement, non, on ne peut pas faire ça, ou même reprendre dans les postes de responsabilité.
3: Quand on est responsable au travail, s'il y a quelque chose qui se passe et qui n'est pas correct, il faut le dire. Bah, peut-être pas aller automatiquement vers le patron, à les dénoncer forcément, mais il faut dire aux collègues ou à la personne qui commet l'infraction, il faut lui dire non, mais c'est pas bien. Mm-hmm. C'est pas bien, faut pas faire ça parce que, voilà, prendre sans demander, c'est voler. Et voler, c'est réprimander. Donc, il faut quand même amener des conseils. Mm-hmm. Il faut pas se braquer, je vais dire automatiquement, mais il faut pouvoir parler avec douceur et dire les choses telles qu'elles sont. Et c'est surtout une manière de nous positionner aussi.
1: C'est ça.
3: Puisque à travers, c'est toujours, nous sommes des témoignages vivants. Et à travers notre comportement, à travers ce que nous allons dire, les gens vont dire, bon, je vais me calmer, je vais pas faire ça comme ça, je vais pas faire ci comme ça, puisque il faut donner l'exemple, en fait. Mm-hmm. Nous sommes des exemples, les gens, ils nous observent beaucoup. D'ailleurs, il faut pas qu'on soit des pierres d'achoppement. Ça, c'est quelque chose qu'on sait. Donc, quand on voit quelque chose qui doit pas se faire, il faut le dire. Pas obligé d'aller directement, je veux dire, chez le patron, mais passer déjà par la personne qui commet le délit. Mm-hmm. Et si jamais il faut pousser plus loin, à ce moment-là, il faut pousser plus loin, mais il faut pas rester... parce que en fait, quand on dit rien, on se rend complice.
1: Voilà, quand on reste passif, on est complice. Voilà. Donc en fait, c'est vraiment le témoignage et ce sont les mêmes personnes parfois qui observent aussi ce que nous faisons. Est-ce que nous aidons l'autre à fauter ou est-ce que nous lui disons que ce qu'il fait n'est pas bien? Et même si ça ne plaît pas, même si parfois ça peut emmener aussi un froid dans l'équipe, mais il faut le dire et même ce positionnement peut faire la différence plus tard. Plus tard, parce que en fait, on voit que certaines personnes, ils vous observent, ils peuvent nous observer et dire, regardez, soi-disant chrétien, et ben voilà. Donc, il y en a peut-être qui ne diront rien, mais qui vont observer de comment on réagit face à un collègue qui chipe des choses, qui récupère des choses, alors que ce n'est pas bon de le faire. Donc voilà. Alors, est-ce que toi, tu as quelque chose à rajouter par rapport à cela?
2: Alors, moi, de mon côté, c'est différent parce qu'en fait, c'est moi qui gérais le matériel. Mm-hmm. Et les animateurs avaient le droit. Mm-hmm. Parce que comme il y a ceux qui travaillaient avec les plus petits, mm-hmm. ils pouvaient partir avec parce que c'est eux qui travaillaient pour les mm-hmm. petits.
1: Mm-hmm. D'accord.
2: Alors, c'est pas pareil.
1: Oui, c'était pas la même organisation. Non, voilà, c'est voilà. Pas la même organisation. Voilà. Mais ils savent qu'ils ont du matériel pour un but.
2: Oui, voilà, c'est ça.
1: Et qu'ils ne peuvent pas se permettre de partir chez eux avec, puisque...
2: Non, ils partaient chez eux avec, oui.
1: Oui, mais pour... Les créations, voilà, oui. Pour les petits voilà. Et tout, d'accord. Oui. Non, c'était pas pour leurs usages personnels, non, c'est non, ça, non. Voilà, c'est ça. C'est, ouais. Quand on parle de partir avec, c'est pour l'usage personnel, non, alors non. Que non, c'est pas ça. Alors en fait, on voit que donc, ce sont des sous-points qu'on a abordés, refuser la triche, L'excellence, c'est de refuser de tricher, c'est refuser de... Il faut avoir une balance juste. Et Dieu récompense aussi la balance juste, c'est-à-dire, de toutes les façons, il nous dit qu'il vaut mieux donner que de prendre, et il nous rémunère sur la manière de faire. Donc voilà. Alors, on voit que les valeurs bibliques exigent deux choses. Déjà, la justice et l'honnêteté. La justice et l'honnêteté. Parce que l'honnêteté, c'est vraiment quelque chose qui est dans l'intégrité. Alors, nous savons que le Seigneur lui-même a mis le travail et nous allons quand même le dire parce que c'est important de comprendre que le travail, c'est, ça donne à chacun la possibilité de subvenir à ses besoins, d'exercer ses talents et de préserver sa dignité. Donc, travailler non seulement permet de gagner son pain, mais d'avoir aussi des ressources pour aider les plus démunis, soutenir les faibles. Voilà, donc le travail, dans Colossiens, chapitre 3, verset 23, le Seigneur nous dit « Le travail doit être accompli avec zèle et honnêteté, c'est-à-dire de bon cœur comme pour le Seigneur et non comme pour les hommes. » Donc, nous savons que nous avons ce verset que nous tenons, nous travaillons comme pour le Seigneur et non comme pour les hommes. Donc, c'est pas pour faire plaisir aux hommes, mais c'est comme pour le Seigneur. Et c'est vrai que il y a un principe clé du travail, c'est que le travail, c'est un mandat divin. Le travail, c'est un mandat divin. C'est un Dieu, dans Genèse, il avait donné une responsabilité aux hommes, à l'homme, pardon. Pas aux hommes, il n'y en avait pas beaucoup. Il y avait Adam et Ève. Alors, voilà. Est-ce que vous pouvez en parler ou est-ce que ça vous dit quelque chose?
3: Ben, oui, Dieu, comme tu le dis, docteur, il a toujours fait travailler. Il a toujours demandé à l'homme d'entretenir, à Adam surtout, d'entretenir le jardin.
1: C'est ça.
3: Et avant, j'essaie d'imaginer au temps d'Adam, il n'y avait peut-être pas besoin d'aller travailler pour un patron, puisque il travaillait directement pour Dieu, donc il n'y avait pas vraiment de restrictions. Il n'y avait pas vraiment d'horaire, de début et de fin. Donc c'était peut-être plus soft, on va dire. Il avait sûrement le devoir d'entretenir le jardin.
1: Oui.
3: Et du fait que Adam a péché envers Dieu, ça a changé beaucoup de choses.
1: Oui.
3: Ça a changé, ça a fait qu'il a été précipité sur la terre et que maintenant, bon ben, nous.
1: C'est la sueur.
3: On peut se lever le matin et.
1: C'est
3: et,
1: ça.
3: Et voilà, il faut aller travailler à la sueur du front, il faut.
1: Oui.
3: Il faut bosser dur.
1: Oui. Alors, ce qu'il faut comprendre, c'est que dans Genèse, quand Dieu a créé Adam à son image, à sa ressemblance, en fait, c'était une collaboration avec Adam. C'est Adam qui a nommé les animaux. Hein. Dieu a tout créé. Il n'a pas demandé à Adam de fabriquer un arbre, ni de fabriquer de l'eau. La création était déjà là à l'arrivée d'Adam le sixième jour, mais il a demandé à Adam de régner sur la création. Donc en fait, le travail d'Adam, c'était de cultiver, de garder le jardin, et c'était une sorte de d'autorité sur le jardin. Il avait le travail, c'était une autorité. Le travail qu'il devait faire, garder le jardin, cultiver le jardin, c'est avoir l'autorité sur la création de Dieu. D'ailleurs, le Seigneur dit dans sa parole, il nous dit aussi que la création attend la révélation des fils de Dieu. Mais cette révélation, c'est ça. C'est-à-dire que on avait l'autorité. Et comme tout a été créé par la parole, nous savons que nous pouvons même arrêter la pluie. Vous savez que hier c'était dimanche, voilà, je vais donner ça. Nous savons que nous pouvons même arrêter la pluie. Vous savez que hier soir, hier

0: inquiétude de la part de ces personnes parce qu'ils me demandaient est-ce que l'avion va décoller, etc. Et je leur ai dit, ne vous inquiétez pas, le temps sera clément, vous allez partir impeccable, la pluie même va diminuer. Effectivement, il y a eu beaucoup de pluie la nuit et il y a eu la pluie après leur départ. Mais pendant qu'ils étaient à l'aéroport, j'avais prié et j'ai demandé à Dieu. Et c'est là qu'on voit que la parole de Dieu, elle est certaine parce
1: Amen.
0: qu'il nous le dit. Il nous dit que si nous croyons, nous verrons. Donc, on voit que le travail qui précédait la chute de l'homme, c'était vraiment une autorité sur le jardin. Mais par contre, après la chute de l'homme, la terre a été maudite, c'est-à-dire les plantes, il fallait cultiver, il fallait c'est à la sueur du front de l'homme. Donc c'est pour ça que le Seigneur a mis aussi, il a dit à Adam et Ève, vous allez travailler à la sueur de votre front. C'est pour ça que le travail est devenu quelque chose qu'on pense qui est une pénibilité, mais c'est aussi une dignité, parce qu'au départ c'était une dignité. Le travail ne doit pas remplacer Dieu, par contre. Voilà, ça ne doit pas être un dieu adoré ni un diable à fuir. C'est un outil d'épanouissement, de service et de témoignage. Donc nous allons faire une pause musicale et nous reviendrons sur le travail et les valeurs bibliques que le Seigneur nous donne pour être le sel de la terre et la lumière.

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1: Nous voici de retour. Nous voici de retour donc pour cette deuxième partie de l'émission. Nous avons commencé avec vraiment un témoignage fort, hein, où nous voyons que dans le travail, nous devons, par nos attitudes, donc notre comportement, être vraiment un témoignage. Et ce témoignage vient de Matthieu 5, chapitre 5, verset 13 à 14, qui nous dit, c'est Jésus qui parle, vous êtes le sel de la terre, vous êtes la lumière du monde. Et on a dit qu'il ne précise pas justement que nous soyons la lumière seulement le dimanche à l'église, mais que nous soyons dans tout le quotidien que nous avons, dans toutes les activités et surtout au travail, d'être ce témoignage. Alors, nous avons vu concrètement ce que ça signifie sur le terrain, c'est-à-dire refuser des compromis, avoir vraiment une attitude qui reflète le Seigneur. Et nous avons vu aussi que le travail donne à chacun la possibilité de subvenir à ses besoins. C'est quelque chose aussi qui nous donne une dignité, puisqu'on nous avons vu que avant la chute de l'homme, Dieu a coopéré avec Adam et lui a donné la gérance de la terre, enfin la gérance du jardin d'Éden avec toute la création. Et il avait en charge de gérer ce jardin, de cultiver ce jardin, d'être le gardien de ce jardin. Et malheureusement, il l'a vendu à Satan. Donc, nous voyons que la terre même a été plongée dans les ténèbres. Et voilà, le sol a été quelque part moins béni, je dirais même maudit, pour que on puisse travailler à la sueur de notre front. Mais le Seigneur nous donne quand même la possibilité de gagner notre pain, d'avoir des ressources et pour aider aussi ceux qui sont dans le besoin. Voilà. Alors, on a vu également que le travail doit être accompli avec zèle. On a dit dans Colossiens 3, 23, de bon cœur comme pour le Seigneur et non comme pour les hommes. Mais Dieu nous a donné un équilibre aussi dans le rythme du travail. Et c'est ce qu'on va voir. On va voir maintenant tout ce qui est équilibre dans le travail. Donc, justement, les témoignages et l'analyse des défis, c'est ce que nous allons aborder. C'est-à-dire que parfois, on peut avoir une direction qui met des pressions, qui met de la pression pour quelque chose qu'il veut faire passer, une loi qu'il veut faire passer, ou bien on vous demande de faire quelque chose, par exemple d'enlever dans le commerce. Je sais pas, de dire que vous n'avez pas utilisé tel produit, ou on peut vous demander, en fait, vous mettre parfaitement dans un dilemme chrétien. Voilà. Est-ce que ça vous est déjà arrivé d'avoir eu ce genre de proposition et quelle a été votre attitude?
2: Moi, j'ai eu plusieurs fois avoir ces propositions. Parce qu'au fait, moi, je faisais les présences des enfants. Et certaines fois, on me demandait, tu rajoutes un tel. Mais c'est vrai que je ne répondais pas, mais je n'adhérais pas. Parce que je me disais, si l'enfant n'est pas présent, je ne vois pas pourquoi.
1: Cette présence, voilà. Oui, voilà. C'est un dilemme pour toi de faire ce genre de choses. Oui. C'est-à-dire, comment dire non au mal sans devenir un obstacle au bon fonctionnement de l'entreprise, mais en même temps ne pas tomber dans le compromis. Être une solution, mais ne pas être une pierre d'achoppement. Donc voilà. Alors quand c'était proposé, tu arrivais à dire, tu répondais pas, mais tu ne le faisais pas.
2: Je ne répondais pas. Voilà, c'était simplement pour ne pas avoir à
1: justifier.
2: Parce que, au fait, On savait que je...
1: Que tu n'allais pas le faire. Je, oui. Voilà, c'est ça. Donc, c'était une proposition, voilà. Mais sans obligation. Voilà. Et toi, est-ce que, voilà, tu as eu ce genre de choses où on te disait, par exemple, je sais pas, tu as utilisé, par exemple, un litre de produit et on te dit, bon, de dire qu'il n'y avait pas de produit ou je ne sais pas, je dis des choses, mais voilà. Oui. Est-ce que, dans ton attitude, comment tu as pu... ne pas être un obstacle au bon fonctionnement, mais en tout cas, y rester dans l'intégrité.
3: En me concernant, bon, quand il s'agit... En fait, dans mon travail, quand j'arrive dans mon travail, il y a des choses qu'on ne fait pas en ma présence.
1: C'est ça.
3: Il y a des choses que le collègue évite de faire parce qu'ils connaissent ma position.
1: Ton position.
3: Je ne cache rien du tout.
1: C'est ça.
3: Je reste humble. Je reste à ma place et les collègues savent très bien que je suis engagé.
1: C'est ça.
3: Ils savent que je vais à l'église tous les mardis, tous les dimanches, que je suis assis dans la parole. Donc moi quand je suis là, ils évitent de me dire bon ben on fait ci comme ça. Ils essaient de détourner en fait les choses et ils restent transparents.
1: D'accord. Ouais.
3: Et ça m'est arrivé, c'est arrivé qu'on me dise que je veux dire les autorités, c'est-à-dire que ceux qui sont au-dessus de moi hiérarchiquement, parlant professionnellement, qui me disent tu as vu un tel, il a pas mis de chaussures de sécurité, mais moi je lui dirai pas d'en mettre, parce que si je lui dis d'en mettre et qu'il n'en met pas et qu'il se passe quelque chose, ça retombera sur moi. Mais ils me disent, toi, par contre, va et dis-lui qu'il n'a pas forcément besoin de mettre ses chaussures de sécurité. Et moi, je me dis, je lui dis de mettre ses chaussures de sécurité, puisque c'est mon devoir. Mais dans ma tête, je me dis, oh là là, le patron, lui, il ne se mouille pas. Il n'y va pas. Et il m'envoie... dire, ben voilà, il fait comme ça, alors qu'il sait très bien que s'il y a un problème sur le chantier demain ou après, que lui, automatiquement, il n'aura pas à se justifier.
1: C'est ça, puisque c'est normalement, personne n'ignore la loi, c'est ça. Voilà, d'accord. Personne n'ignore la loi, d'accord. Donc, en fait, personne n'ignore la loi, donc il faut être intègre. D'accord. Donc c'est ça, c'est-à-dire que on est parfois dans des dilemmes, mais il faut rester clair dans son positionnement et ne pas rentrer dans des compromis ou dans des choses, voilà. Très bien. Donc justement, oui, le Seigneur nous demande aussi, quand on a des postes de direction, de responsabilité, de rester vraiment dans l'intégrité également. C'est très important. C'est très très important. Donc il y a une chose aussi, la paresse. Ça peut arriver aussi que certaines personnes dans des équipes, des collègues, qui se cachent pour travailler. Est-ce que vous avez eu aussi des valeurs bibliques à transmettre par rapport à cela, puisque voilà, nous sommes aussi le sel et la lumière de la terre. Voilà, demander justement que les heures de travail soient faites. Par exemple, je parle par exemple des personnes qui sont fumeurs, qui vont vite prendre souvent des pauses cigarettes, et alors qu'on a 8 heures de travail à faire, ou bien des personnes qui vont prendre des pauses, mais les pauses vont s'alourdir, s'agrandir, au lieu d'une demi-heure, ça va rester une heure de temps. Est-ce que vous avez eu aussi à parler de ces valeurs bibliques, de respecter le temps de travail, voilà. C'est aussi important de transmettre aussi ces valeurs dans le travail.
2: Au fait, de mon côté, sachant que avant de commencer une année, on fait une réunion pour expliquer les horaires,
1: les organisations,
2: tout ça, et sachant que c'est avec des enfants qu'on travaille, ça dépend, comment dirais-je, Dans la semaine, lundi, mardi, jeudi, vendredi, il n'y a pas de pause, au fait. C'est peut-être le mercredi, mais chaque personne a sa durée de pause. Et, pour moi, personnellement, mon équipe, ça fonctionnait parce que il faut aussi avoir le titre professionnel aussi. C'est ça. Important parce que tu sais que quand ce ne sont pas tes enfants, il y a la loi qui est derrière. Mmh. Alors, tout ça jouait aussi un rôle de savoir si au moment où tu es censé être à ton poste, tu n'y es pas. Et les enfants qui sont sur ta responsabilité, il faudra vraiment, comme on dit, monter devant le tribunal. Et ça, parler, expliquer ça aux animateurs, ça fonctionnait parce qu'ils comprenaient quelle, on dirait, quelle épée Damoclès qui.
1: D'accord, oui. Très bien, voilà. Très bien. Oui, voilà. C'est ça, c'est important, c'est important. C'est important de remettre les lois du travail et la responsabilité que nous avons face justement aux engagements que nous avons par rapport au travail. C'est ça. En fait, c'est le Seigneur nous le dit dans Psaume 127, 2. Il nous dit, c'est en vain que vous vous levez le matin, que vous vous couchez tard. Il en donne autant à ses bien-aimés pendant leur sommeil. Donc, en fait, quand on est dans l'intégrité, le Seigneur nous protège. Et voilà, il ne faut pas avoir peur de rester dans l'intégrité parce que le Seigneur nous protège, tout simplement. Il nous évite, justement, comme tu dis, de monter des marches du tribunal. Il nous évite de... il peut même nous aider à aider un collègue justement qui n'a pas encore compris cela. Donc voilà, le monde va continuer à tourner, mais nous devons respecter non seulement les heures de travail, les lois et tout ce que le Seigneur nous demande. Alors, il y a une chose, c'est que la Bible condamne fermement la paresse. Il y a dans Proverbe une allégorie sur la fourmi qui travaille, la fourmi qui sait travailler. Mais le Seigneur nous demande aussi que le travail ne soit pas une idolâtrie. Quand le travail commence à devenir une idolâtrie, c'est-à-dire le travail passe avant tout, avant la famille, le travail passe avant Dieu. Voilà, c'est comme si la personne se nourrit avec son travail. Voilà, et on voit que le travail ne doit pas nous emmener non plus ni au surmenage ni au burn-out. Alors, on va y aller parce que est-ce que vous avez déjà eu à lutter justement contre cela, c'est-à-dire s'épuiser au travail parce que il faut faire, parce qu'il y a de la pression, parce qu'on vous le demande. Et quelle a été la porte de sortie pour vous?
3: Ben, au travail, bon, c'est faut savoir que le monde du travail n'est pas facile. Le monde du travail, il y a des choses qu'on demande, il y a des critères à respecter, il y a des devoirs à accomplir au travail. Et bon, c'est vrai que des fois, bon, moi je prends mon exemple, quand il y a un chantier qui doit être livré, bon, ben, on va automatiquement demander de peut-être accélérer un petit peu, de travailler peut-être une deux heures sup, ce qui est légal. Mm-hmm. Il y a pas de problème, mais le truc, c'est que il faut savoir gérer son camp. Mm-hmm. Quand on peut, mais quand on ne peut pas aussi, il faut savoir lever le pied. Mm-hmm. Lever le pied et je ne vais pas dire faire le feignant. Non, il faut travailler, il faut faire le travail mm-hmm. de la personne, mais y aller à son rythme, y aller comme il se doit.
1: C'est ça, voilà. C'est ça. Parce que nous sommes le temple hein, du Saint-Esprit. Le Seigneur nous dit que si nous détruisons ce corps, voilà, qu'il nous a donné, eh ben, il va nous détruire également. On ne peut pas détruire sa santé, on ne peut pas détruire sa santé sous prétexte qu'il faut faire, il faut faire. Le travail ne finira jamais. Quand j'étais petite, j'entendais les gens dire souvent que ni en créole hein, et moun pani.
2: Ni défunt monde, pas ni défunt travail.
1: Voilà, c'est ça, j'entendais ça. Ni défunt monde, pas ni défunt travail. Ça veut dire que le travail sera toujours là, mais nous devons prendre soin de notre santé. Alors, dans une société, justement, où maintenant le travail occupe une place centrale dans nos vies, mais lorsque ça dépasse nos capacités d'adaptation ou que ça la détruit notre équilibre, il peut devenir une source de souffrance physique et psychologique. Souffrance physique et psychologique, surtout lorsqu'il y a de la pression ou lorsqu'on est dans une injustice. C'est-à-dire qu'on vit des choses qui perdurent, mais on sent que ce n'est pas juste et on peut tomber donc dans une souffrance physique et psychologique. Alors, les principaux signes d'alerte, c'est que le corps et l'esprit envoient souvent des avertissements avant une rupture complète, ce qu'on appelle le burn-out. Alors, sur le plan physique, on peut voir une fatigue chronique. Hein. Sur le plan physique, il y a la fatigue chronique qui est non réparée par le sommeil. Par exemple, les personnes perdent leur sommeil. Voilà, quand tu es au travail et que tu commences à perdre ton sommeil à cause de ton travail, il y a un problème. Ça veut dire qu'il y a un souci quelque part. Il y a quelque chose qui dérange le mental et qui nous perturbe, et ce n'est pas normal. Parce que le travail doit être une source d'épanouissement, une source de revenus, mais qui doit garder un équilibre, nous garder dans un équilibre dans la vie. On voit une fatigue chronique non réparée par le sommeil, des douleurs musculaires, surtout au niveau du dos et de la nuque. Souvent, les muscles sont tendus dans le dos, dans la nuque, et la personne a mal. La personne n'arrive pas à détendre son dos alors que Jésus a porté nos fardeaux et son dos a été labouré pour que nous soyons libérés. Donc, il y a ça. Il y a des troubles digestifs, par exemple, des personnes qui ont mal à l'estomac, qui vomissent même avant d'aller au travail. Ça arrive. Des mal de tête récurrents. Voilà, mal de tête récurrent, des migraines qui perdurent et des palpitations ou des variations de tension, des palpitations cardiaques ou des variations du cœur. Donc, sur le plan émotionnel, il y a une anxiété constante. L'anxiété constante, c'est-à-dire que dès le dimanche soir, avant le lundi matin, il y a l'anxiété qui est là. On n'a pas envie d'aller travailler. On cherche comment on va affronter la journée, mais on n'a pas envie. Et il y a aussi le sentiment d'impuissance, la perte de motivation, des pleurs incontrôlés pour certains et un engourdissement affectif. C'est-à-dire qu'on ne regarde même pas ceux qui sont autour de nous. On regarde que le problème du travail, comme Goliath. Et sur le plan cognitif, il y a le trouble de la mémoire, la difficulté de concentration, des erreurs inhabituelles aussi dans des tâches simples, une rumination mentale continue autour du travail. Alors, il y a des solutions et nous allons les aborder, les solutions. Mais je vais vous dire, est-ce que dans ces signaux d'alerte, vous avez été dans ces signaux d'alerte ou même vous avez vu des collègues comme ça et comment vous avez pu, avec justement les principes bibliques que nous avons, dire stop, voilà, à tout cela. Dire stop, tout en restant vraiment dans quelque chose de pas de trop confidentiel, hein. Bien évidemment, nous sommes à la radio, mais comment on peut apporter justement des principes bibliques pour expliquer que le corps a besoin d'équilibre, le mental a besoin d'équilibre, et que le travail, c'est aussi un moyen de subsistance, mais qui doit nous épanouir, pas nous détruire. Donc voilà, je laisse l'ancien Gita aborder cette question.
2: Oui, moi j'ai vu deux collègues dans les temps que j'ai travaillé avec elles perdre leur santé. Je leur disais il faut faire attention en fait, parce que certes tu aimes ton travail, certes tu as besoin des finances, mais comme je disais souvent, ni défunt monde, pas ni défunt travail. Mm-hmm. Alors, je leur parlais pour qu'elles puissent comprendre, au fait, ta santé, elle est importante. Tu ne peux pas, sur prétexte, que tu dois travailler, t'user la santé. Et Dieu quand même a permis qu'une, comme tu dis, ne pas rentrer dans les détails, mais je sais que Dieu, ce qu'il a commencé dans sa vie, il va l'achever parce que vraiment, je l'ai vu vraiment descendre. Descendre à un point de, d'être emmenée en urgence, quel que soit l'endroit où elle va, elle est toujours hospitalisée par rapport à parce qu'au fait, elle ne prend pas soin d'elle, elle travaille sans, en acharnement en fait.
1: Et donc tu as pu lui apporter la solution Jésus, c'est-à-dire lui présenter Christ, tout simplement, lui dire qu'il y a d'autres solutions pour garder la paix et ne pas se laisser envahir par l'anxiété. D'accord. Ok, donc en fait, parfois il y a sur le plan émotionnel une vraie souffrance et nous devons être ce sel et cette lumière pour emmener aussi la solution Jésus à ceux qui perdent le sens, le travail. Est-ce que ça doit être transformé en torture moderne? Non, non, pas du tout. Le travail ne doit pas avoir une perte de sens. Quelqu'un qui souffre à ce niveau-là a perdu le sens même du travail, c'est-à-dire que il ne voit même pas que c'est quelque chose qui est utile pour la subsistance et pour l'épanouissement, mais ça devient vraiment quelque chose qui détruit. Donc ça ne peut pas être une arme pour nous. Au contraire, le travail devrait être quelque chose qui nous donne du sens dans nos vies. Voilà. Donc, est-ce que vous-même, vous avez eu des formes de souffrance comme ça? Parce qu'il y en a plusieurs, hein. Il y a plusieurs formes de souffrance. Par exemple, ne pas être d'accord avec une décision, mais ça pose problème et on reste parfois des semaines à réfléchir de comment on va sortir de là. Est-ce que c'est dans la prière? Est-ce que c'est dans le jeûne? Est-ce que c'est dans la face, devant la face de Dieu? En prenant des décisions, ne pas prendre des décisions seules. Est-ce que vous avez eu à faire cela? Et nous attendons également vos témoignages, chers auditeurs, chères auditrices, au 0590 23 17 11. N'hésitez pas à appeler. Voilà, vous êtes sur la radio Méga FM et nous sommes vraiment sur cette émission du travail avec les valeurs bibliques, comment être le sel de la terre et la lumière du monde. Et nous parlons maintenant de la souffrance au travail, ce travail qui ne doit pas être devenir une torture, ni avoir de perte de sens, mais au contraire d'être un sujet d'épanouissement. Alors, j'étais en train de demander justement à mon frère Jean-Philippe, est-ce qu'il t'est arrivé justement des périodes où tu as dû faire face voilà, à des situations difficiles, mais où tu as prié, tu as jeûné, tu as repris le dessus? Voilà.
3: Oui, bien sûr, au travail, bon, ben, il y a toujours, on va dire, des séquences de stress.
1: C'est ça.
3: Par rapport à certaines situations, mais moi, la meilleure solution que j'ai eue, quand j'ai eu à faire au stress, c'est de prier.
1: De prier.
3: De prier, puisque la prière amène un apaisement.
1: Oui.
3: Jésus lui-même, quand on prie, Jésus lui-même, il agit et il calme les cœurs, il apaise les cœurs et moi, je conseille à quelqu'un qui se sent pas bien, peut-être au niveau du travail, même au niveau de la famille, peu importe, de prier, de demander vraiment à Dieu de venir et d'apaiser, de venir et de prendre le contrôle. Des fois, nous avons envie de nous rebeller, je vais dire, de crier, d'oser le ton, mais ce n'est pas la meilleure solution. Puisque aussi le ton, ça peut envenimer des situations. Et non, quand il y a problème, quand il y a conflit, vaut mieux rentrer. Je vais rentrer chez soi. C'est facile à dire de quand il y a un problème de dire ouais bon ben moi je vais rentrer puis je vais oublier. Non, on n'oublie pas. Mais il faut relativiser, il faut rentrer en soi-même et demander conseil à Dieu, parler avec son Dieu, se confier à Dieu puisque Dieu il a jamais les oreilles trop dures pour entendre.
1: C'est ça, c'est ça. C'est-à-dire que déjà avant même de partir au travail, on peut déjà remettre notre journée, hein, au Seigneur.
3: Sure.
1: Voilà, puisque c'est lui qui a mis le travail, hein, c'est pas, ça ne vient pas de l'homme lui-même. Comme on a dit dans le jardin d'Éden, il avait déjà donné cette responsabilité à Adam de cultiver le jardin, et puis après, il a dit de toutes les manières que c'est à la sueur de notre front. Mais le travail ne doit pas devenir une souffrance. Donc, nous venons de voir que il y a des symptômes physiques, il y a des douleurs physiques, musculaires, il y a aussi l'épuisement professionnel et l'épuisement par l'ennui aussi. L'épuisement par l'ennui, quelqu'un qui, par exemple, ne s'accomplit pas au travail et qui s'ennuie, voilà, ça peut être aussi une forme d'épuisement. Donc, on va les voir, je vais les voir rapidement. Et comme tu disais, voilà, c'est la prière en fait. C'est remettre tous ces moments entre les mains du Seigneur. Alors, les formes de travail que nous trouvons, c'est le burn-out. Je sais que vous en avez déjà entendu parler. C'est un épuisement professionnel. En fait, c'est quelque chose qui survient après un investissement intense prolongé face à un stress chronique, hein. C'est un stress qui devient chronique et où il n'y a pas de ressources suffisantes pour faire face à ce stress. Et en fait, la personne que tu as rencontrée, c'était un peu ça. C'est comme un burn-out, la personne tombe malade. La personne tombe malade parce qu'elle est épuisée professionnellement. Il y a également l'épuisement par l'ennui, ce qu'on appelle le bore-out, B-O-R-E. C'est-à-dire, c'est provoqué par une sous-charge de travail ou l'absence totale de tâches. Ce sont des personnes stimulantes ce sont des personnes qui ont des activités, qui ont de l'énergie pour faire un travail, mais les tâches ne sont pas suffisantes, donc elles s'ennuient pendant 7 heures de temps, et on appelle ça le burn-out, c'est-à-dire que ça perd du sens, ils savent même pas pourquoi ils sont là, et ça existe, il faut le savoir. Et il y a le burn-out, c'est l'épuisement par le manque de sens, c'est-à-dire que on fait des tâches quotidiennes, mais qui semblent en contradiction profonde avec les valeurs personnelles. Voilà, ce sont des choses qu'on fait, mais on n'est pas d'accord. Donc, ça met un conflit entre ce qu'on veut pour soi et ce qu'on est obligé de faire. Et il y a aussi le harcèlement, n'est-ce pas? Parce que ça existe. Et c'est en fait des intimidations, l'isolement, l'injustice, les critiques qui font que, voilà, on peut se sentir harcelé et tomber malade. Donc faites attention à vous. Mais le Seigneur voudrait que nous ne soyons pas de ceux qui restent dedans. Donc quoi faire? Il faut ben, déjà ne pas rester isolé, il faut parler de ces situations à un professionnel de santé ou même à un proche et trouver des solutions aussi dans la prière et dans la présence de Dieu et prendre du recul aussi par rapport au travail, c'est-à-dire se demander est-ce que c'est l'orientation que Dieu voulait pour nous? Dans la mesure où il nous dit qu'il a un plan de bonheur et non de malheur. On le retrouve dans Hébreux. Donc, voilà. Alors, est-ce que vous avez justement, on va en discuter, est-ce que vous avez eu par des formations à changer d'orientation, à commencer un travail et changer d'orientation, ou bien même une situation de vie qui vous a emmené vers autre chose et vous êtes épanoui dans ce travail où vous avez voulu faire autre chose à un moment, puisque vous êtes arrivé, à un moment on arrive au bout de ce on doit connaître, hein. On voit qu'on ne, on n'a plus pas d'intérêt ni de motivation, mais on n'apprend plus, quoi. Il faut aller plus loin. Donc, est-ce que c'est des choses qui vous sont arrivées? Comment vous avez géré cela?
2: Alors, pour ma part, c'est vrai que où je suis, où j'étais, je dirais, j'étais en formation. Cela veut dire j'ai appris des choses. Et mais chaque année, en fait, c'est la même formation que tu apprends. À un certain moment, tu te dis bon. Ok, tu as vu ce qu'il faut faire, ce qu'il ne faut surtout pas faire. Et maintenant, quand tu entres, pour moi, avoir, tu disais, il y a un mot que tu employais, après les trois mots que tu as dit, je ne me rappelle pas lequel, il faut se dire, bon, est-ce que je reste ou est-ce que je continue? À un moment, tu arrives à te dire, dès que tu arrives à te dire cela, c'est qu'il y a quelque chose au fait qui ne va pas. Alors moi, c'est vrai, pendant 2 années, j'ai prié Dieu, j'ai demandé à Dieu son aide pour savoir est-ce que je restais toujours à ce poste.
1: Quelle orientation,
2: Oui.
1: c'est ça, c'est ça.
2: Et je lui ai demandé, bon, maintenant, franchement, j'ai dit à Dieu, oui, les combats, c'est bien parce qu'on grandit, on s'approche de toi. Mais il y a un moment où, quand tu te trouves toujours face à la, je dirais, l'ennemi, tout le temps, il faut se dire, bon, tu as appris ce qu'il fallait, il faut changer de branche. Cela veut dire dans la prière, dans le jeûne, tu demandes à Dieu de te garder jusqu'à ce que
1: Il t'oriente sur la voie qu'il avait prévue.
2: voilà.
1: Voilà, c'est ça.
2: Tu as
1: Ouais.
2: appris, il t'a envoyé faire une formation, tu as appris ce qui, pour lequel il t'a envoyé. Maintenant, il faut changer d'orientation. Et c'est dans la prière que tout se passe. Et Dieu te donne la paix
1: Voilà, c'est ça. Quand c'est lui.
2: quand c'est lui. Il te
1: Voilà,
2: donne
1: c'est
2: la
1: ça.
2: paix.
1: Oui.
2: Et certes, les gens ne vont pas comprendre cette paix qu'il te donne parce qu'ils se disent, mais attends, il y a quelque chose qui n'est pas clair. Et puis, moi, je remercie Dieu dans ce domaine-là parce que je sais qu'il a fait, que je me suis appuyée sur lui. Et là, je suis en paix.
1: Voilà, c'est ça. C'est
2: Je suis
1: surtout
2: en paix.
1: ça, c'est être dans la paix. C'est-à-dire, ça permet aussi, je parlais de prendre du recul, ça permet aussi de faire le point sur ses priorités. Parce qu'il faut faire le point, parce que le travail, c'est un domaine, mais qui fait partie de beaucoup de domaines de nos vies. Il y a la vie familiale, il y a aussi notre service avec Dieu, il y a aussi comment dire, les finances, il y a beaucoup de choses qui rentrent en jeu autour du travail et comment dire, ce que Dieu veut pour nous, parce qu'il nous dit qu'il nous a déjà prédestinés à quelque chose. Donc, c'est pour cela que je viens dire à quelqu'un, justement, si tu es sur ce point, et que de ne pas rester isolé, de chercher la face de Dieu dans la prière, mais aussi, ça permet aussi de faire le point sur les priorités, sur les limites. Et envisager la suite. La suite, ça peut être une réorientation, ça peut être un aménagement de poste, ça peut être une reconversion, mais de ne pas rester dans quelque chose qui n'équilibre plus, parce que ça finit par tomber dans une perte de sens, comme je disais, et la personne peut même tomber malade. Donc le travail n'est pas là pour nous rendre malades, au contraire, il est là pour que nous puissions être de ceux qui emmènent la lumière et le... Donc, c'est ça l'importance. Parce que quand on regarde un enfant de Dieu qui est fatigué, on peut, les personnes qui ne connaissent pas Christ se disent, ben voilà, c'est, ils ne vont pas voir que c'est le travail, ils vont dire que c'est le service pour Dieu le dimanche qui rend malade ou autre chose. Voilà. Donc, ce sont des valeurs que nous devons garder. C'est l'équilibre de la santé aussi au travail, qui est très important. Nous allons faire une pause musicale et nous allons revenir sur ben, les attributs divins, la valeur divine et ce que Dieu nous demande. Voilà.

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1: Nous voilà sur la troisième partie de l'émission. Donc, chers auditeurs, j'espère que vous êtes parmi nous, que vous avez vraiment écouté la première partie, la deuxième partie. Donc, dans la première partie, nous avons donné ces témoignages de l'attitude, hein, de toutes les manières, être un enfant de Dieu au travail, c'est entre la pression du rendement, entre les choix éthiques, entre les relations entre collègues, il faut qu'on soit ce sel et cette lumière. Et voilà, pour le faire, il nous faut avoir la bonne attitude. Donc l'excellence, c'est déjà la ponctualité, la rigueur, l'honnêteté. Nous avons vu aussi que on ne peut pas tomber dans des petits arrangements, dans des compromis. On ne peut pas non plus être dans des rivalités ni dans des commérages, parce que c'est quelque chose qui détruit la paix, et on a besoin de paix au travail. Nous avons également dans la deuxième partie balayé justement ce secret qui réside dans l'attitude, c'est-à-dire dire non avec fermeté à tout ce que les compromis qu'ils peuvent avoir, et nous pouvons même ramener ceux qui n'ont pas encore compris que le travail c'est une valeur et que nous ne devons pas nous laisser détruire par le travail. Donc nous avons vu également que le travail peut être aussi une source de, pour ceux qui n'ont pas l'équilibre, une source de souffrance. Donc nous avons vu le burn-out, le bore-out, le brown-out, voilà, qui ont été expliqués. Et vraiment, nous croyons que à travers cette émission, que Dieu nous donne une boîte à outils que nous avons vu. On a vu des conseils pratiques, celle de prier d'abord le matin avant de partir au travail. On peut également prier sur son lieu de travail avant de franchir la porte du bureau. On peut bénir les collègues avant de partir. On doit soigner notre attitude, pas seulement nos paroles, mais aussi la manière dont le calme sous la pression, la gentillesse aussi, par rapport aux versets que nous donnons aussi autour de nous. Et puis, refuser cette culture du murmure et faire preuve de sagesse. Voilà. Et on a vu également que le travail doit être vraiment une source d'épanouissement pour nous, pour notre environnement, mais pas être une source de malaise et de maladie. Voilà. Donc, ne pas rester isolé, prendre du recul, retrouver le sens du travail, c'est très important pour qu'on reste ce sel et cette lumière dans le travail. Alors, nous allons voir maintenant les vertus théologiques, je dirais, sur des valeurs centrales, c'est-à-dire premièrement la foi, puisque lorsqu'on a confiance en Dieu, il nous a donné ses promesses et sa parole, même face à l'incertitude. L'espérance, parce que lorsque nous avons cette assurance paisible que le bien triomphe du mal, eh bien, nous croyons aux promesses de Dieu. Et il y a aussi l'amour qui est la plus grande des valeurs, l'amour agapé qui est la plus grande des valeurs. Et c'est pour cela que cet amour inconditionnel, désintéressé, sacrificiel, qui cherche le bien de l'autre sans rien attendre en retour, comment vous l'avez exercé au travail? Voilà, comment vous arrivez à l'exercer dans le milieu professionnel par rapport à l'attitude justement qu'on doit avoir, puisque on sait que il y a un fruit de l'esprit qui est l'amour, et de l'amour découle tous les autres fruits de l'esprit. Alors, voilà, on va échanger dessus, on va un peu débattre dessus, parce que c'est aussi, je dirais, des valeurs bibliques que nous devons apporter au travail. Alors, l'un de vous va commencer. Voilà. mon frère Jean-Philippe.
2: Je dirais que l'amour, c'est primordial au travail, c'est primordial partout, d'ailleurs, dans la vie. L'amour, ça, l'amour, en fait, quand on a de l'amour en soi, il y a plusieurs choses qui peuvent être mises en avant. Je prends un exemple, par exemple, je reviens encore sur travailler en équipe. On voit un collègue qui fait une tâche. Si nous, on aime ce qu'on fait et surtout qu'on aime le travail d'équipe, on parle bien d'aimer, donc aimer qui dit amour, aimer, automatiquement on aura envie de participer à la tâche et d'aider le collègue.
1: C'est ça.
2: Donc l'amour peut manifester plusieurs choses, mais l'amour est un mot avec un grand A. Et à travers l'amour, comme tu as dit, docteur, beaucoup de choses peuvent en découler. Voilà, l'amour peut manifester la patience, peut manifester la cohésion, peut manifester plein de choses. Et si, pardon, si on n'a pas d'amour, automatiquement il y a des blocages. Et voilà, moi je dis que quand quelqu'un dit ouais, j'aime pas ceci, j'aime pas cela, mais c'est pas vrai. Il y a toujours une petite pincée d'amour, il y a toujours une petite dose, puisque des fois on se dit qu'on n'aime pas quelque chose et on le fait quand même. Donc
1: D'accord.
2: c'est l'amour est puissant, l'amour est fort.
1: L'amour est puissant, l'amour est fort. Alors, tu as donné un exemple qui est intéressant, justement, que moi j'ai connu. Hein. J'ai connu parce que j'ai été une soignante avant d'être un manager d'équipe. Et bien, j'étais toujours dans le soin, mais plutôt dans le management d'équipe, dans le leadership. Mais avant, j'étais beaucoup dans le soin en tant qu'infirmière et j'étais dans un service de réanimation néonatale où il n'y avait pas, il y avait la cohésion d'équipe. Une équipe était là non seulement pour faire son travail, mais on ne pouvait pas se dire. Qu'on allait laisser une collègue galérer, par exemple avec un enfant qu'on n'arrive pas à piquer, on ne va pas la laisser galérer seule puisque c'est un enfant qu'il faut perfuser ou un enfant qu'il faut réhydrater. Et l'enjeu, ce n'était même pas le fait d'aider la collègue, c'était que le travail soit fait et effectué. Donc on avait le même but. Et on voit que quand dans une équipe, on a la même vision, on a le même but et on veut le même résultat, eh bien, la question ne se pose pas. Voilà, l'amour est là. L'amour est là parce qu'on a la même direction, le même but. Au bout, il y a un enfant qui a besoin d'être soigné et il faut. Donc ta collègue, elle a une difficulté à piquer, ben tu viendras et tu lui diras. C'est pour ça qu'il faut beaucoup d'humilité. L'humilité, c'est reconnaître ses limites aussi. C'est reconnaître ses limites, placer le service aux autres avant la recherche du pouvoir. C'est se dire, voilà, je vais aider ma collègue et dans l'humilité aussi, sans lui montrer qu'elle a une incapacité, mais que, voilà, je suis là pour t'aider, je suis là pour faire avancer les choses. Voilà. Donc c'est très intéressant comme témoignage de ce que tu dis. Oui, aller aider la collègue, ne pas la laisser seule à être dans une difficulté, alors que on voit que le reste de l'équipe est assise tranquillement et ça peut mettre des frustrations, ça peut mettre aussi un peu de désolation aussi dans l'âme. C'est pour cela que nous devons être ce sel aussi, voir ce dont l'autre a besoin au niveau du travail. Alors, est-ce que toi, tu as quelque chose à rajouter par rapport à cela?
3: Alors, moi je prendrais 1 Jean 4, 8.
1: Oui.
3: Bien-aimés, aimons-nous les uns les autres, car l'amour est de Dieu, et quiconque aime est de Dieu et connaît Dieu. Celui qui n'aime pas n'a pas connu Dieu, car Dieu est amour. Alors, c'est vrai, dans le travail, on doit, comme tu dis, aimer. Et aimer, c'est pas le dire avec la bouche, c'est vraiment le manifester.
1: Voilà.
3: Et c'est vrai, moi, j'ai constaté que parfois, il y a ceux qui acceptent ton aide, mais il y a ceux qui refusent. Parce que dans le travail, moi, de mon côté, il y avait vraiment deux équipes partagées. Excusez-moi, il y avait deux équipes partagées. Où tu pouvais, même si c'est pas ta tâche, tu pouvais aller aider. Ça se passait bien. Tandis qu'il y a d'autres qui n'étaient pas d'accord à être aidés malgré leurs difficultés. Et moi, je disais, c'est dommage. C'est vrai que durant les temps de réunion, tu expliquais que quand tu travailles, tu viens pas travailler pour toi-même, sachant que tu travailles avec des enfants, tu viens pour l'enfant, tu viens pour le bien-être de l'enfant. Mais ça passait pas par retour. Et c'est ce qui est dommage parce que...
1: C'est dans la compréhension. Voilà, ça, en fait, c'était dans la compréhension. Donc là, on voit que la valeur du travail aussi est importante, c'est-à-dire que dans la compréhension, le but du travail, ne pas s'approprier une place et puis rester dans l'humilité, reconnaître qu'on a besoin d'aide, ça c'est aussi être dans l'humilité, reconnaître qu'on a besoin d'être aidé et aussi canaliser les impulsions et les désirs pour rester aligné au principe pour lequel on est là. Le but, c'est l'enfant, c'est pas nous. Donc, quand on le comprend, eh bien, on a assez d'humilité pour dire, bon, ben, aujourd'hui, je suis fatiguée, je n'y arrive pas, il faut y aller, donc, viens m'aider ou d'accord, j'accepte ton aide. Il y a ça. Mais il y a une chose aussi qui nous appartient en tant que chrétien, c'est le pardon. Quand on te fait un croche-pied malentendu avec une collègue, quelles sont les attitudes que nous pouvons avoir justement pour amener la paix dans le milieu professionnel? Et je crois que c'est l'une des valeurs que nous devons ramener aussi, la paix et la réconciliation et le pardon. Voilà, comment travailler avec quelqu'un qui vous repousse, quoi? Donc il faut quand même travailler. Méga FM, bonsoir. Soyez les bienvenus.
4: Bonsoir. Bonsoir. Bonsoir,
1: ma sœur Chantal. J'ai reconnu ta voix. Sois la bienvenue.
4: Oui, bien. Oui. Bon, moi, je suis ma sœur. Je suis en train d'écouter l'émission.
1: D'accord.
4: Mais toi, je peux appeler. J'étais mariée, mais j'ai arrivé un moment. Je dis, ah ouais, il faut que j'appelle. En fait, je reviens sur la première partie de l'émission, en fait, qui concerne en fait mon travail.
1: Oui.
4: J'ai entendu vos messages, j'ai entendu. Mm-hmm. Et du coup, moi, ça
1: te parle.
4: C'est pour moi, en fait. C'est pour moi tout ça. Parce qu'en fait, quand je commence à travailler, j'ai commencé à travailler il y a longtemps, hein, il y a moins de 38 ans, je travaille dans le métier d'animatrice. C'est pas facile pour moi, parce que tu sais, il y a des moments, parce qu'on travaille en équipe, j'ai Marie Ferrand, j'ai des collègues, en équipe en fait. Et il y a des moments, on est autour de la table, on fait des réunions, tout ça, mais tu sais, des fois, ils parlent, elles parlent entre eux, et elles disent, tu as des choses qui ne me conviennent pas, quoi. Mais moi, je réponds pas. Je reste calme. Et après ça, je réfléchis beaucoup. Je pense à tout ce qu'ils ont dit. Des fois, je ne dors même pas. Tu vois, ça me contrarie un peu. Tout
1: ah,
4: ça.
1: D'accord. Donc, il faut trouver le moyen de supporter les difficultés sans colère et traiter les autres avec bienveillance. C'est ça, avoir la paix. Voilà.
4: Et il y a une collègue aussi qui en fait, quand par exemple la référente, par exemple, ça se donne un planning, elle est toujours en train de changer. Elle veut avoir tous ses vendredis après-midi.
1: Il faudrait prier. Il faudrait simplement prier. Voilà, il faut prier. Il faut être de ceux qui emmènent la bienveillance, tout simplement. Donc, voilà. Voilà, mais tu es le sel de la terre, hein, tu es aussi la lumière,
4: oui, oui, oui.
1: Donc tu pries avant parler des difficultés de ton travail comme ça, il faut aussi être dans la prière, il faut être dans la paix, donc c'est quelque chose, voilà, c'est pour ça qu'on parle des fruits de l'esprit. Voilà. Donc, est-ce que tu voudrais qu'on prie avec toi? Voilà, ce serait l'occasion de prier, hein, pour
4: oui,
1: la rentrée.
4: Oui, et du coup, je voulais te dire aussi que oui. Je suis en arrêt, là. Je suis en arrêt maladie.
1: L'occasion de prier, hein, pour
4: la rentrée. Oui, et du coup, je voulais te dire aussi que oui. Je suis en arrêt, là. Je suis en arrêt maladie.

0: Il y a une subsistance, soit une source de bénédiction pour elle, alors que cette année, Seigneur mon Dieu, dans cette rentrée, qu'elle puisse avoir les moyens, Seigneur mon Dieu, d'avoir la paix, d'avoir la patience, d'avoir la douceur, d'avoir aussi cette humilité, de reconnaître, Seigneur, qu'elle a un Dieu puissant et qu'elle puisse avoir cette maîtrise d'elle-même, Seigneur, de ne pas, Seigneur, se laisser envahir par le stress, par des choses, Seigneur mon Dieu Père, mais qu'elle garde les valeurs que tu donnes et que la grâce soit accordée, que la paix, le shalom de Dieu soit accordé à ta fille afin qu'elle soit réellement celle qui donne du goût. Amen. Celle qui donne du goût et qui cherche la sérénité intérieure, quelles que soient les épreuves. Nous la bénissons en ton nom et nous te disons
1: Amen,
0: merci.
1: amen, amen, Seigneur.
0: Amen. Donc,
1: Amen.
0: allez, au revoir.
1: Amen. Au revoir.
0: Au revoir. Bonne fin de soirée. Voilà, donc on voit que ce n'est pas évident. Voilà, on voit qu'il y a parfois des sources de stress, même lorsque, voilà, nous allons au travail, il y a des choses qui peuvent nous déranger. On a vu également que les murmures, par exemple, sont des choses aussi, mais nous ne sommes pas là pour débattre de ces choses, mais pour dire que de toutes les manières, ça existe, mais notre attitude intérieure dans chaque décision doit refléter la justice, la vérité, l'amour de Dieu, tout simplement. Voilà, puisque nous savons que beaucoup pleurent pour travailler, hein, vous savez, beaucoup n'ont pas de travail, il y en a qui cherchent du travail, et lorsque nous avons ce travail, Dieu a ouvert cette porte, donc nous devons honorer aussi le fait qu'il nous a donné les capacités pour le faire. Alors, nous allons parler justement de la miséricorde et du pardon, faire preuve de compassion, pardonner, c'est-à-dire laisser en arrière ce qui a pu être fait, mais rester dans la paix tout simplement et ne pas garder quelqu'un dans son cœur, puisque lorsque nous devons travailler en équipe, si nous avons quelqu'un sur le cœur, nous ne pourrons pas travailler de la même manière, avec la même bienveillance. Alors, est-ce que justement, dans la prière, vos prières, vous arrivez à prendre du recul face aux situations, à lâcher prise et à pardonner vraiment, voilà, pour travailler?
2: Ben, je dirais, docteur, que le pardon, c'est pas une option.
0: C'est ça.
2: C'est obligatoire. Quand on veut avancer, il faut apprendre à délaisser, en fait.
0: C'est ça.
2: Et quand il y a des injustices, quand il y a des choses qui sont faites, ben, il faut savoir confier ces choses à Dieu, lui remettre.
0: Complètement.
2: Oui, lui remettre, puisque si on n'arrive pas à décharger notre cœur, ben, on va continuer à marcher, à avancer avec ce poids-là. Alors que Jésus-Christ même, il dit, venez, vous qui êtes chargés, déposez vos fardeaux à mes pieds. Et sincèrement, le pardon, c'est quelque chose qui nous permet d'avancer. Je pense que tout le monde a déjà subi des injustices.
0: Oui.
2: Et moi, mon conseil, moi, l'exemple que j'ai pour moi-même, c'est de confier, de prier. Et quand on sait qu'on a un Dieu qui combat pour nous, ce n'est pas la peine de garder les choses en rancœur, je vais dire, puisque il va nous faire justice. Donc il faut laisser les choses. Je vais pas dire que pour tout il faut fermer la bouche et puis rester passif, comme on dit. Il y a des fois où il faut savoir dire les choses. Mais quand ça vaut pas la peine, quand on peut éviter de rentrer en conflit, bon ben faut donner à Dieu. Moi, pour ma part, c'est ce que je fais. Quand j'ai un problème, quand j'ai quelque chose qui ne va pas, je m'habille pas, comme on dit. Je ne m'énerve pas. Enfin, j'essaye de ne pas m'énerver. C'est pas tout le temps facile, mais c'est notre devoir en tant que chrétien d'ailleurs, c'est un fruit de l'esprit, d'avoir de la patience, d'avoir de la bonté, de la bienveillance. Et moi, je dis, hein, quand il y a quelque chose qui tourmente, quand il y a quelque chose qui ne va pas, quand il y a une injustice, il faut juste prier le Seigneur. Priez le Seigneur. C'est vrai que, bon, pour les gens qui peut-être pour ceux qui ne sont pas chrétiens, ils vont dire, ouais, mais vous faites que dire priez le Seigneur comme si ça va changer quelque chose. Oui, ça va changer quelque chose. Puisque quand on croit en Dieu, quand on croit en Jésus, il accomplit des

0: miracle.
1: Oui. Le Seigneur nous dit que tant que la paix dépend de nous, que nous soyons en paix avec tous les hommes, donc on voit que le pardon peut être aussi quelque chose, même quand ce n'est pas nous hein, qui avons provoqué quelque chose, mais nous pouvons aller vers le collègue, la collègue, et lui dire, voilà, il y a ce malentendu, mais voilà, peut-être que... Il y a quelque chose qui a généré ce qui s'est passé, donc je viens te demander pardon. Et le fait, ça peut déclencher aussi le pardon chez l'autre. Voilà. Pour ça, il faut beaucoup d'humilité dans la mesure où on s'attend aussi à ce que la personne qui ne connaisse pas véritablement Dieu puisse se dire ouvreille, qui j'ai envie de demander un pardon, pas moins qui t'es nito, mais c'est pas grave. En fait, le fait de devenir un fils de la paix, Dieu nous voit. Et à cause de cela, il peut même faire la promotion, ouvrir une autre porte, réorienter aussi notre destination hein, dans le travail. Donc, on voit que c'est quelque chose qui peut être pu être fait. Alors, il y a une chose aussi qui est intéressante dans le travail, c'est la patience et la douceur. Supporter justement sans colère et traiter les autres avec bienveillance. C'est vraiment quelque chose, c'est vraiment une valeur, je dirais, principale dans le travail. Et on apprécie quelqu'un qui est dans la bienveillance et qui supporte aussi avec les difficultés sans colère. Donc, ce que tu disais, voilà, être dans la prière. Est-ce que vous pensez vraiment que ça fait une différence au niveau de l'atmosphère même du travail? Parce que quand on rentre quelque part et que l'atmosphère est lourde, en tant que chrétien, nous pouvons aussi détendre l'atmosphère, n'est-ce pas? Être plus dans la bienveillance, dans quelque chose de doux, de patient, pour réduire justement les tensions. Alors,
2: c'est vrai, je vais quand même rebondir sur ce que le frère Jean-Philippe a dit par rapport à quand il y a des tensions, qu'on prie Dieu. C'est vrai que, comme tu as dit, on nous dira, c'est parce que vous croyez que tout est facile. Normalement, tout n'est pas facile. C'est vrai que c'est Dieu qui transforme, c'est Dieu qui change. Et c'est vrai, quelles que soient les tensions, Dieu nous demande déjà de pardonner. Même si c'est l'autre qui nous a offensés, il nous demande de pardonner. Parce que nous savons que quand nous ne pardonnons pas, nous retenons quelqu'un dans notre cœur. Mais quand nous pardonnons, nous libérons. Le pardon libère. Et c'est vrai que, difficile ou pas, il faut vraiment rentrer dans ce que la parole de Dieu nous dit, parce que ça nous permet de grandir et ça nous permet d'être des modèles pour être le sel de la terre, au fait.
1: C'est ça, voilà.
2: Et moi, je me rappelle, ça fait pas longtemps que ma patronne m'a jeté la voix, elle me dit, mais pourquoi tu t'es pas défendue? Je l'ai regardé, je dis, me défendre pourquoi? Mais non, j'ai pas me défendre, tu sais déjà pourquoi. Il faut laisser Dieu faire. Ah oui, il faut laisser Dieu faire. Oui, il faut laisser Dieu faire. On se défend pas pour se défendre. Parce que tu te défends. Peut-être tu vas dire quelque chose que tu ne dois pas dire. Et c'est ce sera trop tard.
1: Ça sera déjà dit.
2: Tandis que quand tu laisses Dieu te défendre.
1: Voilà, c'est ça. Voilà. Oui, les choses sont faites de manière surnaturelle, quoi. Voilà. C'est ça. Voilà. C'est ça. C'est-à-dire avoir la patience, avoir la douceur, avoir l'humilité, la paix et la maîtrise de soi pour être de celle justement qui donne, c'est une forme d'autorité aussi hein, de se maîtriser, de ne pas s'emballer, de ne pas tomber dans l'anxiété, d'être toujours dans la paix, dans la joie. Quelqu'un qui emmène la joie au travail par son sourire, par son bonjour dynamique, par son dynamisme aussi, l'énergie qu'il met, peut changer l'atmosphère. Et nous sommes de ceux-là. Voilà. Alors en fait, ces valeurs ne sont pas de simples concepts théoriques, non. Elles expriment vraiment les actes ordinaires que nous avons partout, que ça soit dans le travail, dans la société. Donc en fait, vivre les valeurs divines, c'est vraiment transformer son attitude intérieure pour que chaque décision, en fait, que nous prenons reflète la justice, la vérité et l'amour de Dieu. Et c'est ce que nous allons demander à Dieu en dernier recours. Quand je dis en dernier recours, pas en dernier recours lorsque nous sommes devant Dieu, non. Mais nous allons quand même clôturer cette émission tout à l'heure. Donc on va faire une pause musicale et nous revenons justement dans la prière pour demander au Seigneur que ces valeurs bibliques dans le monde professionnel moderne puisse nous donner ces moyens d'avoir des décisions qui reflètent tout ça.

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1: Donc nous arrivons au terme de l'émission. Nous avons vraiment balayé toutes les exigences que le Seigneur nous demande en tant qu'enfant de Dieu, d'être le sel de la terre et la lumière de ce monde. Et nous voyons que dans le milieu professionnel, ce n'est pas si facile, puisque il faut refléter Christ et refléter Christ dans toutes les situations. Ce n'est pas évident, mais le Seigneur nous a donné donc ces clés. Les clés que nous avons, ce sont les fruits de l'esprit. Nous avons vu que l'amour agapé peut faire la différence également, et puis avoir cette attitude, c'est-à-dire le témoignage, puisque le Seigneur nous a dit dans Actes 1:8 qu'il nous a laissé son esprit afin d'être témoin, d'être ses témoins dans la Samarie, dans la Judée, aux confins de la terre. Mais ça doit commencer vraiment dans le travail professionnel. Alors, je prends le temps de saluer ceux qui sont parmi nous. C'est vrai que je n'avais pas encore salué. Bonjour Marie Galante, bonjour ma sœur Corinne, bonjour Josham, mon frère Josham, bonjour ma sœur Evelyne, bonjour ma sœur l'ancienne Marie-Christine, bonjour l'évangéliste Claudie. Voilà, ce sont des personnes, amen, qui peuvent aussi parler de la lumière dans le travail. Pasteur Jean-René Mwenda, Paris est avec nous, gloire à Dieu. Notre sœur Chantal qui nous a appelés, avec qui nous avons prié. Et tous ceux, voilà, qui sont connectés, qui n'ont pas forcément chatté, mais je sais que vous avez été là. Émile Abar, soyez de ceux justement qui prennent des notes et qui préparent la rentrée. Ma sœur Nid, voilà. Donc c'est avec plaisir que je vous vois connectés à cette émission sur le travail. Alors nous allons pour terminer prier. Nous allons prier justement avec les clés que le Seigneur nous donne, les valeurs divines. Donc les valeurs divines que nous avons, c'est pas une liste rigide de choses qu'on doit appliquer, mais en fait c'est une transformation intérieure. Et nous ne cherchons pas à être parfaits par nos propres forces, parce que ça peut nous mener à la frustration, n'est-ce pas? Être parfait par nos propres forces, mais s'appuyer sur la prière pour agir avec fluidité. Donc, il faut distinguer la douceur de la faiblesse, hein, appliquer la patience ou le pardon. Ne signifie pas de tout accepter, mais au contraire de se positionner avec des limites claires, avec respect, justement quand on ne veut pas tomber dans le compromis. Donc nous allons prier justement que nous soyons de ceux, lorsqu'une situation se tend, de faire le premier pas et de dire voilà comment j'agis avec sagesse, avec compassion et plutôt qu'avec mon ego. Donc nous allons prier pour tous ceux qui vont rentrer au travail, tous ceux qui ont à donner aussi le sel et la lumière, n'est-ce pas, et que nous soyons de ceux aussi qui agissent par la prière pour agir avec fluidité, avec douceur, avec compassion. Donc je vais te laisser d'abord, ancien Gita, prendre le sujet de la prière pour justement que nous puissions rester dans la justice, l'intégrité et être ses fils de paix. Amen.
2: Amen. Alléluia. Éternel Dieu Tout-Puissant, oui, Seigneur, mon Dieu, mon roi, nous savons, Seigneur, mon Dieu, mon roi, que tu nous demandes, Seigneur, de garder la paix, Seigneur, nous savons que tu nous demandes d'être juste, Seigneur, mon Dieu, mon roi, ô Papa, d'être intègre, Seigneur, mon Dieu, nous savons, Éternel Dieu Tout-Puissant, que nous ne pouvons pas le faire sans ta grâce, Seigneur, et ta faveur, Seigneur, et en ce soir, Papa, nous reconnaissons, Seigneur, mon Dieu, que c'est le seul moyen, Seigneur, mon Dieu, d'être le sel de la terre, c'est le seul moyen, Seigneur, de te ressembler, Seigneur. Alors là où tu vois, Seigneur, mon Dieu, nous n'y arrivons pas encore, Seigneur, que tu puisses encore nous aider, Seigneur, parce que nous voulons vraiment te ressembler, Seigneur, mon Dieu. Alors, Père Céleste, viens encore, Seigneur, mon Dieu, nous former. Viens encore, Père Céleste, nous conduire, Seigneur, afin que nous soyons réellement ces hommes et ces femmes, Seigneur, qui marchent dans l'intégrité, qui marchent dans ta justice, qui marchent, Seigneur, mon Dieu, dans ta foi, Seigneur, mon Dieu, moi, qui marchent selon ta parole, Seigneur. Nous te disons merci, Papa, parce que nous savons, Éternel, mon Dieu, que tu vas encore agir, Seigneur, afin que nous puissions encore, Seigneur, mon Dieu, moi, te ressembler chaque jour, Seigneur, mon Dieu, être le sel de la terre. Nous te disons merci, Père, au nom de Jésus. Alléluia. Amen.
1: Amen, amen, amen. Et nous allons prier, justement, pour les jeunes adultes qui veulent rentrer en formation professionnelle, puisqu'on parle de profession et on parle de valeurs bibliques. Donc, on va prier pour que, justement, tous nos jeunes qui cherchent une alternance puissent trouver des portes et être de ceux de l'alternance qui emmènent la lumière et le sel dans le milieu professionnel. Amen, je te laisse prendre ce sujet et nous allons clôturer.
3: Éternel Dieu Tout-Puissant, nous te bénissons en cet instant, Seigneur. Nous venons devant ton trône de grâce, Éternel. Remettre les jeunes, Seigneur, qui recherchent une formation ou une alternance, Seigneur. Nous te demandons de leur ouvrir, Seigneur, les portes afin qu'ils puissent rentrer et intégrer, Seigneur, un système scolaire ou professionnel ou éternel. Toi, tu connais toutes choses, Seigneur. Et nous te demandons, Seigneur, de toucher le cœur des patrons, de toucher le cœur, Seigneur, des employeurs, de tous ceux, Seigneur, qui font du recrutement. Que tu puisses, Seigneur, agir en la faveur de ces jeunes. Que tu les accompagnes, Seigneur, à travers leurs demandes, à travers, Seigneur, les dossiers qu'ils vont déposer. Que tout dossier, Seigneur, soit débloqué par ta grâce, ô Éternel. Que tu continues à pourvoir pour nous comme tu l'as fait durant le temps d'Abraham. Et nous te demandons, Seigneur, de continuer, Seigneur, le travail que tu as commencé avec ces jeunes. Car nous croyons que les jeunes sont le sel et la lumière du monde. Nous croyons, Seigneur, que tu vas déposer, Seigneur, ton esprit à travers les générations à venir. Car tu as dit, Seigneur, que les jeunes se lèveront pour la gloire de ton nom. Alors nous te demandons, ô Éternel, de les guider encore, de prendre le plein contrôle, Seigneur, de leurs pensées, de leurs actes, de leur donner l'intelligence, car toi tu es un Dieu, Seigneur. Tu es le plus intelligent, Seigneur, de toute la création, car toi tu as tout créé, ô Éternel. Et nous te demandons, Seigneur, de te manifester dans leur vie. Que tout ce qu'ils demandent, Seigneur, professionnellement, Seigneur, scolairement, leur soit accordé et que ta faveur, que ta grâce coule dans leur vie au nom puissant de Jésus. Amen.
1: Amen, amen. Donc voilà, nous sommes arrivés au terme de cette émission Pain de vie. Nous bénissons le Seigneur pour l'apôtre Jean. Amen. Pour cette belle émission Pain de vie, qu'il est l'initiateur de cette émission. Merci à la radio Méga FM, la fréquence du Nord 88.9. Merci à tous les auditeurs qui étaient là. Et donc à Ronnie, notre frère Ronnie, pour cette radio Méga FM. Donc nous allons clôturer par la prière et dire merci Seigneur mon Dieu Père, nous te bénissons. Merci pour ce que tu as fait ce soir. Nous croyons que cette émission a apporté un plus à quelqu'un qui avait besoin d'entendre ta parole et d'entendre qu'il peut être le sel et la lumière dans le milieu professionnel. Nous te bénissons pour ce que tu vas accorder dans le nom puissant de Jésus. Amen. Donc je vous dis au revoir. Au revoir.
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0: Bonjour, bonjour à tous les auditeurs de la radio Méga FM 88.9, la fréquence du Nord. Nous sommes de retour avec vous chaque premier jeudi et troisième jeudi du mois dans l'émission Si bon dit y bon avec Patricia Osley, avec Christelle Delard, la biche, et avec moi, votre animateur, Angerville Gilles. Donc nous sommes passionnés avec vous et ce matin, nous allons traiter du sujet de l'igname. Préparez-vous car de 9h à 11h, chaque premier et troisième jeudi du mois, nous sommes avec vous, connectés, et nous préparons, écoutez bien, nous préparons bientôt de descendre et d'aller chez l'habitant, d'aller chez vous pour cuisiner avec vous en direct. Nous aurons comme intervenant particulièrement impliqué dans l'agriculture et dans tout ce qui est bio, Jimmy Fournen. Nous l'aurons dans un instant, puis nous aurons aussi à nous accompagner en tant qu'intervenant lors d'un appel, Jean-Claude Pouillet. Il est particulièrement impliqué dans la culture et a développé des techniques. Donc, restez à l'écoute avec nous.
1: Eh oui, aujourd'hui, nous vous parlons. Nous voulons vous parler de l'igname. Et nous avons découvert beaucoup de propriétés dans l'igname. Alors, dans le domaine nutritionnel, il est riche en glucides, qui est une source d'énergie à diffusion lente. Une igname apporte des fibres alimentaires qui favorisent le transit intestinal. Vous savez, quand on mange, il faut que ça soit amené par le transit jusqu'à l'anus.
0: Et c'est quoi le transit intestinal?
1: Le transit intestinal, c'est le système qui permet que de la bouche à du haut en bas, donc de la bouche à l'arrière, que le travail, les nutriments, les glucides et tout ça puissent.
0: Et donc, puissent intervenir et faire un travail.
1: Et faire un travail, ça évite la constipation. Un bon transit évite la constipation.
0: Donc voilà. Le trafic est fluide, comme on dit.
1: C'est ça.
0: Il n'y a pas d'embouteillage.
1: Trafic fluide. Voilà. Alors, nous avons aussi des propriétés médicinales. L'igname a un index glycémique bas. Alors, on vous parle souvent d'index glycémique, index glycémique. Qu'est-ce que c'est? C'est la vitesse de passage du sucre dans le sang. Et l'igname permet que le passage soit fait plus lentement. Une décharge de glucides plus lent qui permet aux sportifs et aux personnes sujettes au diabète de rester en forme. Les sportifs ont besoin d'un apport de glucides pour leur donner de l'énergie, mais de l'énergie à vitesse lente, d'accord? Et donc, l'igname permet cela. Alors, pour faire une comparaison, nous avons trouvé que l'index glycémique de l'igname est à 54 par rapport à la pomme de terre qui est à 80. Donc, 80, ça veut dire que ça va à une vitesse assez rapide, alors que l'igname temporise les choses. L'igname possède aussi de la vitamine C qui renforce les tissus de l'organisme et l'aide à assimiler le fer. Vitamine C et fer vont ensemble pour pouvoir permettre l'oxygénation, le transport de l'oxygène
0: donc
1: dans le
0: cerveau.
1: Donc, avec
0: les globules rouges.
1: C'est ça. Qu'est-ce que je voudrais encore vous dire par rapport à l'igname? L'igname est bon pour la tension artérielle. Elle permet de maintenir une bonne tension artérielle. Le potassium permet le fonctionnement du système cardiaque. L'igname est aussi anti-inflammatoire.
0: Mais il y a beaucoup de propriétés.
1: Eh bien oui, anti-inflammatoire et empêche le stress oxydatif de tuer les cellules de manière trop.
0: C'est quoi le stress oxydatif? C'est quoi?
1: Alors, le stress oxydatif, c'est que les cellules s'oxydent. Et quand nous sommes stressés, nous fabriquons une hormone qui s'appelle le cortisol. Et le cortisol fait que nous restons en pression. Nous, on n'est pas détendu parce qu'on est stressé, donc un stress qui oxyde nos cellules.
0: Donc, ça abîme les cellules, ça les
1: C'est ça,
0: détériore.
1: c'est ça.
0: Eh bien.
1: C'est ça.
0: Donc, je ne sais pas si les personnes vous avez des informations sur comment tout cela fonctionne. La vitamine C se retrouve dans d'autres fruits aussi, pas uniquement dans l'igname.
1: On l'a trouvé dans le fruit à pain
0: Alors, le fruit à
1: le mois
0: pain,
1: dernier.
0: on a parlé des feuilles de fruit à pain aussi. Hein. C'est cela qui avait un goût comme un peu le jus de citère. Que nous connaissons bien chez nous. La vitamine C se retrouve aussi dans les cerises, goyaves, d'autres fruits, dans des quantités différentes. Et tu parlais du fait que ça permet aussi l'assimilation du fer
1: C'est ça.
0: et une meilleure utilisation de ce composé pour permettre eh bien, le transport de l'oxygène qui se fait par les globules rouges
1: C'est ça.
0: doit être alimenté. Très bien. Y a-t-il
1: Alors
0: d'autres éléments
1: pour
0: là-dessus?
1: l'instant, on va en rester là, puisque nous avons nos métamanioc qui vont nous parler tout à l'heure. Donc, c'était un peu pour ouvrir le débat. Christelle,
2: Comment va-t-on?
1: nous allons bien et toi?
2: Je vais bien sur mes deux talons.
1: D'accord. Qu'est-ce que tu nous proposes aujourd'hui? On va parler d'igname.
2: Ah, il y a beaucoup de recettes. Il y a beaucoup, beaucoup. Par contre, comme tu dis, je vais laisser les métamoniocs d'abord faire leur introduction et après maintenant donner toutes les recettes. Mais il y a beaucoup de recettes. J'ai même amené de quoi nous substanter. On va en déguster un petit peu, d'accord? Et vous allez me dire ce que vous en pensez.
0: Donc il y
2: Et
0: a
2: ensuite, on
0: oui,
2: verra.
0: très bien. Donc ça nous donne l'eau à la bouche, Christelle, d'avoir toutes ces préparations qui arrivent bientôt ici et là.
2: Oui.
0: Donc l'igname, comme disait Patricia, a plusieurs propriétés. Y a-t-il une seule espèce d'igname? Est-ce que vous avez créé peut-être vous les auditeurs des espèces en faisant des croisements? Je ne sais pas si vous avez essayé de croiser ou de faire de nouvelles tentatives qui vous donnent peut-être de grosses ignames qui sont extraordinairement. Donc vous pouvez nous appeler au 05 90 23 17 11. Je reprends 05 90 23 17 11. Prenez vos portables, prenez votre téléphone, mettez-le à côté car dès que une question, une idée, une recette, une information que vous pensez être originale peut être partagée à l'antenne, eh bien, vous allez composer ce numéro pour nous parler de ce que vous avez en réserve pour nous.
1: Et si vous n'arrivez pas à nous avoir, insistez parce que nous sommes là et nous vous attendons. Alors n'oubliez pas,
2: Oui.
1: quand nous avions commencé avec vous, nous vous avions dit que vous n'avez pas besoin de manger moins. Vous avez juste à manger bien. Et c'est ce qui fait que nous nous préparons et que nous venons ici le jeudi pour vous faire voir comment on peut manger bien
2: Sans nuire à sa santé.
1: sans nuire à sa santé et aussi sans nuire à son temps. Parce qu'on n'a pas le temps, on est pris par le temps. Et donc, nous voulons vous accompagner à l'élaboration de mets succulents et sains, mais surtout de façon à ne pas absorber le temps que vous n'avez pas ou que vous n'avez plus. Alors, nous ferons donc de notre mieux et nous ferons de la simplicité. Nous n'avons pas besoin de manger moins, mais nous avons juste à manger bien.
0: Manger moins bien, très bien. L'igname ne prend pas beaucoup de temps à être préparé. C'est un avantage qui permet bien d'avoir très facilement une cuisson rapide. En parlant de temps, certaines personnes le prennent en petit déjeuner. D'autres le préfèrent autrement. J'ai entendu parler de même de personnes qui voulaient le faire en salade, mais ça, c'est autre chose. Donc, il y a plusieurs utilisations de l'igname ici et là. Selon, et gardez à l'antenne, gardez votre connexion à l'antenne puisque nous allons avoir un spécialiste dans la deuxième partie de l'émission qui va nous parler dans la région de Trois-Rivières de l'igname jaune, des contraintes aussi liées à la chlordécone, car vous savez, tout ce qui est bien tubercule va assimiler, concentrer plus particulièrement cette molécule néfaste qui est bien connue, qui a fait pas mal de dégâts, qui continue d'en faire, et nous voulions aborder ça en deuxième heure. Donc préparez-vous à cela en deuxième heure, et nous allons vous parler de cette igname et de comment cultiver selon des méthodes différentes. Très bien.
1: Gilles, tu as posé la question.
0: Oui.
1: De quelle manière peut-on... Est-ce qu'on a connaît les différentes manières de consommer le l'igname? Notre manière, la manière connue, courante de Grossel. Chez nous, c'est au gros sel. Au gros sel. Alors, en attendant de vous donner la recette, the recette.
2: Ah, il y a plusieurs, il y en a plusieurs.
1: Oui, mais c'est pour aujourd'hui, aujourd'hui la recette.
2: Ah, il y a plusieurs. Ah oui, il y a deux recettes et il y a les recettes.
1: Alors, quand, en général, nous mettons de l'eau, du sel.
2: Oui.
1: Et nous portons à ébullition.
2: Tout à fait.
1: Astuce. Autre façon de la faire cuire, une queue de persil, du thym, plus trois feuilles de bois d'Inde.
2: D'accord.
0: Bois d'Inde.
1: Trois feuilles de bois d'Inde. Et vous m'en direz des nouvelles.
2: D'accord.
1: Voilà.
0: Quel type de bois d'Inde?
1: Du savon.
0: Quel pas? Avec girofle ou citronnelle?
1: Mais ça peut être celui que vous voulez, celui que vous avez.
2: OK.
1: Parce qu'en effet, il y a plusieurs types de bois d'Inde. Ah, d'accord.
2: J'ai la citronnelle.
1: Et l'igname est peu sodée. N'a pas beaucoup de sel. Personnellement, je n'ajoute pas de sel dans ma cuisson de l'igname, puisque je compte sur mes assaisonnements pour rehausser le goût du sel. À vous de voir. Cependant, en mettant les trois aromates dont je vous ai parlé, ça donne une autre saveur à notre igname, sans enlever pour autant ses propriétés bois d'Inde, thym et persil.
2: Thym. OK.
1: Bois d'Inde, thym et persil. Yes.
2: Christelle? D'accord. Je suis d'accord avec ce que tu dis. Tout ce qui est tubercule, tout ce qui est produits locaux, il serait conseillé de ne pas rajouter de sel lors de la cuisson. De se laisser cuire avec de l'eau et mettre des aromates, mais ne pas mettre du sel. Et compter sur l'assaisonnement pour pouvoir rendre que ce soit le feta à pain, la banane jaune, l'igname, la madère, délicieux au goût. D'accord? Mais ne pas rajouter de sel, je suis d'accord. Il y a la cuisson aussi, vapeur. Maintenant, c'est à la mode, la cuisson vapeur. Moi, j'aime bien cuire mon igname blanc, cuisson vapeur.
1: Pourquoi?
2: C'est quand je mets dans de l'eau, ça a tendance à s'effriter. J'aime pas trop quand ça s'effrite. Il y a l'igname qu'on connaît, l'igname cabusa qu'on vend partout, dans tous les supermarchés. C'est aussi un igname que je cuis tous mes ignames à vapeur. Je ne cuis pas dans de l'eau vraiment. Je cuis dans de l'eau vraiment quand j'ai une préparation à faire. Ça veut dire je vais faire des croquettes, je vais faire des beignets, ok. Mais sinon, je cuis à la vapeur.
1: Mais Christelle, dis-moi. Que tu sais que même lorsque ton igname a été cuite à l'eau et que ça a fondu en fait.
2: Ouais.
1: Tu peux utiliser l'eau qui a fondu.
2: Oui,
1: tu sais.
2: On peut
1: le transformer dans autre chose.
2: Je mets soit dans un velouté ou soit je mets dans une soupe. Quand je fais la soupe antillaise avec le dimanche, le bouquet à soupe, je peux mettre cette eau-là aussi dedans. Je ne jette pas forcément l'eau. Mais ce que je n'aime pas, c'est voir que l'igname dans mon assiette est tout, wikiki, tout. Moi, j'aime bien mon igname bien ferme, bien carré. D'accord. Dans l'assiette. C'est plus...
1: D'accord.
2: Ouais, visuellement, c'est beau.
1: Oui, c'est sans aucun doute.
2: Maintenant, si j'ai raté l'igname avec les légumes à côté, j'entoure l'igname pour qu'on puisse pas voir un petit peu. On mange avec les yeux, faut jamais oublier ça. On mange avec les yeux. Donc, si on présente dans l'assiette une igname qui est déjà tout, ça donne pas envie. Donc, il faut mettre autour les légumes entouré, fait une décoration de chef.
1: Mais oui.
2: Master chef.
0: Oui. Master chef là-dessus. Donc la décoration, je ne sais pas si vous avez une manière particulière d'apprêter votre igname à la maison. Vous avez une manière de le cuire ou de le mettre avec autre chose, puisque les goûts sont rehaussés. Et Patricia parlait de l'assaisonnement aussi, les sauces qui nous permettent de sentir des goûts mélangés, différents, des parfums, et qui font ressortir eh bien, le goût de notre igname. Avez-vous une préférence, chers auditeurs? Igname jaune, igname blanche, comme on dit, ou autre type d'igname qui vous eh bien, parle à votre palais?
2: Moi, j'aime bien la jaune, avec un courbouillon.
1: Et la jaune est en voie de disparition?
2: Je la trouve sur Basse-Terre.
1: Oui. On a des ignames en voie de disparition et je peux m'avancer en disant que avec une association l'année dernière, nous avons fait le 11 novembre, l'association KBM, nous avons fait le 11 novembre, journée de l'igname. Yeah. Et nous avons montré aux gens comment planter que dans le sol, que dans des sacs. Et oui, on peut planter de l'igname en sac.
2: Oui.
1: Et on a eu plusieurs variétés d'igname. On a voulu avoir du hador, mais très rare. On a eu de l'igname cabusa qu'on a planté.
2: Ouais. En babon aussi.
1: En babon, oui.
2: Maman, ça c'était...
1: Et donc, c'est une manifestation qui a eu lieu l'an dernier, le 11 novembre, pour marquer le coup.
0: L'embabon, c'est quoi?
2: Ah, j'ai posé la question à ma grand-mère. C'est une igname qui dit, oh là là, c'est délicieux, c'est fondant. Oh, c'est délicieux, c'est la peau, je crois, si je ne me trompe pas, elle est violette. Lorsque on dit que c'est le bas qui est bon. C'est pour ça qu'on dit embabon. C'est l'igname en bas qui est bon. En haut, c'est la
1: tête. C'est pour le plat.
2: Voilà, et le bas de l'igname, ça, si on regarde bien, l'igname fait une petite baguette, après ça fait une petite bulle en bas. Maman, c'est trop
0: bon. Vous en avez chez vous, chers auditeurs, Patricia et Christelle, vous en avez planté ou...
2: Non, j'ai des amis qui ont planté. J'en ai besoin, la dernière mois, c'était j'ai un ami de Petit Canal qui avait de l'igname blanc. Donc je suis allée, quand ils en ont, ils m'appellent. Donc je prends par 10 kilos et je mets à la maison et voilà. Je me rassasie de d'igname, je ne me lasserai pas de manger d'igname. Hein. C'est trop bon, c'est comme le frit à pain.
1: L'igname, tout comme le frit à pain, est un aliment complet.
2: Oui,
1: on y trouve tout ce dont notre corps a besoin. Tous les nutriments, les glucides, le potassium, le cuivre, le manganèse, les vitamines. On trouve tout ce dont on a besoin. Et en l'agrémentant avec des légumes, on a vraiment un repas, un plat complet.
2: Complet. Voilà.
0: Donc, ce tubercule est très utilisé. Nous allons bientôt recevoir un intervenant et nous allons l'appeler dans un instant. Jimmy Founin, qui est, qui est très impliqué dans la vie de la culture de la Guadeloupe. J'aime bien parler de vie de la culture, puisque il y a une association entre ces deux éléments qui est intéressant. Il a été fortement imprégné par ses parents pour planter, et il a une vision de bien l'autonomie alimentaire aussi, puisque il est bon d'en parler car nous sommes une île, nous sommes isolés des grands marchés européens et autres. Et nous avons besoin de parler de cela. Donc, dans un instant, nous allons appeler au studio Jimmy Firmin, qui pourra aussi faire une intervention avec nous.
1: Alors, je voudrais aussi vous apporter une astuce. Lorsque vous avez remarqué que lorsque nous épluchons notre igname, ça devient marron. C'est ce qu'on appelle l'oxydation. Au contact de l'air, lorsqu'on enlève la peau protectrice, l'air fait, c'est le système d'oxydation. Donc, pour éviter cela, je vous propose de mettre votre igname dans de l'eau citronnée.
2: Voilà, c'est ça que je fais.
1: de l'eau citronnée et ça garde sa couleur. Si c'est de l'igname blanche, elle reste blanche. Si c'est de l'igname jaune, elle reste jaune. Vous conservez, vous évitez l'oxydation à ce moment-là. Mm-hmm. J'ai encore une astuce pour vous. Mm-hmm. Lorsque vous avez fait cuire votre igname et que vous les avez égouttées, pour que ça puisse sécher, alors je prends pour moi cette astuce parce que souvent, ça arrive assez fréquemment que lorsqu'on a fait cuire l'igname, elle reste humide. On laisse le faitou recouvert, ça reste humide. Et lorsqu'on revient, on a l'impression que c'est gâté parce qu'il y a eu la chaleur. Ça fait une espèce de glu. C'est embêtant. Alors, l'astuce serait de dégoutter l'igname, de remettre dans le faitou et de faire chaud, de rallumer le feu à feu doux et de laisser pendant 2 minutes.
2: Ouais.
1: Ça évapore le reste d'eau qui est là et qui pourrait porter à ce que ça puisse se gâter.
2: Ouais.
1: Voilà des astuces que j'avais pour vous. J'espère que ça vous sera utile. Et on se dit à tout à l'heure.
0: Donc, dans un instant, nous allons sûrement avoir cette possibilité d'échanger sur et avec nos intervenants qui sont là. Très bien, nous recevons à l'antenne Jimmy Firmin qui apporte énormément en termes d'agriculture à la Guadeloupe et qui vient avec une vision que je trouve tout à fait intéressante. Bonjour, Monsieur Firmin.
3: Oui, bien bonjour.
0: Merci d'œuvrer aussi à l'agriculture dans ce beau pays, Guadeloupe, comme on dit. Je voudrais vous demander, pourquoi vous êtes lancé dans ce projet?
3: Ok, je sais pas, vous avez déjà parlé de ce que je fais?
0: Nous avons vu un peu ce que vous faites. Vous êtes dans tout ce qui est le bio aussi. Hein? Vous avez cette particularité, vous êtes certifié. Hein, bio, comme on dit, et vous privilégiez les circuits courts aussi. Hein.
3: Tout à fait.
1: Mais j'aurais aimé, si apparemment tu connais Jimmy et Gilles, mais j'aurais bien aimé que Jimmy nous dise, Jimmy c'est Patricia, que tu nous dises ce que tu fais de manière générale, et puis on va se lancer sur les autres questions.
0: Très bien.
3: D'accord. Donc, Jimmy Fiomain, installé en agriculture biologique depuis 2012, aux Abîmes, en face du nouveau CHU, et toute notre production est en bio. On fait principalement du maraîchage, avec une base laitue, beaucoup de légumes verts et des légumes de saison, la tomate, les concombres, les giroumons, une grande diversité de légumes, et nous faisons aussi des œufs en bio. Donc, c'est principalement ce que nous faisons. Et la commercialisation, on fait 2 marchés. Un marché au jardin le samedi matin et un marché à Convenance et Maro avec les autres agriculteurs bio de la Guadeloupe, au GDA EcoBio. Donc, voici globalement ce que nous faisons au jardin et comment nous travaillons.
1: Et le marché à Convenance, c'est quel jour?
3: C'est le mercredi de 13h à 16h30. Donc, nous sommes un peu après le lycée agricole, peut-être 2-3 km après le lycée agricole, à l'immeuble Métis.
1: D'accord.
0: Cultivez-vous de l'igname?
3: Oui, c'est d'ailleurs la première production que j'ai mise en place au niveau de l'exploitation quand je l'ai reprise. Je l'ai reprise à l'état de friche. Et c'est vraiment la première culture que j'ai plantée avec sous forme de jardin créole. Donc c'est un jardin assez diversifié avec une grosse base igname. Donc c'était vraiment la production de début. J'ai démarré avec ça parce que c'est une culture que j'ai toujours aimée. Et puis ça, il y a comme une histoire familiale où la famille a cultivé. Et moi, en fait, je suis originaire des Grands Fonds, Gonfron des Abîmes.
4: Les Abîmes, oui.
3: Et donc, c'est une région où c'est une base du Vernet Créole dans notre secteur. Donc, j'ai toujours connu mes grands-parents faire, mes parents faire, et puis je commence d'ailleurs comme ça avec des plants récupérés du jardin de mon père. Et donc, c'était la première production. Avec de la grosse caille en babon, des ignames traditionnels comme ça.
4: Et quelles sont les différentes espèces, justement, que vous connaissez? Puisque vous avez entendu parler de l'igname jaune, blanche, violette. Quelle est la différence entre ces différentes espèces ou variétés, va-t-on dire?
3: Il y a trois grandes familles. Les alata, sont tout ce qui est igname blanche, cabusa, babon, des choses comme ça. Les cayennensis, les cayennensis sont les brosca igname jaune, et les bulbus et voilà tout ce qui est ado, les ignames qui poussent de manière aérienne, quoi. En fait, le bulbe, en fait, on plante la plante, elle fait une tige, et l'igname sera sous les branches et pas sous la terre. Les bulbus et voilà. Donc, c'est principalement ces trois grandes familles, et dans ces trois grandes familles, il y a énormément de variétés différentes. Il y a de nouvelles variétés qui sont introduites, qui viennent d'autres pays, du Pacifique, des choses comme ça. Donc, il y a une base d'igname très connue, et en bas, bon, les pacala, des ignames comme ça. Il y a de nouvelles variétés qui sont introduites parce qu'on compte des soucis au niveau sanitaire avec des maladies qui sont parfois trop fortes pour les variétés qu'on a déjà sur place. Donc c'est pour ça que la recherche introduit régulièrement de nouvelles variétés qui répondent à d'autres critères. Mais principalement, le gros enjeu là, c'est de retrouver une bonne production d'igname parce qu'elle a complètement baissé depuis une bonne vingtaine d'années.
4: Les méthodes de culture entre les différentes variétés, y a-t-il des différences pour pouvoir améliorer la production de la variété jaune ou en babon? Est-ce que vous utilisez des techniques différentes?
3: Ça va être dans les écarts de plantation. Ça va être dans le fait de mettre un tuteur ou pas. En général, tout ce qui est grosse caille, igname jaune, on met des tuteurs pour que les lianes montent. Et certains agriculteurs font ça pour tout le jardin, et comme moi, je le fais que pour les cayennensis, hein, igname jaune, grosse caille, et aussi les ignames pas possibles. Mais le reste, je le laisse courir au sol.
4: Il n'y a pas possible. Je n'avais jamais entendu parler de cette espèce. Il n'y a pas possible. Quelle est la particularité?
3: Ça ressemble un peu à une pomme de terre. Oui. Quand, ça fait une grappe d'igname, en fait. Ça fait une grappe de racines. Voilà. Et quand on les récolte, c'est comme... ça ressemble un peu à la pomme de terre.
5: Pas possible.
3: Il n'y a pas possible.
4: Il n'y a pas possible. Ce qui est intéressant, c'est que vous venez avec une vision aussi... Parlons un peu d'autonomie alimentaire. Pensez-vous que bien l'igname peut constituer un rôle d'entre les autres cultures, bien sûr, pour bien permettre cette autonomie alimentaire sur ce beau pays Guadeloupe?
3: L'autonomie alimentaire, c'est un concept, mais...
4: Alimentaire sur ce beau pays Guadeloupe.
3: L'autonomie alimentaire, c'est un concept, mais...

0: en réalité, le monde interconnecté aujourd'hui, je pense qu'il faut aller vers plus d'autonomie et avoir les productions locales qui sont bien représentées régulièrement sur les marchés de bonne qualité. Mais on doit attendre vers plus d'autonomie, avoir une consommation locale de fruits et légumes qui soit plus importante. C'est essentiellement ça, parce qu'il y a des choses que nous, on ne fait pas. Hein. Des céréales, on n'en fait pas. Donc voilà, ça reste aujourd'hui une base de l'alimentation. En tout cas, sur les productions qu'on fait, nous, il faut qu'on soit bien positionné et que l'importation soit très limitée. Ou limitée à des périodes où chez nous, ce n'est pas les saisons. Puisqu'en principe, quand nous, on essaie de suivre les saisons pour cultiver, pour récolter, il y a des moments où la production n'est pas sur le marché. En ce moment, il n'y a pas vraiment de vigname locale, mais pourtant, on en trouve quand même sur les étals. Donc, c'est une démarche du consommateur à privilégier les produits de saison. Puisque vouloir consommer les mêmes produits toute l'année, c'est possible que lorsqu'on fait de l'importation. Ouais. En réalité, les parents ou les grands-parents, ils consommaient principalement des légumes de saison, c'est quand il y en avait. Mais vouloir consommer la tomate, de l'igname toute l'année, c'est compliqué. En tout cas, localement, c'est très compliqué.
1: Ce qui explique qu'on devrait faire de la diversification dans nos plantations, dans nos cultures, Monsieur Jimmy.
0: Oui, c'est pas ce qu'on devrait faire, c'est ce qu'on fait. Mm-hmm. Alors, certains producteurs se spécialisent dans certaines cultures, et à l'échelle locale, si chacun a sa, plus ou moins sa spécialité, en se regroupant, en fait, quand les agriculteurs amènent des produits sur le marché, ça fait une diversification. Ça, c'est une stratégie locale. Après, en interne, selon la façon de commercialiser, on peut avoir une diversification en interne. C'est-à-dire être agriculteur et produire régulièrement une bonne diversité de cultures. Mais ce sont deux démarches qui sont différentes et qui répondent à des contraintes différentes. Donc, chaque agriculteur voit en fonction de son marché, de son environnement, de ses possibilités, sa stratégie. Donc, un agriculteur peut avoir deux, trois types de production et qui fait sur l'année. Et ça répond à ça, d'autres agriculteurs, comme moi, font une grande diversité. On est sur une autre stratégie de commercialisation. Et voilà.
1: Monsieur Firmin, bonjour. J'ai une question. Je suis consommatrice d'igname, d'accord. J'ai remarqué que chez les primeurs, il y a beaucoup d'igname, des ignames qui ne viennent pas de chez nous, qui viennent de l'extérieur. Pourquoi ne pas, sur le plan local, effectuer aussi des cultures hors saison, sachant que c'est une demande? Est-ce que les agriculteurs ne sont pas encore posés la question? On sait que l'igname, c'est décembre. On a des dates bien précises. Est-ce qu'on ne peut pas faire en Guadeloupe l'igname hors saison, sachant que ça va être écoulé? Parce que l'igname qui vient de l'extérieur, on l'achète en voilà, en voiture. Est-ce que c'est pas possible?
0: Oui, en fait, l'igname, c'est une plante un peu spéciale.
1: D'accord.
0: Elle a ce moment où elle germe.
1: Ok.
0: Donc c'est une plante qui est saisonnée en principe. Par exemple, là, nous, aujourd'hui, on a planté de l'igname. Mais naturellement, l'igname qu'on a récolté, on l'a mise à l'abri. Et l'igname, quand elle est prête à pousser, on voit les tiges commencent à sortir. Les bourgeons commencent à sortir. Donc c'est une plante qui, on ne peut pas en réalité la planter toute l'année. À moins que de la forcer.
1: D'accord.
0: On peut pas vraiment. Il y a des stratégies. Certains agriculteurs arrivent à plus ou moins contourner le côté saisonnalité. Mais c'est notre stratégie. Traditionnellement, on plante l'igname à certains moments les plus favorables. Et c'est pour

0: ça qu'on a battu toute l'année.
1: D'accord.
0: Donc, parce que quand on l'a arraché fin décembre, la période des fêtes, ouais, on ne peut pas la replanter tout de suite. Elle n'est pas prête à regermer. Donc voilà. On peut essayer de jouer pour en avoir plus longtemps. Mais c'est pas forcément la bonne période naturellement, parce qu'il y a des moments où Plantignam, on l'a planté, l'a poussé, mais au niveau des rendements, c'est pas vraiment ça. Uh-huh. Et après, nous sur le plan local, il y a des choses qu'on peut pas faire. Je connais pas les pratiques des pays sur lesquels nous proviennent les ignames, mais nous, on est très limité. En tout cas, je parle de la partie peut-être des agriculteurs conventionnels. Même eux, il y a des choses qu'ils ne peuvent pas faire. Il y a des produits qui ne sont pas autorisés.
1: D'accord.
0: Et nous, sur le cahier des charges des produits importés, on ne sait pas du tout ce qu'il y a dedans.
1: C'est ce que j'allais dire. C'est ce que j'allais dire, parce que quand j'écoute vos propos, je dis, oh, mais il a raison, parce que quand je mange de l'igname toute l'année, qui est hors production locale, c'est que je mange, je me permets de le dire, permettez, je mange quelque chose qui n'est pas de bonne qualité. Parce que si je vous écoute bien, il y a une période où l'igname. Donc je dois m'arrêter à manger les produits et les produits locaux de saison et non hors saison. Parce que hors saison, c'est, on va dire, ils sont boostés à quelque chose d'autre.
0: Je ne sais pas. Je ne peux pas vous dire ça.
1: C'est moi qui dis ça. C'est moi.
0: Je ne peux pas vous dire ça. Mais en tout cas, je sais que moi, avant d'être producteur, je pouvais manger, par exemple, de la tomate à n'importe quel moment de l'année.
1: Mm-hmm.
0: Mais en étant producteur, je vois bien les difficultés qu'il y a à faire de la tomate hors de la saison.
1: Mm-hmm.
0: Donc, quand c'est plus la saison, ça me dit plus rien de manger de la tomate. Parce qu'elle n'a pas le même goût, c'est pas une qualité. Et c'est effectivement, tu as de la tomate dans ton assiette, mais c'est pas le même produit.
1: Oui.
0: Donc, c'est pour ça que je dis que le consommateur a aussi un rôle à jouer en consommant un produit plus de saison.
1: Oui.
0: Et c'est aussi pour ça que les agriculteurs ont du mal parfois à, même quand ils produisent bien, ils arrivent à un moment de l'année avec une production de qualité et ils ne trouvent plus leur place sur le marché parce que l'importation s'est déjà installée. Et le consommateur aussi s'est déjà installé dans une
1: habitude.
0: Dans des habitudes avec un certain aspect qui sont souvent blancs. Je vais te dire quelque chose qui c'est pas une critique, hein. Mais ici, en Guadeloupe, on mange beaucoup avec les yeux. Et si un igname n'est pas, la chair n'est pas blanche, on considère que l'igname n'est pas de bonne qualité.
1: Tout à fait, ça c'est vrai.
0: Alors que nos variétés traditionnelles ne sont pas forcément comme ça.
1: Tout à fait.
0: Et donc, on aime des ignames blanches avec une chair très tendre.
1: Voilà.
0: Et par exemple, quand j'emmène de l'embabon sur le marché, c'est une igname très très ancienne, c'est quasiment une igname sauvage.
1: Uh-huh.
0: Elle n'a pas du tout ces qualités-là.
1: Voilà.
0: Et c'est les gens qui connaissent vraiment, qui ont connu ça quand c'était petit, qui l'apprennent. Mais d'aspect, elle est moins lisse, elle est un peu
1: tout
0: déformée, la chair n'est pas tout à fait blanche. Donc voilà. Mais en fait, moi j'essaie de produire des choses que ma terre peut produire, qui pousse normalement chez moi, plutôt que d'aller sur une production qui n'est pas forcément adaptée.
1: Voyez? Je vous en remercie pour ça.
0: Donc, il y a une partie de pédagogie à avoir.
1: Oui.
0: C'est pour ça aussi qu'on fait des marchés. Nous sommes un peu des militants, en fait. Hein. On explique, on parle de la variété qu'on a emmenée, comment la cuisiner, son aspect,
1: super,
0: et voilà.
1: Super.
0: Mais quand on met l'igname dans une consommation quotidienne, forcément, il y a un moment dans le quotidien, il n'y en a pas. C'est pas localement, on n'en fait pas.
1: Exact.
0: Ou très peu.
1: Uh-huh.
0: Donc, voilà.
2: Oui, Yes.
1: Merci beaucoup.
2: Très bien, merci. Bonsoir. Merci beaucoup pour cet apport. Je crois que nous allons même garder contact avec vous, puisque les auditeurs ont beaucoup à apprendre aussi. Et nous encourageons et nous soutenons les initiatives pour valoriser ce que nous avons. Oui, Christelle.
1: Oui, M. Firmin, serait-il possible de reprendre les jours de marché ou vous situer si toutefois quelqu'un à l'antenne qui écoute, pardon, aurait aimé se rapprocher de vous pour manger de manière correcte et saine.
2: Il y a même un élément, j'ai entendu parler de locatitude. Est-ce que vous pouvez nous en parler aussi?
1: Yes.
0: D'accord. Locatitude, c'est un partenaire avec lequel je travaille.
1: Ok.
0: Et on organise en commun un marché sur mon exploitation tous les 15 jours. Donc ce samedi, il y aura un marché de 10h à 14h30. Donc nous sommes situés à Belle-Plaine-aux-Abîmes, en face du nouveau CHU. Et ça s'appelle le marché local 2.0, bio et artisanal. Donc bio, pour ce que j'amène avec certains collègues. Tous les fruits, légumes et les œufs sont en bio. Et on a aussi, on a ouvert avec une partie artisanale, où on peut avoir les confitures, des miels, un peu de cosmétiques, des jus locaux, du boudin, des crêpes saintoises, qui ne sont pas en bio, mais avec une démarche assez vertueuse. Donc c'est pour ça que les attitudes sont des... C'est un groupe de jeunes entrepreneurs qui ont mis en place une marketplace qui permet de connecter les artisans avec les consommateurs pour dans l'idée de les faire connaître les talents locaux et pouvoir commercialiser en direct la production des artisans.
1: C'est que le samedi.
0: C'est que le samedi. Pour l'instant, on est sur le tous les 15 jours.
1: Ouais.
0: Je sais que le samedi n'arrange pas tout le monde.
1: Voilà, il y a un public qui est très intéressé, mais le samedi ne pouvant pas, c'est gênant. Ouais, je vais permettre de parler pour eux. Mais c'est un public que vous devriez toucher aussi, que vous permettez l'expression, entre guillemets.
0: Ça,
1: vous perdez, les gars.
0: C'est ça. Mais en fait, on a commencé le marché avec le vendredi après-midi.
1: Oui. Ah ben d'accord.
0: Et on avait aussi beaucoup de sollicitations de gens qui ne pouvaient pas parce qu'ils travaillaient.
1: Mm-hmm.
0: Ils avaient les enfants à récupérer. Et c'est vrai qu'en passant samedi, on a perdu une partie de la clientèle, mais on a trouvé plus de clientèle, plus diversifiée. Parce que samedi aussi, c'est un jour plus confortable.
1: Okay.
0: Mais c'est compliqué de
3: pouvoir... De contenter tout le monde.
0: C'est ça.
3: Alors, ce marché-là se tient... Ce marché-là se tient au domaine naturel, juste en face du nouveau CHU.
0: C'est ça.
3: C'est ça. Et l'autre marché se tient à Convenance le mercredi.
1: De 13h à 16h.
0: C'est ça.
3: D'accord.
1: Avec d'autres marchands bio. D'autres producteurs, bio.
0: Ouais, là, on est 100% bio.
1: 100%. Yes.
0: Plus fruits et légumes, un peu d'agro-transformation avec des. Des galettes de cassave, de manioc, des cassaves, des choses comme ça.
1: Okay. D'accord.
0: C'est un marché très ancien pour le coup, des agriculteurs bio et nous, on essaie de reprendre le relais et garder toujours cette production bio et pouvoir offrir une grande diversité de fruits et légumes et toute l'année. Donc, ça, c'est un engagement qui est très lourd, mais en fait, c'est comme ça qu'on arrive
3: à grandir en fait.
0: À grandir, à trouver un public et parce que le challenge aussi en Guadeloupe, c'est de pouvoir produire toute l'année.
3: C'est ça. Et à terme, fidéliser les personnes habitant ici, quoi.
0: Oui, les fidéliser, leur faire connaître les produits, retrouver des produits anciens. Faire découvrir des produits nouveaux, on est un peu sur ça, sur la modernité, sur les traditions. Cette année, par exemple, on a fait un melon jaune, une pastèque jaune. C'est des choses nouvelles.
1: Wow.
0: Et on cultive aussi des anciennes variétés. On est sur la recherche de variétés plus adaptées et différentes, parce que là, on est en plein bouleversement climatique.
1: Mm-hmm.
0: On n'est pas sûr que ce qui est nouveau va tenir dans les nouvelles conditions. Mm-hmm. On n'est pas non plus sûr que ce qu'on a déjà va pouvoir tenir. Donc.
3: C'est ça. Il faut chercher.
0: Il faut chercher et il faut essayer de garder la base, notre base quand même.
1: Okay. D'accord. Alors, j'ai une dernière question pour vous, pour moi, me concernant, peut-être qu'il y en a d'autres, mais vraiment, monsieur Firmin, à vous écouter, je serais resté des heures à vous écouter parce que vous présentez tellement, non, franchement, sincèrement, vous présentez tellement bien l'INIAM, vous parlez tellement bien de votre profession que ça donne vraiment envie de changer ses habitudes et de consommer local. Vraiment, merci. Alors, la question que je vais poser, c'est concernant ceux qui ne peuvent pas le samedi, est-ce qu'on peut passer commande ou pas? Est-ce qu'il y a une possibilité? Est-ce qu'on peut vous demander à nous mettre de côté cela, on paie à l'avant, je ne sais pas, est-ce qu'il y a une possibilité?
0: Possibilité de réserver?
1: Oui, de réserver, on peut se récupérer après.
0: Après, c'est-à-dire?
1: Après le samedi, à quelle heure que vous terminez en général?
0: On finit à 14h30, 15h. On finit relativement tard et on a un système aussi, c'est vrai qu'on n'a pas parlé, de réservation.
1: Ouais.
0: Donc, on met les fruits et légumes qu'on a à disposition sur la plateforme Locatitude et on peut ainsi commander en ligne.
1: Ah ben voilà, voilà, d'accord, ok. Donc vous êtes en ligne, ok.
0: C'est un marché, c'est pour ça qu'on l'a appelé marché local 2.0, parce qu'il y a la possibilité de commander les fruits et légumes, aussi les produits artisanaux.
1: Voilà.
0: Je vous invite à aller sur Locatitude.
1: Ah, ne vous inquiétez pas.
2: Auriez-vous un numéro de téléphone où les auditeurs pourraient vous joindre?
0: Je vous donne un numéro de téléphone.
2: Oui, chers auditeurs, pour des notes.
0: Attendez.
2: Donc cela permet véritablement de favoriser le marché, l'écoulement des produits, un circuit assez court. Hein. Et donc, chers auditeurs, notez bien cela, c'est important, c'est bon pour votre santé, n'hésitez pas.
0: Je vous donne le numéro de téléphone, 06 90,
1: oui.
0: 28,
1: oui.
0: 63,
1: oui.
0: 18.
1: Okay.
0: Si vous voulez avoir plus d'infos sur le marché, vous pouvez m'envoyer un WhatsApp.
1: D'accord.
0: Avec votre nom, on a aussi un groupe WhatsApp sur lequel on donne les infos sur le marché, les dates, les produits disponibles.
1: D'accord.
0: On est à la fois sur le net et aussi sur WhatsApp.
1: Super.
0: Tout le monde n'est pas sur le net. Et donc, le groupe WhatsApp est efficace pour ça.
1: Ouais.
0: Et pour tout vous dire, c'est un groupe WhatsApp qui sert qu'à donner des informations. C'est pas un groupe sur lequel il y a des échanges.
1: Je suis d'accord. Il n'y a pas bon mardi, bon mercredi. D'accord.
0: Non, il n'y a pas ça. C'est un groupe où je suis administrateur.
1: Uh-huh.
0: Et je donne des infos concernant le marché. En général, c'est un ou deux messages la semaine du marché. Ça, c'est pas intrusif, ça sert juste à donner des bonnes informations.
1: Okay.
0: Donc, n'hésitez pas à m'envoyer un petit WhatsApp et comme ça, je vous ajoute au groupe et vous allez pouvoir avoir les bonnes infos.
1: En temps réel.
0: C'est ça.
2: Très bien, merci à vous. Bientôt, nous préparons aussi que l'émission puisse aller chez l'habitant. Donc, Monsieur Firmin, on ne sait jamais si vous avez une recette spéciale à préparer. Eh bien, nous pourrions venir aussi chez vous et puis préparer la recette en direct. Hein. Je vous laisse aller cette idée. Hein. On ne sait jamais.
0: Ah, ben super.
2: Ouais, très bien.
0: Ah, pourquoi pas?
1: Oui, il y a beaucoup de recettes. Je suis Madame Recette, donc j'ai l'igname caramélisé. Bon, je ne sais pas si vous connaissez. Il y a les frites, vous connaissez. Le gratin, vous connaissez. Les lasagnes, vous connaissez. Les croquettes. Et la nouvelle salade que j'ai inventée, je l'appelle la salade guadeloupéenne. On a la salade niçoise. Donc, moi, j'ai fait ma salade guadeloupéenne avec l'igname.
0: Ah, très bien. Non, mais c'est aussi ça qui fait que notre production aussi prend une autre dimension.
1: Ouais.
0: C'est de la valoriser autrement.
1: C'est ça.
0: Plutôt qu'une igname toujours cuite à l'eau ou à la vapeur. Il y a beaucoup d'autres choses à faire.
1: Tout à fait.
2: Très bien, merci. Merci mille fois.
1: Merci.
2: Nous gardons contact avec vous. Merci, monsieur Firmin, pour cet engagement. Et merci pour votre échange.
0: Mais merci de l'appel et de mettre en lumière un peu ce que nous on fait sur le terrain.
3: Merci. Est-ce que, Jimmy, tu aurais à nous dire une dernière chose à laquelle on n'a pas pensé?
0: Oh non, c'est consommer local et puis rapprochez-vous plus des... des producteurs et de ceux qui font la Guadeloupe, quoi.
1: Bien dit.
0: Parce que nous, en tant que producteurs, on a besoin des consommateurs. Et puis, cet échange-là qui fait que ça nous donne de la force pour travailler et puis super, pour amener des produits de bonne qualité.
1: Super.
3: Merci beaucoup. Bravo. Bonne continuation. Au plaisir.
0: Merci beaucoup.
2: Merci.
0: À très bientôt.
1: À très bientôt.
0: Merci, au revoir.
1: Au revoir.
2: Donc, vous avez entendu Jimmy Firmin qui est placé au Grand Fonds Abîme. Et qui collabore aussi.
1: Non, attention.
2: Domaine naturel, effectivement, nous avons et qui est là. Et vous avez pu entendre Christelle et Patricia participer.
1: Il faut donner le numéro de WhatsApp.
2: Aussi donner ce numéro. Vas-y, Christelle, toi qui.
1: Ah oui, je le donne parce que.
2: Toi qui es passionné par.
1: Oui. 06 90 pour Monsieur Firmin pour pouvoir se fournir en produits locaux. 06 90 28 63 18. 28 63 18 pour pouvoir commander, passer vos commandes et manger des
2: local.
1: Ouh, il a fait une cliente en petit ça. Alors là,
3: justement, lors de notre manifestation de Guatif Santé Village dimanche.
1: Oui.
3: Monsieur Firmin, depuis l'an dernier, c'est un partenaire fidèle.
1: Allez.
3: Ah yes.
1: Ah ben c'est bien.
3: Il donne des choses et pas des moindres, je peux vous le dire. Et c'est de très bonne qualité.
1: Donc faut nous bailler force là.
3: Ouais.
1: Faut nous bailler force.
3: Voilà. Et bien Christelle.
1: Oui.
3: Tu es prête?
1: Je suis même curée.
3: Ah ben sois curée alors.
1: Ça, vous voulez pas une pause avant ça, on y va tout de suite. On fait une petite pause. Oui.
2: D'accord, très bien. On va pour la pause et à tout de suite avec nous sur Mega FM 88.9.

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0: De retour sur la chaîne Mega FM 88.9. Vous êtes avec nous dans la fréquence du Nord, sur la fréquence du Nord, cette belle radio où des émissions en contact avec la population, les besoins véritables de la population sont partagés. Et vous êtes connectés avec nous sur cette belle fréquence avec l'émission Si bon dit Ibon. Avec Patricia, avec Christelle et avec Gilles, les trois du trio gagnant sont là pour partager avec vous des recettes, des informations en contact avec les agriculteurs, les associations, tous ceux qui œuvrent à développer l'agriculture dans le beau pays Guadeloupe.
1: Pour que nous puissions manger sainement.
0: Et sainement, comme dit Patricia, qui nous a présenté pas mal d'informations sur les propriétés, puisque c'est Madame Propriété. Eh bien, et nous avons aussi Madame Recette, qui est Christelle, et qui est avec nous. Et nous vous rappelons que bientôt, nous aurons peut-être une question qui va vous être posée et qui va demander à ce que vous nous appeliez au 05 90 23 17 11. 23 17 11, appelez-nous, dites-nous ce que vous en pensez et une question vous sera posée dans un instant. Et si vous y répondez bien, nous pourrons peut-être voir.
1: Nous pourrons peut-être.
0: Il y a peut-être.
1: Alors, Christelle.
2: Oui, je t'écoute.
1: Je suis devant mon micro en face de toi, Christelle.
2: Oui, dis-moi.
1: Je n'ai qu'une hâte, c'est traverser la table et venir à côté de toi. Qu'est-ce que tu nous as dit?
0: Ça sent bon. Alors,
1: ça sent bigrement bon.
2: Il n'y a rien d'extraordinaire, je vous promets. Alors, c'est la salade guadeloupéenne. On a la salade niçoise, comme je l'ai dit à M. Firmin. Là, c'est notre salade guadeloupéenne avec de l'igname, des bananes jaunes et des haricots verts. En caméra.
0: Bien, on va voir si vous arrivez. Alors, vous pouvez nous suivre aussi en direct sur Facebook, le Facebook Live de Mega FM 88.9. Et vous verrez sûrement Christelle qui va essayer de vous montrer sa préparation. Très bien, donc Christelle est en train de prendre quelques cuillerées et de les placer dans un plat.
2: J'aurai deux présentations, d'accord. Je mets d'abord une première et ensuite une deuxième. Alors, comment ça, j'ai préparé? C'est simple. Le igname, je l'ai coupé en dés, mon igname. J'ai fait à bouillir, d'accord. J'ai fait bouillir dans de l'eau avec des épices, pas de sel, pas de sel. D'accord, que des épices, c'est-à-dire l'ail, j'aime bien mettre de l'ail. Là, j'ai découvert avec Patricia tout ce qui est thym, bois d'Inde et persil. Je vais essayer ça.
0: Donc, c'est de l'ail sans vinaigrette. Hein,
2: voilà, je prends la gousse d'ail, j'écrase et je mets dans l'eau. Et voilà, ça me... Alors. Ensuite, j'ai pris deux bananes jaunes, plantain. Je n'ai pas pris beaucoup parce que si je mets trop, ça fait une salade... On n'aura que le goût de plante de banane. Donc, pourquoi j'ai mis la même plantain? C'est pour rehausser un peu le goût. Parce que quelquefois, l'igname associé avec les haricots verts, c'est un petit peu fade. Il faut vraiment rehausser le goût. Donc là, c'est avec la banane jaune, la plantain, pour donner un petit goût sucré. Alors, nous allons manger ça sur deux formes. Je vais vous donner la recette tout à l'heure. Ne vous inquiétez pas. Mais ceux qui sont sur Facebook, j'espère que vous voyez un peu. Ne vous inquiétez pas, je vous donne la recette. Ici, là, j'ai des filets d'arançon que j'ai préparé avec de l'oignon rouge. Pourquoi l'oignon rouge? J'aime bien cuisiner avec l'eau. Comme je vous ai toujours dit, j'aime beaucoup mettre dans ma salade l'oignon rouge. Donc, je vais mettre sur une partie, d'accord, l'arançon que j'ai fait revenir, sans sel, bien sûr, avec des épices. Vous allez, voilà, ok. Je mets une bonne quantité.
1: Ne mets pas tout.
2: Ne t'inquiète pas, ma belle. Il y en a pour toi. Et à côté, j'ai fait ma petite vinaigrette maison. Regardez.
0: Il y a un petit aspect un peu violet comme cela. Qu'est-ce qui
2: donne cet aspect? L'oignon rouge. L'oignon rouge. J'ai bien dit, l'oignon rouge donne cet aspect violet.
0: Tu le fais revenir un peu, l'oignon?
2: Très peu.
0: Très peu. Hein.
2: Très peu. Pour que ça soit un petit croustillant dans la salade. Mais là ça sera pas trop croustillant. Pourquoi? Quand j'ai mis dans le c'était chaud. Donc ça, la cuisson a continué. Ouais. J'aurais dû attendre que ça soit. Mais sinon, vous allez me dire ce que vous en pensez. OK? Et ensuite, ici, j'ai fait ma petite vinaigrette. La petite vinaigrette qu'on a, c'est de l'eau, du sel, de l'ail. Et bien sûr, voilà. Cive persil. Voilà, vous voyez, cive persil.
1: Monte la main,
2: cive persil. Et j'ai mis dedans du piment doux. Vous voyez, ça donne une couleur. Parce que comme l'a dit M. Firmin, on mange avec les yeux. Donc, je mets par-dessus. OK. Je mets par-dessus. Pas beaucoup. OK, voilà. Première préparation. Deuxième préparation. Je suis végétarienne, je ne mange pas de poisson. Végétalienne, je ne mange pas de poisson, je ne mange pas de viande, je ne mange pas de ceci. Donc, je rajoute. Qu'est-ce qu'on peut rajouter? On rajoute des pois d'Angole. Mmh. Pois d'Angole cuit aussi sans sel, rien qu'avec des aromates. Toujours. Mmh. Je prends ma cuillère de pois d'Angole. Je mets dessus. D'accord. OK.
1: Tu peux montrer le pois d'Angole? C'est du pois d'Angole que oui, tu as acheté, importé?
2: Non, pois d'Angole local. Bon, tu m'as fait perdre mes mots. Non, local. Importé? Importé.
0: C'est tellement si bon, dit bon.
2: Hello, il est à 3000 euros le kilo là qu'il a. Bon, attention.
0: Ouais, on voit ça, Thibouin.
2: Non, sérieux. Alors, ça c'est dans le frigo depuis un moment. Je l'ai eu d'un agriculteur sur Gros Cap. Et c'est lui qui me fournit en igname et en pois d'Angole. Je fais la même chose. Maintenant, vous allez me dire pourquoi je n'ai pas rajouté de la rançon sur les pois d'Angole. Pourquoi? Parce que l'apport. De
1: pâte d'Angole, c'est de la protéine.
2: Voilà, donc j'ai pas besoin de rajouter. C'est comme si je mange du riz blanc, pois rouge et viande. Ça me fait deux apports. J'ai protéine végétale, haricots rouges, et j'ai protéine animale de la viande. Ça fait trop. Donc là, j'ai un plat complet. Voilà. Oh, j'ai tout mis. Voilà l'assiette. J'espère que vous voyez. Alors là, vous allez goûter tout à l'heure. Alors maintenant, la préparation. Pendant que vous êtes en train de déguster.
0: On va poster la recette hein, pour ceux qui veulent aussi.
2: Tenez.
0: Ah bien, on est équipé là.
2: Oui.
0: Il y a tout ce qu'il faut.
2: Tenez. Voilà. Et à vous de jouer. Tu fais passer. OK. Alors, là maintenant, je vais sur la recette. Alors, j'ai pris une igname. On dit une igname. Parce que bon, d'accord. Coupé en dés, vous avez vu, j'ai coupé en dés, j'ai fait cuire en dés.
1: Tu l'as fait cuire déjà en dés?
2: Oui, je fais cuire en dés.
1: D'accord.
2: Oui, je fais cuire en dés. Comme d'accord. Ça
1: cuit plus vite?
2: De un et de deux, j'ai moins de temps. Faut pas oublier qu'on passe moins de temps en cuisine. Faut pas qu'on vous donne envie de rester debout. Ah, ça me donne du temps, faut qu'on coupe après. Non, je coupe déjà. J'épluche mon igname, je coupe et je fais cuire. Ensuite, j'ai la banane jaune. J'ai pris la même chose. J'ai coupé ma banane jaune aussi en dés. Et les haricots verts que j'ai pris. Pourquoi j'ai pris des haricots verts? J'ai pas pris de brocoli. Il n'y a pas de brocoli en Guadeloupe. Haricots verts mangent tout en plein de ça. D'accord? Donc, ce sont des
1: apports locaux.
2: Oui, tout ça. Haricots rouges. Mais là, bon, c'est pas haricots, c'est pas mange tout de Guadeloupe. Hein? Désolé, ce sont des mange tout congelés. D'accord? Je casse aussi. Pendant que c'est glacé, je casse en petits morceaux et tout cuit. Je fais tout cuire ensemble. Mm-hmm. Je ne mets pas, non, tout le monde ensemble. Mm-hmm. Et quand ça c'est bien cuit, j'égoutte, j'enlève le trop plein d'eau, je laisse dans le faitout. À côté, je prépare pendant que c'est en train de cuire, je prépare mes filets d'aranson ou je prépare ma morue ou je prépare le poisson, mais un poisson qui est épais, comme le vivano, pour ceux qui veulent manger, mais pas de viande, d'accord? Ça ne va pas avec la viande. Ça ne va pas. C'est un poisson, soit de la morue, soit de l'aranson, filet d'aranson, ou soit du poisson, le vivano, ou vous allez chez votre poissonnier, vous lui demandez un poisson qui est assez épais pour pouvoir émietter ce poisson et le mettre dans, mais ça va demander beaucoup le poisson parce que le poisson va se perdre dans la salade. Mmh. Tandis que la rançon et la morue, Ce sont des poissons qu'on va retrouver, même en goût et même visuellement. C'est important.
1: Ou bien le prat d'Angole.
2: Oui, là maintenant, oui, c'est ce que j'allais dire. Maintenant, on a fini la partie protéine animale. Maintenant, je passe à la protéine végétale. Je fais cuire mes prats d'Angole. Sans huile, sans sel. C'est seulement...
1: les épices.
2: Oui, les épices. Ça veut dire quoi comme épices? Je prends un clou de girofle, c'est tout. Un, pas plusieurs. Et je prends une gousse d'ail que j'écrase. Et je mets avec la... Je bien lavé. Oui. Et je mets avec la peau, tout. Je mets carrément oui. dedans. Et ça cuit. Et ça cuit bien. Et quand la cuisson est terminée, je peux mettre de côté, réserver. Et ensuite, venir présenter comme j'ai fait là. On présente. Ça peut être une salade qui se mange en entrée. Avec les filets d'aranceau. Ou oui. c'est une salade qu'on peut présenter aussi pour comme un plat. Avec les pois d'Angole. Moi, j'aime bien pois d'Angole. Je ne connaissais pas. Aujourd'hui, je vais découvrir le pois d'Angole parce que c'est Patricia qui m'a donné l'idée. On en parlait. Elle m'a dit pourquoi pas le pois d'Angole. Mais tandis qu'avec l'aranceau, ça va. Je connais la morue, ça va. Mais là, je vais découvrir comme tout le monde avec les pois d'Angole. Donc, on peut prendre à peu près pour cette recette. C'est en fonction. J'ai pas j'ai pas de proportion exacte. Je vais pas dire c'est 1 kilo, 3 kilos. Vous voyez en fonction. Vous avez une
1: constitution de la famille.
2: Est-ce qu'il me faut 1 kilo, 500 grammes, 400 grammes de pois d'Angole pour pouvoir accompagner ma salade? Le principal objectif, c'est d'associer tous ces éléments pour qu'on les voit dans l'assiette. On peut rajouter si on veut, à côté de la formule pois d'Angole, la mayonnaise de Giraumont que je vous ai faite la dernière fois. On peut l'associer à côté. C'est aussi, je pense, ça sera aussi bon. Parce que la mayonnaise, je vous dis que maman, elle est bonne. Je kiffe ma mayonnaise de Giraumont.
1: Mais bon. On sait.
0: Oui,
2: donc voilà.
0: Si on la laisse partir avec
2: ça. je vous dis ça. Moi, je ne sais pas pour vous. Donc voilà la recette pour la. Moi, je l'ai appelée la salade guadeloupéenne. C'est voilà. Notre salade niçoise. D'accord.
0: Vous êtes allé mettre ce beau plat-là devant moi. Je suis en train de résister, de prier pour ne pas prendre.
2: Ah, on va prier dessus.
0: Si je prends maintenant. Là,
2: non,
0: si
2: mais vous goûtez pour me dire ce que vous mélangez bien. Je vous donne.
1: On a les cuillères déjà.
2: Ouais. Mélangez bien. Dites-moi ce que vous en pensez, d'accord.
0: Bon, d'accord, Patricia.
2: D'accord. Et ensuite, après, ce qu'il faille changer. Mélangez bien avec la vinaigrette. Voilà, c'est important. Mélangez bien avec la vinaigrette. C'est ça. Eh ouais, d'où t'es où c'était? Patricia, dis-moi vraiment, les femmes, je les connais en cuisine. tu as pris la banane jaune aussi?
0: Comment ça? Vous croyez sérieux? Pas à ma sincérité culinaire alors?
2: Sérieux?
0: Non, on te dit ça, mais pourquoi tu n'as
2: c'est
0: pas
2: bon.
1: Rony n'a pas encore.
2: Oui, ça paraît là. Ne t'inquiète pas, ça paraît là. Maintenant, pour la partie pois d'Angole. C'est aussi bon? C'est vrai? D'accord. Ok. Donc, voilà une petite recette pour cet après-midi ou pour demain, si Dieu veut. Vous avez déjà de quoi manger. Franchement et sincèrement. Ouais, merci. Donc, on mange avec les yeux. Une fois que les yeux ont vu que c'est bon. Le plus important dans cela, c'est que la vinaigrette, c'est elle qui amène tout le goût au plat. Ça ne sert à rien d'aller mettre du sel dans votre cuisson parce que ça ne sera pas salé.
1: Le sel est à point.
2: Donc là, dans la vinaigrette, et vous mettez du persil, du piment doux et vous faites votre...
1: Et la banane est à peine perceptible.
2: Oui, c'est le but.
1: C'est très bon.
2: C'est juste pour en faire
0: de l'équilibre. Oui, parce qu'avec la banane, effectivement, on ressentit plus la banane.
2: Voilà, si on rajoute trop de banane, on ressent. Ouais, la banane va surpasser l'igname. C'est pas le but. Le but, c'est que la banane est là juste pour accompagner. C'est-à-dire que quand j'ai mangé en fin de bouche, j'ai le goût sucré. Mais c'est vraiment en fin de bouche.
0: Voilà, exactement.
2: Voilà, ça reste un petit goût sucré, mais l'igname est passé. Voilà. C'est bon? D'accord. Ah ouais.
0: Alors là, Patricia va finir tout le plat. Je vous garantis, bon c'est parti.
2: Ok, donc la deuxième recette, on peut parler, vous voulez quoi? Il y a les croquettes, les beignets d'igname.
0: Beignets d'igname.
2: Alors, nous avons les beignets de carnaval.
0: Ouais.
2: Mais nous avons les beignets d'igname. Alors, juste une parenthèse. Il faut savoir que l'igname est très utilisé en Afrique. En Afrique, ils aiment l'igname. Ils utilisent l'igname, franchement, dans tous leurs repas. Et je peux vous dire que c'est bien cuisiné. Ah ouais. C'est très, les Africains, ils consomment bien l'igname. Alors, les beignets...
1: Ils sont producteurs à 80%.
2: Ah oui. Alors, les beignets, faut que je donne... il me faut donner les proportions pour mes...
1: Donc, beignets d'igname, là.
2: Beignets d'igname. Alors, nous aurons 500 grammes d'igname, 120 grammes de farine, 500 grammes d'igname, 120 grammes de farine, un œuf, 2 cuillères à soupe de sucre roux, un peu de levure ou du levain pour ceux qui en ont, ou qui sont allergiques à la levure, il y a le levain.
1: Un peu de levure en cuillère.
2: Une cuillère à café. Okay. Ouais, une petite cuillère à café. Pas beaucoup, même pas trop. Il ne faut pas mettre le sachet en entier. Hein? D'accord. Cannelle, muscade, vanille et toutes les épices pour aromatiser. Alors,
1: d'accord.
2: On y va. On fait cuire l'igname. Non.
3: 500 grammes d'igname.
2: On ne fait pas cuire l'igname. On fait 500 grammes d'igname. Je prends mon igname.
1: Qu'on râpe.
2: Je râpe l'igname cru. Et j'obtiens une pâte. Comme pour les malangas. Vous voyez un petit peu la pâte que j'obtiens quand je fais malanga giromon. Ça te parle ou pas, Patricia?
1: Oui, ça me parle. Sauf que.
2: Dis-moi.
1: Il faut qu'on fasse attention à ne pas manger l'igname cru.
2: Attends, c'est beignet. Son nom, c'est beignet.
1: On va se baigner.
2: Oui, Doudou. Mais dans quoi? Dans de l'huile chaude.
1: Vas-y.
2: Donc, pas d'igname cru. Non, ça, je suis pas... Je consomme pas l'igname cru, franchement.
1: Je vais y revenir tout à l'heure.
2: Oui, il n'y a pas de souci. C'est bien de le dire. C'est très bien. Mm-hmm. Donc, je vais râper mon igname. J'ai lavé, j'ai coupé, j'ai subépluché, j'ai lavé. J'ai mis mon citron pour ne pas oxyder. Et je râpe. Une fois que j'ai bien râpé l'igname, j'ai bien râpé avec la râpe de...
1: Concombre.
2: Non, pas concombre. Carotte.
1: Carotte.
2: Okay. Carotte. Une fois que j'ai obtenu une pâte...
1: Alors, on n'a pas une pâte pâteuse.
2: Non.
1: On a une pâte avec des filets de...
2: Des filets, mais aussi remplis d'eau.
1: C'est ça.
2: Donc, je dois enlever cette eau-là, presser. Je dois mettre la pâte que j'ai obtenue sur du papier... comment on appelle ça, le napkin, ça. Je mets dessus pour absorber l'eau parce que ça me donne une. Faut pas oublier que l'igname a de l'eau. Hein. Mm-hmm. Donc la pâte que j'obtiens, il y a de l'eau, donc je mets dessus pour pouvoir absorber l'eau. D'accord. Une fois que j'ai retiré l'excédent d'eau, je rajoute l'œuf, je rajoute le sucre, je rajoute la farine, la vanille et je rajoute la cannelle. D'accord. Je rajoute l'œuf. J'ai dit un œuf. Je rajoute le peu de levure que j'ai mis, la moitié de la cuillère à café. Ensuite, je mets ma vanille, cannelle, muscade, vanille, tout ce qu'il y a, les petites épices qu'on peut rehausser pour l'odeur. C'est comme les beignets de carnaval, mais c'est avec l'igname. Une fois que j'ai mis tout ça, je touille bien.
1: Le sucre aussi?
2: Oui, je mets le sucre. Et après cette tarte, je mets maintenant la farine.
1: Petit à petit.
2: Les 120 grammes de farine. Alors, il y a aussi, dites-vous bien, je donne la recette, mais vous pouvez faire comme vous voulez. N'oubliez jamais cela. Il y a une base, c'est à vous
1: donner. On l'agrémente après.
2: Aïe. Comme cela vous semble. Donc, il y a de ceux qui vont mettre la farine avec la levure. Il y a de ceux qui vont mettre la levure avant, la farine après. C'est comme vous le sentez. Mm-hmm. D'accord? Moi, je mets plutôt ma levure avec ma farine.
0: Ça va avoir un résultat, oui.
2: D'accord. Une fois que j'ai bien mélangé, j'obtiens une pâte assez consistante. Je prends mes 2 cuillères, tandis que j'ai mis l'huile à chauffer. Et je prends mes 2 cuillères, je forme mes boules et je mets. Et je fais cuire un feu doux, pas trop fort, parce que si le feu est trop puissant, l'huile est trop chaude, ça va cuire à l'extérieur, mais pas à l'intérieur. Ok, bien cuire, bien quand c'est bien doré, ne pas tourner, hein. ça ne pas jouer.
1: Tout seul, normalement.
2: Oui, normalement. Maintenant, si ça ne se tourne pas, attendre que le bas, on voit dans le faitout, dans la casserole, ce que vous voulez, on voit que le bas est bien doré. À ce moment-là, on peut retourner. Mais tant que c'est pas doré, ne pas toucher, parce que ça peut s'effriter ou ça peut se casser. Donc, il est important de laisser cuire convenablement. Quand c'est bien cuit, je peux tourner, ça se tourne facilement. Et là, les deux, les en haut, en bas. Et quand c'est bien cuit, je mets dans un bol avec, bien sûr, du sucre dessus. Mm-hmm. Et je mange cela comme un beignet. Beignet, mais c'est à la manière sucrée. C'est bon? Mm-hmm. Je te vois qui me regarde, Patricia. Ça va?
1: Donc, l'igname sucré.
2: L'igname sucré. L'igname voilà. Sucré.
1: Vous savez qu'on l'appelle yam?
2: Oui,
1: c'est un pays.
2: Yes. Yam.
0: Yam.
2: Yam. Yam.
0: Ah, tiens.
2: C'est bon?
0: Aussi. Donc, nous allons bientôt avoir notre intervenant.
2: Très bien. Alors, on le laisse.
1: Alors, avant.
2: Oui, oui. Dis-nous. Oui.
0: Alors,
2: l'igname cru.
1: Je vais pourquoi vous entendiez
2: oui.
1: bien.
0: Oui.
1: Il faut éviter de consommer l'igname cru.
2: Oui.
1: Parce que son amidon est indigeste
2: mm-hmm.
1: et peut devenir toxique.
2: Pédi.
1: Jamais d'igname cru. D'accord?
2: Donc,
1: toujours être dans la cuisson de l'igname.
2: Toujours.
0: Donc, pas d'igname cru, toujours être dans la cuisson de l'igname. Notez cela bien, c'est important, puisque certaines personnes veulent peut-être le faire différemment, mm-mm. mais il est important de le faire pour que vous
2: toujours
0: soyez en bonne santé. Hein.
2: Toujours faire
0: oui, c'est important cela. Voilà. Très bien.
2: Donc, tu peux le reprendre encore. Hein. Reprends-le, puisque qu'on puisse
1: jamais
2: manger.
1: Consommer l'igname cru.
2: Très bien.
1: Parce que son amidon est indigeste et peut être toxique.
2: Voilà. Très bien.
0: Très bien. Donc, nous allons avoir notre intervenant, Monsieur Jean-Claude Boulier, qui vient de la région de Trois-Rivières, de la Basse-Terre, pour ceux qui ne connaissent pas le territoire, le métamanioc, comme on dit, puisqu'il est intéressé par tout ce qui est jardin. Il va nous parler aussi d'un aspect un peu moins réjouissant, mais qu'il faut aborder, la chlordécone hein, aussi, et comment faire pour éviter d'avoir cette contamination dans la méthode de cultiver ou d'arranger sa plantation et plutôt son jardin. Donc c'est Monsieur Jardin et spécialiste aussi de l'igname jaune dont il va nous parler d'une manière assez précise avec des techniques bien rodées. Alors pour les auditeurs aussi en créole, il va nous parler en créole. Pour ces mounaka kouté, tant pour goûter, écouter pour tant, ok, tant parler en créole parce que c'est langage à nous. Et nous qui tant monsieur et Jean-Claude qui parler avec nous assis tout ça qui ni avoué avec zignam jaune et qui j'en fait pousser.
1: Et son métamanioc, et c'est pas peu dire.
2: moi, pour mon sol, je...
4: Il est là déjà,
2: non? Pour mon sol, moi, j'ai fait analyser mon sol.
0: Parce qu'on peut analyser ton sol.
2: Mais oui, c'est pas payé.
0: Oui.
2: Bon, un technicien vient, il prélève un échantillon, c'est lui, il prélève où il veut. Parce que mon époux a planté du manioc, on a des maniocs. Et ils prélèvent, ensuite ils analysent.
0: Oui.
2: Et après coup, comme nous sommes agriculteurs, entre guillemets, une prise de sang a été faite aussi.
0: C'est intéressant. Ouais. Je voudrais qu'on puisse revenir sur cela dans un instant.
2: Oui.
0: Bonjour, monsieur Jean-Claude Boulier. C'est avec plaisir que nous recevons.
5: Alors, bien bonjour.
2: Alors,
0: bien bonjour.
5: Apparemment, on entend les bonnes FM là, les bonnes. Là, mais on coûte les autres dans les petits brins, malheureusement, dans les bandes FM là, parce que nous avons niveau de la radio là-bas.
2: Okay.
5: Alors, on est très très très content de vous monter avec les autres, et avec les autres, restant dans la pacifique pour nous parler. Donc, à contenter moi de réagir par rapport à son temps, à d'autres temps. Pourquoi? Parce que ça a été opéré. Entre après 80 années hier.
2: Joyeux anniversaire,
5: Alors, ça veut dire qu'en traversant l'Obidon Rhône, en tracé la Guadeloupe-Colonie, à département, département à côté, etc., etc., jusqu'à l'autre.
2: Ok.
5: Et en vrai, qui gens, à la fois les mentalités, les gens n'ont pas observé la nature, les gens n'ont pas positionné nous par rapport à la nature, les gens n'ont pas positionné nous par rapport à jardin, par rapport à manger. Ça a changé, ça a changé. Même si nous avons été heureusement, heureusement, tant pis s'il vous plaît, heureusement. Parce que moi qui là, c'est le huitième du nom, et une famille en moins de 9 simones allons en hectare. Le rassure.
4: Oui, nous rassure.
5: Et, tous les jours, nous tenons bois et manger. Nous devons boire de l'eau à la pluie. On voit poste à galène rivé, on voit télé noir et blanc rivé, on voit télé couleur rivé. Enfin bref, on voit ça, il y aura une évolution. Et moi, en matière de réagition de cet homme d'habitants, c'est-à-dire de plus en plus, il y a séparé la société en nous, dans le monde dans la ville, le monde dans la campagne, entre un monde qui est au jardin et un monde qui est professionnel. Alors, écoutez attentivement si vous m'avez, à part si vous écoutez toujours, on a dit boulot bravo, il prend un chemin qui est difficile, chemin à bio, qui n'est pas forcément ça y a connu à l'école, mais qui pour l'instant a imposé, bien que moi, en pareil en sens à bio, en pareil dans plutôt sens à naturel, cherchons une agriculture naturelle pour nous. Pour qui on a dit ça? Parce qu'avant tout, on a attendu une recette à faire manger bien sûr. Voilà. Mais là, on a attendu qu'il faut nous améliorer le produit brut là. On a dit le produit brut là ne peut pas meilleur que ça. C'est une question de préparation. Moi qui là, on a fait gratin à Christophine, on a fait gratin à Gignon, on a fait Géomonac. Et en signé sans lettre à dents, sans pain à dents, à ramener s'il te plaît aussi le point barre. Et oignon rouge, oui, oignon rouge, avec s'il vous en plus. Et ça, il y a des papiers, entendons, madame, c'est Christelle, d'abord, on dit parler de piment doux, bravo,
4: ouais.
5: Piment doux.
0: C'est Christelle,
5: oui. Attends, piment bio, avec piment biologique, piment végétal, s'il faut qu'il y ait végétal, mais on va dire non,
4: c'est piment
5: doux. Piment doux, piment végétal. Bon, alors là, c'est des gens ont problème, même bon, moment. Bon, ouais. Me souvenez.
0: Ou dis-moi.
5: Donc, dis-moi, moi, ça ne dépend pas à manger comme Zignan.
0: Ouais.
5: À quel moment on va manger, qui va orienter à elle, et pour qui on va manger. En fait, je vais poser des problèmes fondamentaux. Là, pourquoi on va manger.
0: Ou quand on a des Zignan jaunes aussi.
5: En tant qu'Adminan a balancé un concept qui n'est pas de plein, moins, bien qu'on a déjà employé. C'est manger en conscience. Quoi manger pour qui, vite? Voilà. Si nous répondons à la question à ça, nous pouvons que nous pas poser
0: bonne question. Une
5: autre alternative en gens qui n'ont pas fait nous manger. Parce que famille en nous avant, maman moi, il a été 10 h 11 h là, ça, il a sorti en jardin, il a dit, bon, on va passer tout le manger.
4: Ça, c'est vrai.
5: Il a gardé, si tout va fouiller après, il a pas fouiller après, si tout va pour il a pas pour si il faut fouiller aux hommes, il a fouiller aux hommes, allons toi à l'heure. Et ainsi le syndicat qui n'a pas de bois, d'accord, mais en tant que belle petite recette avec trois bouteilles, trois de bois, ça ramène ça trois de bois aussi, trois d'embolles, mais trois bouteilles sous là et trois savons là, et trois, comment on dit ça encore
4: Pacan.
5: Au Pacan, aussi bon. Aussi bon aussi.
4: À qui fait, à qui fait, d'accord.
5: Voilà. Bon, donc, moi, sans dévêtu, à ne pas poser juste des trois petits questionnements, nous ne pouvons pas manger pour nous donner énergie, pour nous faire activité, déplacer nous, marcher, parler, etc. Pour nous faire tout ça, il y a fait. Et nous n'avons pas besoin aussi, ça nous manque à prier bien-être général. C'est les deux, il n'y a pas de sans l'autre. Le corps physique, il faut allier avec le corps spirituel et le corps mental. Si vous ne faites pas ça, eh bien, on peut remplir un boyau, on peut remplir l'estomac, on peut courir des maladies et on peut prendre maladie en chemin. Voilà.
0: Et qui, en ça, vous pouvez planter des ignames? Quand on peut dire nous aussi, technique à planter zinium et parlez-nous de ce qu'on a dit qu'on a appris.
5: Qui technique oui, alors, dit, rapidement, c'est? Alors, papa, donc, c'est ça que je dis, moi, on va retenir un groupe, moi, non, c'est KBM, Kapoubo et Manche.
4: KBM.
5: Nous pas réfléchir à ça depuis 15 ans.
0: Mm-hmm.
5: Alors, c'est pour ça, en fait, pas parler de ça, la souveraineté alimentaire, on casse et casse boire et manger, casse en jardin, casse un professionnel qui a dans l'agriculture actuellement. Si on va bien expliquer, hein, mm-hmm. malheureusement, il a fait tout le bitail programmé pour une revenu et pour courir en supermarché là, acheter ça et la moitié. Et nous, l'eau a donné nous pas produit, et on a dit aux gros producteurs, producteurs à bonhomme, producteurs à canne, nous pas voler aller, et nous allons acheter tout le bitain dans le supermarché. Et c'est pour ça que nous sommes malades pour ça. Et c'est pour ça l'hôpital toujours rempli, et nous pas encore fini rempli. Donc ça veut dire que la nature, son but est primordial. Faut nous ça aborder, faut nous. Il ne faut pas nous dompter, il ne faut pas nous casser, il ne faut pas nous tuer, nous ne pas faire partie d'elle, il faut nous apprivoiser, il faut nous faire corps avec. Et il faut nous apprendre à manger en saison, ça qu'il faut chaque saison. Attendez, balala, t'as là, on va habiter. Pas d'accord personnellement à ce que nous produisons contre saison pour faire l'argent, pour faire gros l'argent. Enfin, c'est ça l'objectif là. Pas faire contre saison, pas faire une pichette. Pas plus que ça. Ton, qui tombe, ma cuisine, tout ça, on veut ça contre saison, on peut faire. Ou alors, on importe. Et on peut faire l'autre là, aussi, comme on est aïe, pendant un bout, ou comme une grippe, avant maladie. Bien, voilà. Donc, une fois on dit tout ça, encore une fois, on a les deux questions là, qui posent là.
0: Mm-hmm.
5: Oui, on fait tout dire. On fait dire qui disparaît. En parlant de son vieux noyau, en région voyageur, région voyageur qui nous roche. Donc, on ne peut pas planter avec sillon. Heureusement. Parce que nous pas TECA dans les temps utilisés pour pas être machine pour tuer Solon. Parce que ça, en réalité. Lorsqu'on a un gros tracteur, on ne peut pas bouger en chantant, on ne peut pas bouger en chambonnant en zone capacité, on ne peut pas vivre là, on ne peut pas tout ça qui fait aussi, on ne peut pas fouiller en fond. On l'a pu tomber toute la rivière et ensuite on va vivre dans la niveau d'école parce que c'est le niveau d'école.
4: Ah.
5: Voilà, lui c'est ça. Là, à ta qualité, tu es esprit, hein, pour qu'on ne peut pas provoquer, mais montrer que nous n'avons pas marché si tête. Mm-hmm. Famille, à moins, après nous manger à un jardin, en association.
4: Mm-hmm.
5: Donc, pas moins de moi, si on produit zinium, on produit zinium, on produit à conseil zinium, on produit plusieurs catégories zinium, famille, à moins, après nous, cassaillé au zinium blanc, cassaillé au zinium jaune. Cassaillon couscous, cassaillon adon, cassaillon après, on renseigne, mais Zion Jonna, c'était base là. Et il sortit en Afrique, Zion Jonna. De même pas Grosskaï là, Kalinen là. Et il sortit en Afrique, Zion Jonna. De même pas Grosskaï.

0: pas saluer avec tous les responsables de la Guadeloupe qui travaillent pour la Guadeloupe. Mais je travaille sur la couleur essentiellement et sur la rentabilité et sur la capacité de tenir le plus longtemps possible leur pays. Et qu'il n'y a pas poussé. Et si vous regardez, expliquez ça. Donc ça qui fait que l'Irlande, tout c'est la veille dans les 70, inventer ou mettre sur place plus de 10 variétés de l'homme blanc. Certains ont parmi nous tout le monde. Alors moi, nous avons des fiches à variétal. Alors, non, pas que non, on va pas de client. Alors, on dit, par exemple, on dit en Babonlai, déjà là. En Babonlai, c'est Tahiti, ça peut être en Pacifique. Hein? Mm-hmm. On dit Boscaïla, ils sont là. On dit Kabouzala, c'est l'État qu'on a mis à l'air avec Kinabaro. Kinabaro et Bayo et Kabouza, c'est l'État qu'on a. Parce que, ils n'ont pas. Standardisé. Le standardisé. Il ne faut pas y faire plus qu'un kilo 3.
1: Tout à fait.
0: Moi, personnellement, en pas parler dans l'autre, en pas parler dans l'autre, on peut répondre à la question encore de comme non, on peut répondre à l'État.
2: Il n'y a pas de problème.
0: Non, ça n'est pas autant. C'est pour faire ça comprendre, nous faisons ça, nous dit, nous fait. Et qui y a là, la chambre d'agriculture, les coopératives qui étaient à solde, à ça y a le développement agricole, à travers le sapin, je dis nous ça, parce que c'est, si on ne peut pas faire ça, on ne peut pas être prêt, on ne peut pas être déjà à l'époque dotation jeunes agriculteurs. C'est si on fait ça, je dis nous ça, eh bien, il n'y a pas barré ça. Et après, on passe comme on dit là, à la droite de l'écologie, ça allait. On travaille pour les agricoles et pour les impôts. Et on ne peut pas venir riche. Donc, on ne veut pas tirer l'illusion, espoir, je ne dis pas, hein. Bio, c'est un autre aspect en gros. Là, il dit travail bio, qu'on s'en l'est, qu'on s'est placé, qu'on sorti, sorti l'homme bas là, sorti l'autre côté là. Alors qu'on s'en est toujours fait naturel, qui a été plus bio qu'un naturel. On dit un jaune en banquier quoi, qui lit même en banquier fouillard, hein. Qui moins plus loin, on va trouver un pied coco. Si moins à côté, à eux, on va trouver d'autres types de plantes. Pour ne pas jamais être sans manger tous les jours. C'est ça, il n'y a pas plus un jardin propage, un jardin naturel. Et quand nous faisons, nous tirons ça pour nous mettre poyo pour voler en bas là. Mais pour mettre poyo, eh bien, il faut poyo là pas résister, il y a un bel régime, gros régime. Et comme nous parasites à manger à Sinaï, il faut que tu parasites là, et en même temps, faire Monsanto faire la joie. Eh bien, c'est comme ça que nous faisons quoi de bon, hein. Nous faisons pleurer des connards pas parce que et moins de hasard aussi nous faisons des connards. Et bien, en tuer santé en moins, en tuer santé à la population là, pour en pénion, au minimum, pour en pénion survivre. Et même les gros plantés, regardez, ils n'ont pas disparu. Combien de plantés vont nous arrêter? Combien de plantés vont nous arrêter? Il a appliqué des normes. Et ces normes-là, ça, c'est à dire, passez produit, mettez tracteur. Là, même là où on ne peut pas mettre tracteur, mettez, c'est ça entraînement. En tenue champignon, en bourré terre, en tuer terre là. Malheureusement. Et c'est pour ça qu'on va revenir. Et on a dit, il ne faut pas nous faire ça. Et moi, en fait, c'est pour ça, moi, en trouver place en moi à notre avis, parce que nous, nous pas mettre la diversification réelle en place, c'est-à-dire. Association de plantes, qui plante vous pouvez mettre à côté de qui plante pour que rien n'empêche l'autre parasite là de développer, pour que l'île peut développer, pour qu'on y boit et manger tous les jours à casa. C'est ça le premier message en préfabrication. Parce que si bateau va enlever, si la guerre était quand il peut se mettre là, n'importe qui l'est, quand on va faire, ben nous sommes morts. Ah, si va s'en commencer à vivre parce qu'il y a un blocus. Faut nous réfléchir à ça. Le problème, à nos premiers temps, bravo sur nous, il ne faut pas nous tuer le monde, il ne faut pas nous tuer seul là, pour nous revenir à l'agriculture, à des cas plus simple, plus naturel.
2: Ou t'es qu'à cas de zéambite, si technique,
0: oui.
2: Planter zéam, avec leur déconne là, est-ce qu'on est en technique?
0: Oui, mais à part moi tout seul, c'est-à-dire, heureusement, ça commence bien. On y voit capable de petit côté des autres là. Ouais. J'en peux plier un jour et t'expliquer aux autres qui j'ai qu'à planter en bas, dans ça, hein.
1: Oui.
0: Ça a commencé pour un point en main.

0: En fait, alors, c'est ça qu'on peut faire systématiquement tout partout, mais en région, nous, c'est pas une autre solution. Parce que tout ça, il travaille en disant là, ça qui est en terre. Par contre, patate, par contre, viande, ou par contre, qui me tient encore.
1: Pas possible.
0: Et du stand qui disparaît, tout le monde qui disparaît, ouais. Etc. Bon, tous ces plantes-là, ça, ben, sont dinantaires, ils n'ont pas de racines. Et ces racines-là, ils n'ont pas à manger là. Ou des produits-là qu'on peut transformer là. Mm-hmm. Et c'est aussi camagnon, magnon, etc. Tout ça, pour faire ça. Eh bien, on ne peut pas faire une dinantaire là. Donc, on ne peut pas prendre ça, on bac, on va créer un sol artificiel, pas un sol artificiel, c'est un autre type de sol, mm-hmm. Au terre végétale, au terre qu'on va fabriquer à partir des racines, pas racines, en lait, feuilles et branches à ce bois-là. Quand on vous dit, c'est un petit canal, ils ont dérapé ça, là, quand on fait tout au bon chemin, eh bien, quand on compose ça avec ça.
1: Oui.
0: On pense là, ça, c'est un terre végétal qu'on peut mélanger avec notre terre d'ailleurs. Voilà. Donc, on va fabriquer ça, mais c'est comme ça qu'on fait patata ou à dans ça. On va prendre, on peut juste prendre l'eau seul. Ça va montrer aussi que l'eau va venir, nous avons des petits potes là, ils ont dit un balcon à nous. Ça veut dire que faire. Et nous, nous proposons de faire du riz bonbon. Nous, on va faire du riz bonbon. Du riz en disant balcon, nous. Nous, pas besoin de sol. Mais l'homme sol là, on va préserver parce que pour les pieds bois, c'est ça qu'on va mettre contre le CO2, le fameux. Empoisonnement atmosphérique et tout ça, c'est le petit bois là, il va vous mettre avec racine là, avec tout le bidet. Il va créer un microclimat, il va créer un climat qui va permettre de vous mettre comme ça. Donc, pour lui, la souveraineté alimentaire, il faut commencer par là, sous par passer par là, tout récent, pour être tributaire à semence à l'autre là. Et comme il va pousser, il ne peut pas pousser pour le chouer, eh bien, il ne continue pas à pousser et tuer.
1: Monsieur
0: donc, ça veut dire qu'il ne faut pas habiter à revenir à l'essentiel, revenir à ça que nous avons fait avant, qui était bon.
2: Revenir à l'essentiel, revenir à ça que nous avons fait bon.
0: Et bravo pour les gens qui ont voulu pour ça, quel que soit moyen, il ne faut pas chimer, ça ne faut pas prendre. Pour l'instant, chimer pour chimer, il faut un bon chimer.
1: Ah, oui.
0: Et il faut être très vite, ça limite, parce que après, on a cultivé en association. Sans vous mettre la troc, mais ils permettent aussi de vendre à tout moment, quand ils disent, eh bien, allez en y patate, allez en y viande, mais aussi en y fuyapin, en y boyot, il faut apprendre à manger boyot, alors ils sont formés, mais font-ils toutes les variétés qui disparaissent, et à être plus loin, il faut y apprendre à transformer, mais à part vos gros entreprises, vos gros métiers pour moi, à ce président, pas président, directeur, ce groupe, hein.
1: Ok.
0: Un domaine où on fait tout ça, si on en dit cela, en créer une coopérative à la paix, en créer la paix, en créer toute qualité de bitain avec ce robot, nous créons bon champ, nous faisons jambon, nous faisons paquet de bitain, Guadeloupe, local.
1: Mm-hmm.
0: Mais est-ce que ça aussi à l'air? Bon, voilà. Alors, en parlant l'eau, en disant l'eau bitain, tout ça pour dire que, oui, ni moyen planté, même là, il n'y a pas d'école. Nous, on dit qu'il y a encore un peu planté, Adam, qui disparaît,
1: ouais.
0: T'en as disparu.
1: Oui.
0: Eh bien, monsieur Kralentienne, qui a pas été capable de partager tout ce qu'il a pensé, mais il était d'accord sur ça, il était 5 hectares de jardin. Et quand il était mis en jardin, il était mis à Adam, il était mis café, il était mis cacao, il était mis vanille, et il était transformé. L'argent là, c'est en transformation, là, il est humain. En bout d'un topau ou produit pour mon vin manger brut et pourquoi il est transformé à Razayo, proposer en sécurité aussi, faire farine à Vignam.
1: Oui.
0: Là, on fait Vignam là, juste à l'aimant de Vignam. Toujours. Bon, mais enfin bref. Bon, mais on peut transformer Vignam là en farine. Farine à Puyapin, on peut faire. Farine à Poyon là, on peut faire. Et avec ça, oui, puis celle, nous allons faire bon pilier, bon total de vie après. Alors, pas nous. Mais il y a un avantage, si vous avez passé tout à fait. Mais oui, ouais. Ok. Mm-hmm. Apprendre à faire monter, apprendre à transformer, et c'est l'avenir, c'est ça. Après aussi, la dépression, c'est ça. Alors, quand on fait une place, c'est pas maîtriser. Vas-y. Pas besoin de contracteur, pas besoin de chinois là, ou de boire. Si vous n'avez pas assez, voilà les voisins, mettez-vous ensemble. Fais jardin partagé, fais coopérative, fais jardin ensemble. Mettez-vous ensemble, fais coup de main, solidarité, visez ça pour nous.
1: C'est ça.
0: Et en capé, je pose en question.
3: En capé, c'est une question, M. Pouli. Au départ, M. Patricia. Au départ, on dit qu'il faut nous poser trois questions. Faut nous poser nos trois questions capitales. Ou ben nous y en a dans you. C'est pourquoi nous qu'à manger. Et ces deux autres là, ben nous you.
0: Ah ben premier là, c'est pour une énergie. Ça veut dire que pour chercher les meilleures sources d'énergie vivant.
3: Tout à fait.
0: Déjà, on y fruit, on y agrumes, on y toutes sortes de fruits. On veut dire plus ces agrumes, le citron, tout ça. On va mettre ça au bout du jour. On y aussi tout ça qui est au baptême, mais à d'autres saints. Et là, par une possibilité de l'été saint, on va mettre le bar comme été mis. On peut produire.
1: Okay.
0: De toute façon, on va produire ça pour bar énergie.
1: Okay.
0: Deuxième aspect là, c'est bien-être. Là, en jardin là, qui est à la tête, à la limite, à papa ou quand tu vas voir, pour bien le montrer, hein, ou malade, on l'a même qui dit problème en tête à l'eau, qui est malade physiquement, il va y entrer là, il va mettre le main à l'eau, il va planter ça.
1: On peut dire.
0: A pas dit ça va guérir, mais ça va soulager nos bien-être. Le troisième aspect là, c'est faire penser quand il y a son petit être qui a traversé là. Du moins 80 années, on n'a pas songé qu'ils ont envie de passer de l'autre côté là. Mais si on dit après l'autre côté là, il y a une petite pas mal, et pas que nous, on parle de nous tout ou non, après, il y a une autre vie. Parce que ça ne va pas voir, il n'y a pas là. L'autre vie, là, c'est 650 millions de vies spirituelles. Ça veut dire que la vie spirituelle, là, ça, il faut apprendre à garder la lune, il faut apprendre à garder le soleil. Donc, nous allons compter avec nous.
1: Ouais.
0: C'est bien mieux, c'est pas fait.
1: Oui.
0: Pourquoi garder la lune, nous allons mettre tout un série de problèmes, c'est un passé là. Là, on belle beau la lune, et bien, pourquoi correspondre avec la constance, quoi, nous sommes, on fait aller, on sommes poussiers sur la terre. Et la terre même, c'est un lien par rapport à l'univers. Donc ça veut dire qu'on relie, j'avais là qu'on relie à l'infiniment grand. Et en même temps, l'infiniment petit. Ce qu'avait la science à l'air, parce que sans dire la part religion, hein. Avec la science, on est actuellement, tous les théories actuellement quantiques en particulier, par montrer au concept. Mais on fait voir, non intelligence, pour apprendre pour ce qu'on avait. C'est des vibrations, pas beaucoup de travail. Comprenez? Ça veut dire que le bien-être là, il n'est pas seulement bien-être mental, ils sont bien-être aussi physique, on sent ça, échange d'énergie. D'ailleurs, je m'en vais, je me regarde une belle madame. Et quand j'ai dit madame, elle a dit, tu as fait un petit jeu, quand nous allons dire, pour nous rattacher, nous connecter, pour nous rattacher.
2: Là, c'est en d'autres agriculture.
0: Non!
1: Écoutez, on va.
0: Vous ne pouvez pas voir, et vous tenez là.
1: Ouais.
0: Bon, les trois. Donc, aspect physique, matériel, aspect aussi spirituel, et aspect mental, bien-être. Ça nous a appris aussi, mais c'est l'habitude de nous, c'est pas pour nous faire. Voilà. La solidarité entre nous, apprenons-nous, apprenons d'autres visées qui tuent le monde. Enfin, comment arrêter ça? Si nous parlons de travail, nous ne pas dire que c'est une nation. Apprenez les autres, on nous aura apprendre tous les autres.
2: Donc apprenez les autres. Au lieu d'apprendre à tous les autres. Bien, Moula te dit des fois, parce que Moula a sonné des fois en quai à Moun, pour nous payer ça et avancer. Eh bien, monsieur Jean-Claude Bouillet, nous allons dire.
0: Claude Bouillet,
2: nous allons dire merci des fois. Merci pour ça, vous faites. Nous allons regarder l'Ianage avec vous. Pour nous pousser à parler et continuer à parler avec eux.
0: Pas de problème. D'abord, c'est qu'à concerner Jade, qu'à concerner d'autres modèles de société, d'autres rapports entre nous, pour nous bien entre nous, en tant que Guadeloupe, en tant que Caribéen, pas de souci.
1: D'accord.
0: Pas de souci. À disposition. Super. Et tout le monde a pas de à disposition à d'autres.
1: Ok, ça noté. Merci, en pile.
2: En pile, merci.
0: Ouais. Merci. Et si nous, vous pas madame, parce que hier, tous les mardis, on rencontre et puis on peut manger ensemble.
1: Ah bon, oh là, à KBM?
0: Oui, à KBM.
1: D'accord. on pas connaître moi quand dire ça franchement
0: on a c'est bon la dit contacter secrétaire à l'organisation KBM
1: on a le numéro de téléphone là s'il te plaît
0: non pas ni on
1: pas ni on va chercher
3: c'est Henri pour moi crier
0: Henri qui va votre numéro là
3: Henri qui est pas moi d'accord
0: il y a deux places voilà
1: eh ben OK
0: voilà reste à porter des trois butins à vite
1: au portant là
3: absolument
0: voilà OK. Tiens, bébé, tant mieux, parce que c'est bien, moi, à l'aise, c'est transmettre et faire en sorte que nous changer la situation là, telle qu'elle est là, parce que pas autrement, c'est le chaos. Hein.
1: Ah, d'accord, bien.
3: Mais ça qui est ça qui est voilà. Et Claude, c'est que c'est chaque monde qui peut prendre en conscience à ça qui est arrivé, et ça nous peut faire. Nous, des fois, nous, j'abaisse les bras, nous, j'adis, c'est qu'on s'habite en aïe, mais faut nous, on est en sursaut d'éveil. Pour nous décider que nous voulons ça, nous voulons ça y est. Et petit à petit, c'est avec grande dirigeante nous avons fait ça. Pas vrai?
0: Mais qu'est-ce que nous avons fait là? Nous avons trois madames. À part pour aller, un seul nom?
1: Ouais, nous avons deux madames, un seul nom.
0: Eh bien, il faut que je prenne la main, c'est madame. Et nous avons fait ça parce que c'est nous qui avons géré le quotidien, c'est nous qui avons baillé la vie, c'est nous qui avons sauvé la vie. Ben, il n'y a pas de problème.
1: Merci. Allez, à bientôt.
3: Merci, M. Poulet, à bientôt. Ouais.
1: Merci
0: encore.
1: Bye bye.
0: Allez, bye bye.
2: Donc c'était nous tenions un bel échange du côté des Trois-Rivières et nous trappions l'océan sans mettre à manioc et puis ben nous informations pour nous payer ça. 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
4: 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Mm-hmm. Et ils ouvraient Ziamon. Pas ça pour les autres auditeurs, mais moi, Ziamon ouvert. Et qui locatitude, qui KBM, franchement, c'est des côtés, il faut nous commencer à fréquenter pour nous savoir pourquoi nous avons mangé. 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
4: okay.
3: Pour se rencontrer en Mouna KBM. Et groupe là, il y a toujours une manifestation okay. Qu'il a fait. Et le 11 novembre, là, nous fait ça là. C'était journée patriotique en nous.
4: Mm-hmm.
3: Journée patriotique. Toujours un thème pour pousser nous à la réflexion.
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3: Pas jeter. 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
4: 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Mais moi, comme on va faire brevet, on va ni brevet à manger, en cas de ça. Moi, on est connaissance, quand on dit ça, c'est un peu, franchement. En cas, pour exemple, papa fait un zillion, mais elle veut mourir. Visuellement, là, regardez ça, on dit, mais ça va avoir envie. Au gros, c'est là. Il mettait tout le temps, même quand on arrive là. Mais comme il tombait malade, il était fini. Moi, je prends ça en fugit de là. On dit, Christelle, quand on a fait avec ça, on peut que jeter, on y chien, on dit, on pas qu'à bâcher manger ça. En réalité, si on dit, ils font lasagne, dans le dîner, on coupe une yam là, petite lamelle,
2: ouais.
4: Petite lamelle, on met un fond en plat là, on prend mori là, on mettait avec
5: les oignons et les restants là.
4: Et oignons.
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4: 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En coupé papa, dont tu sachais, épices avec piment doux. Et en fait, mélange. Je vais venir persil et l'ail, persil et thym. Mais moi, fais persil, thym, cive avec piment doux là. En mettant dans sa chaîne. Donc, quoi, vrai couleur rouge là. Et après, en fait, béchamel avec du lait de coco. En fait, béchamel avec le lait de coco. On va le lait de coco parce que je vais me débrouiller avec le lait de coco. On dit, on fait ça. On mettait un four là.
2: Bonne idée.
4: Hein? On mettait mori là. Ensuite, on remettait en couche.
5: Ziyam.
4: Ensuite, on versait toute bitelle là. Toute garniture béchamel là. Ouais. On mettait un four. En cas de dire ça, franchement, c'est un moment qui a dit bon, en 7 ans, pétant. Là, papa dit moi. Là, garde des assiettes là. Il est malade. Hein? Il mangeait tout. On dit combien de jours pour manger. Il dit moi, on va faire bon manger comme ça. Et Maria, qui était le plus gentil, eh ben, on dit, papa, pour ça, va bouger. Papa, il dit, moi-même, il mangeait, là, ça, c'est à TV, il dit, on recette simple, on va chercher,
5: eh ben, même si y'aime là,
4: même si y'aime là, qu'on va TV, vraiment, quand on arrive là, qui était laide, on tient à la mourir, à dormir, il était là, donc, on va dire, oh, ça passe, qu'on va en vue. En tes points, quand on arrive là, t'es jeté, on dit, non, je refuse. Et enfin, manger là, ça, papa mangeait tout.
2: Bon, faut bonne nos recettes là.
4: Tous ça ouvre les recettes en cabane. T'as pas là pour garder pour recettes en respectant figure azote et les auditeurs qui tout fait avec recettes. En cabane, autre recette. Depuis qu'à Fobita, à Kazaka, à Vine Poté, ces plateaux là. Oui, et plaisir à moi. Et que freiner moi, ça c'est sûr, Patricia. C'est moi-même aussi que freiner moi. Ça t'est belle quand je nous aille à Kazaka, Patricia, pour nous cuisiner à Kazaka, Patricia.
5: Pourquoi pas?
4: Ou en auditeur. Mais nous, il faut nous garder. En cas disant ça, c'est utopique pour rêver. Pour
5: mais Gilles Chat dit ça depuis le commencement.
4: Mais on savait, enfin.
5: Gilles Chat dit ça. Ouais. Et nous, que nous,
4: en enfin, projet, nous fait, ouais, nous on projet pour nous.
5: D'accord. Mais monsieur Hector, pas Hector Poulet, monsieur
4: Firmé.
5: Poulet.
4: Firmé aussi.
5: Il y a tous les deux. Oui. Et interlocuteur en nous, ouais. Qu'attend nous, yo dit nous, yo d'accord pour ça.
4: Voilà.
5: Donc nous qui commençons peut-être par yo,
4: voilà.
5: Et nous qui voyons qui j'en aurais fait pour nous payer aller à casa zot, venir à casa zot, mais faut-on inviter
4: oui.
5: Nous aussi.
4: Nous hein? Faut-on inviter nous. Nous pouvons venir garder casa zot, car il y a dit dans, c'est cuisine dans tout ça qui intéresse.
5: Même des rôles là, nous qui.
4: Même des rôles là, nous peut tout manger.
2: Pas de problème, eh bien, merci, zoté voilà. Avec nous aussi, émission, si bon dit, bon répéter des fois, si bon dit, bon.
4: Sur la 88.9.
2: 88.9, la
5: alors,
2: fréquence du
5: là,
2: Nord.
5: Alors, je dis là, je n'ai pas attrapé. Pour auditeur, il n'a pas réussi. Il n'a pas réussi à sonner.
4: Bitala était belle.
5: Bitala était trop belle. Il n'a pas été arrêté pour prendre le téléphone là.
2: Oui.
5: Nous, quand disons, si nous ouvrons le prochain cours, nous allons parler des bananes. Ça, nous allons créer des bananes jaunes.
4: Bananes plantées, nous allons créer des plantées.
5: Des plantées jaunes. Moi, je vais continuer à crier banane jaune.
4: Jaune, d'accord.
5: Alors, nous allons faire en affaires avec banane jaune. Donc, si vous en voulez, vous pouvez déjà aller chercher propriété bitaine pour vous compléter. Ça nous dit dans les plateaux là. Nous allons remercier les autres déjà.
4: Criez-nous, pas peur, criez-nous. Nous allons parler tout seul, nous allons penser que nous tous seuls. Criez-nous pour prendre nos forces là et criez-nous aussi pour échanger avec nous. Pas peur. Nous allons manger, nous allons manger.
5: Alors, dernier bitra a dit, la plantation en sac.
4: Oui.
5: Ou ka pon sac. Ou on kaba pas bon, hein. Kabala pas bon.
4: C'est ça.
5: C'est ce sac là nous a servi pour.
4: Charbon.
5: Pour charbon là. Hein. Yon ti jan ramen ni de côté yo carbone. Oui. Toujours. Oui. D'accord? Je vais prendre un sac comme ça. Je vais mettre terre à dingue. Mm-hmm. Après ça, je vais mettre feuillage à dingue. D'accord? Oui. Je vais mettre petit brin terre encore. Uh-huh. Je vais déposer et qui genre? Morceaux, yam, azote, ou pas possible, azote, ou patate, là, ou ça, j'en voulais. Et je vais couvrir légèrement, je vais oser.
4: Voilà.
5: Si c'est, yo dis nous,
4: faut nous garder la ligne là.
5: Il faut garder la ligne là, mais,
4: d'accord.
5: Firmé dit nous, qu'elle n'y dit ça, y'a qu'à mettre Adam, qu'y'a qu'à mettre tuteur. Il dit dès qu'elle qu'à mettre tuteur.
4: Oui.
5: L'œuvre, ils ont préparé sac là, y'a qu'à mettre tuteur là en même temps.
4: Oui.
5: Parce qu'après, si ils ont mettre après, ils ont pas blessé. Puisqu'elles ont pas ça, au là, qui forme dit, là, j'apprends aux patates là. Donc, faut mettre y'a dépend. Après, j'ai qu'à mettre tuberculose azote en mi-temps. J'ai qu'à marrer bitten là, j'ai qu'à arroser à fond.
4: OK.
5: Et après ça, j'ai qu'à laisser pousser. Moi, en novembre, en planter, pas possible.
4: OK.
5: Et en laisser y'a là, si j'en néglige y'a. Et puis, on dit, attends, petit brin. En besoin, manger, pas possible. Et en changer les positions, moi, agrémenter et substrat là encore. Uh-huh. Et en mettre moins qu'à arroser. Si j'ai vrai, j'en s'abelle. Si je vois Jean Sabel à présent est content, et encore penser qu'elle pas en bail qu'à travailler.
4: Très bien.
5: Voilà. Donc c'est comme ça pour nous planter un sac.
4: D'accord.
5: On a astuce en basote qu'elle nous apprend justement. Elle veut Madame Abroa capable. Non, oui. C'est Chantal.
4: Oui.
5: C'est qui montre nous ça. 11 novembre passé. Voilà.
2: Eh bien, très bien. Merci de nous avoir suivis sur Méga FM 88.9. Nous sommes présents avec l'émission Si Bon Dit. Bon, rappelez-vous chaque premier et troisième jeudi de chaque mois de 9h à 11h. Très bien. Rendez-vous à la semaine qui va précéder, eh bien, votre joie de peut-être nous inviter et que vous soyez toujours, eh bien, en cuisine ou dans votre jardin impliqué. Si Dit Bon, à bientôt.
5: Dit Bon. À bientôt. Au 21, allons.

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Bonjour à tous, nous allons passer un petit traité entre nous et vous. Dans le voyage intérieur, le petit traité de la joie de vivre. Et qu'est-ce que c'est donc la joie de vivre? La joie se construit, elle n'est pas forcément notre humeur habituelle qui naturellement se teinte de soucis, de craintes et de peines. La joie de vivre est avant tout le fruit d'une volonté. Une question de regard, une affaire d'état d'esprit, au contraire du bonheur qui est reçu et du plaisir qui est volatile. Marc Alévi a étudié la philosophie et l'histoire des religions. Mais que signifie et qu'implique l'accomplissement de soi ?

0: Moi, j'aime bien cette idée que finalement, la vie est une chose beaucoup trop sérieuse pour être prise au sérieux et qu'il faut pouvoir en rire. Et ça, c'est le grand message que j'ai reçu de ma tradition, qui est de garder toujours la capacité de dérision, d'être toujours capable d'en rire.
1: C'est facile pour un philosophe de rire de tout, parce qu'il a quelque part un rôle dans lequel il est au-dessus de tout.
0: Oh, je ne sais pas si on est au-dessus de tout. Ça, c'est très prétentieux de croire ça.
1: Non, ce n'est pas au-dessus de tout, mais au-dessus peut-être des réalités. Je peux imaginer ou je peux apporter une autre notion de la vie, une autre notion des formes de vie, parce que c'est comme un avion, tu voles. Et tu vois la Terre d'en haut, donc tu as plus d'espace, plus de vision vue d'en haut.
0: Oui, moi, je comprends ce que tu dis, bien sûr, je ne peux qu'adhérer, mais j'ai plutôt envie de dire, être philosophe, c'est être au-dedans de tout, de vraiment tout. Ça veut dire que plutôt que de m'enfermer dans mon petit cocon à moi, c'est d'être suffisamment en profondeur dans le réel, pour être capable de vivre intensément toute cette extraordinaire histoire qui est l'histoire du réel, l'histoire du monde, l'histoire de la nature, l'histoire de l'humanité, de la vivre de l'intérieur intensément sans être crispé sur mon ego, sur mon référentiel à moi qui est pas intéressant fondamentalement. Donc moi je crois que c'est plutôt que de dire au-dessus, je dirais vraiment au-dedans, au sein d'une matrice, au sein de la mer.
1: Quand tu dis au-dedans, que t'es pas trop triste de voir le monde, comment il tourne aujourd'hui, comment tu arrives à vivre dans la joie en regardant autour de toi, comment tu arrives à relativiser ça, hein. C'est justement peut-être le rôle du philosophe de relativiser.
0: C'est une vraie, vraie, vraie bonne question, parce que nous vivons une époque de transition incroyable pour l'instant, et que cette époque de transition, c'est vraiment une mutation paradigmatique, si je peux employer un mot un peu technique. C'est toute la logique fondamentale du monde humain qui est en train de changer, et avec des conséquences terribles. D'abord, une première conséquence, c'est le désespoir de tous les gens qui voient fuir ou disparaître ou fondre le monde qui était leur, avec les références qui étaient les leurs, les valeurs qui étaient les leurs, les croyances qui étaient les leurs, et aussi le drame de ceux qui, même s'ils se rendent compte par obligation souvent que le monde est en train de changer, n'ont pas été préparés à ce changement, n'ont pas les capacités à assumer ce changement. Donc on vit dans un monde de douleur aujourd'hui, c'est sûr, et ça va pas s'améliorer dans les années qui viennent. Est-ce que c'est compatible avec la joie? Oui, je crois, parce que la joie, c'est une question c'est plus une question de volonté qu'une question de ressenti extérieur. Donc moi, je crois qu'on peut être joyeux dans une situation tragique. C'est ce qui a d'ailleurs permis, et ça c'est connu aujourd'hui, c'est ce qui a permis à beaucoup de gens de survivre à Auschwitz, c'est de malgré l'enfer de l'environnement, d'avoir au-delà de ça un sens du sens précisément, qui permette de nourrir une force intérieure qui donne sens et joie à la vie, même si elle est dans un état le plus précaire et le plus terrible du monde. Donc je crois que c'est pas incompatible, je crois qu'être joyeux dans la vie, c'est un cadeau qu'on fait aux autres. Et je suis, plus il y a de crises, plus il y a de difficultés, plus il y a de souffrances, plus il faut, par devoir, être joyeux, pour donner une référence de joie à ceux qui peut-être, grâce à ça, vont se dire, dans le fond, si je voyais le monde autrement, je pourrais peut-être le vivre de manière moins terrible. Alors, bon, c'est en toute modestie qu'il dit ça, hein, mais je crois que c'est un effort qu'on doit tous faire.
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0: Dans un monde saturé d'informations, de sollicitations et de tensions, Marc nous propose de revenir à l'essentiel. Selon lui, la joie véritable n'est pas un luxe ni une émotion passagère, mais un état d'être durable, enraciné dans une vie juste, simple et connectée au sens. Il fait une distinction essentielle entre le plaisir éphémère, souvent addictif, le bonheur incertain et dépendant des circonstances, et entre la joie inconditionnelle, intérieure et stable. Faut-il, à la limite, souffrir pour être joyeux, Marc ?
1: Ah, il faut souffrir pour être joyeux. On doit passer forcément par la souffrance ?
2: Ah non, pas du tout. Comme tu sais, je suis pas du tout chrétien, donc les vertus rédemptrices de la souffrance, je n'y crois pas du tout. Je crois par contre aux vertus rédemptrices de la difficulté, ce qui n'est pas la même chose. Je crois qu'il faut pouvoir affronter des défis difficiles pour aller jusqu'au fond de soi, puiser le meilleur de soi et pour le réaliser et l'accomplir. Et c'est justement dans cet accomplissement que la joie apparaît. Donc moi, je suis intimement persuadé que la souffrance n'est pas rédemptrice. Par contre, et je te raconte une jolie histoire. Je me retrouve un jour, tu sais que dans une des facettes de ma vie professionnelle, c'est d'être prospectiviste, et je me retrouve un jour à faire une conférence chez les compagnons du devoir. Et après, je te l'ai raconté peut-être.
1: Non, tu m'as pas raconté. Non, je crois que tu avais me raconté une blague, mais là c'était une histoire. Non, tu m'as pas raconté. Non, tu m'avais raconté une blague la dernière fois, je crois.
2: C'est une vraie histoire. Donc je me retrouve après la conférence, on se retrouve au bar avec les dirigeants locaux, quoi. Et puis il y a un gamin, tu sais, les compagnons commencent leur tour de France très tôt, hein, 14-15 ans, et c'est très très difficile, c'est très dur comme vie. Hein. C'est 11 heures de travail par jour, 6 jours par semaine. C'est lourd, quoi. Il faut vouloir, quoi. Et puis il y a un gamin qui, tu sais, tout raide, là, il avait mobilisé les dernières énergies. Il est arrivé devant le grand chef et il dit: grand chef, je voulais vraiment te dire que la vie de compagnon, c'est difficile, mais c'est vraiment difficile. Et tu vois le côté paternel du grand chef avec plein de tendresse vis-à-vis de ce gamin qui dit: bah oui, tu sais, je sais, je l'ai fait avant toi. Et tu vois, tous les gens qui sont ici, ils l'ont fait avant toi. Et alors il a donné une phrase que je trouve magnifique, merveilleuse. Il a dit: mais je vais te dire quelque chose, c'est un secret. C'est pas le chemin qui est difficile, c'est le difficile qui est le chemin.
3: Oui, je l'ai retrouvé, ouais, je me suis retrouvée, finalement. Je m'ai envoyé un message en me disant: je suis à Sanary. Est-ce qu'on a mis un peu de temps?
4: Ah là là là là.
3: Eh oui, qu'est-ce que tu veux? On est loin à la détente.

0: ça réduit vachement. J'avais faim un peu.
1: Mais t'as bien fait.
2: Salut, ça va. Et j'ai trouvé de l'ail. J'en avais, mais en sec. Tu sais, pas surgelé, tu vois.
1: C'est bien, ça.
2: Alors, ça va?
3: Et ça, c'est génial. Ça veut dire tout simplement que c'est parce que nous, êtres humains, nous sommes capables de relever le défi de la difficulté que nous obtenions la dignité d'homme. Parce que si le monde et la vie, ça consiste à faire que du facile, ça n'a aucun intérêt. Mais il ne faut jamais confondre difficile et souffrant. La souffrance et la difficulté, c'est deux choses complètement différentes. Au contraire, moi je crois que affronter quelque chose de difficile à faire, c'est extrêmement enthousiasmant, c'est extrêmement porteur de joie. C'est une promesse. Et tu sais bien ce que ça veut dire, la promesse.
4: C'est d'exaucer une promesse à moi-même.
3: Ah oui, bien sûr.
4: Mais c'est de me promettre d'être moi-même, de faire ce que je dois faire, de réaliser mes rêves. Et d'être fidèle à ce que je suis.
3: Tu as fait, toi, référence tout à l'heure à Nietzsche. Et là, je pense que quand on fait référence à Nietzsche, on ne peut pas oublier la notion de destin. Et alors, souvent, quand on est dans notre monde du 21e siècle et qu'on parle de destin, les gens pensent destiné. Ils disent, ah oui, mais tout est écrit. C'est à ça que vous croyez que tout est écrit? Oh non, ça n'a rien à voir du tout. Rien à voir du tout. Le destin, selon Nietzsche, a une définition fabuleuse. C'est, deviens ce que tu es et fais ce que toi seul peux faire. Ça veut dire quoi? Ça veut dire que le destin, c'est l'ensemble de tous les potentiels que tu as en toi. Et ton seul devoir moral, c'est de les réaliser. C'est la seule chose que tu puisses faire, de toute façon. Tu es né comme ça, avec ces faiblesses-là, ces forces-là, avec ces tares-là et ces talents-là. Et la seule chose que tu puisses faire, c'est aller au bout de tout ça. Et de les assumer pleinement. Et c'est justement en les assumant pleinement que la vie t'offre un champ infini de possibilités de réaliser tout ça. Et tu dois la saisir, mais si tu ne veux pas la saisir, si tu restes enfermé, évidemment tu ne réaliseras jamais rien, tu ne deviendras pas ce que tu es, et tu seras comme ces millions de contemporains qui errent comme des zombies dans une vie à laquelle ils ne comprennent rien, et qui sont malheureux, et qui sont tristes, et ils sont dans l'opulence matérielle, mais ils sont dans la misère spirituelle la plus terrible. Et ça me rend triste. Alors je dis, mais regarde-toi, regarde ce que tu es, deviens ce que tu es, mon gars. Tu verras, c'est tout simple. Va au fond de toi-même, vois ce que tu es capable de faire et fais-le. Putain, fais-le.

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1: Tu disais, on a deux masques, un dedans et un dehors. Ouais. Comment relier les deux? Ce serait quoi, la conscience?
2: Oui, donc la conscience, c'est la très belle définition que tu donnes. La conscience, c'est l'interface entre la perception qu'on a du monde extérieur, qui est ce qui est et qui n'est pas forcément d'accord pour faire tous nos caprices. Hein. Le monde extérieur est un obstacle. Et je te rappelle qu'en hébreu, l'obstacle, c'est Satan. Hein. Donc, on est bien le Satan du monde extérieur qui t'empêche en fait de faire tout ce que tu as envie facilement. Et puis, à l'intérieur, tu es animé par une intention, par une volonté, par un désir. Moi, j'adore ce mot désir. Un désir de vie, en fait. Et que la difficulté, c'est évidemment de se rendre compte à un moment donné que le monde extérieur et le désir intérieur peuvent être souvent contradictoires. Et ça, c'est la prise de conscience. Dans la conscience, ben c'est le lieu de cette prise de conscience, c'est le lieu de cette opposition, pas permanente, mais régulière, entre la réalité du monde et la force du désir intérieur. Et ce qui est intéressant, c'est que par rapport à ce constat de divergence, il y a plusieurs solutions possibles. La première, c'est de dire, et ça c'est plutôt chrétien, c'est plutôt la voie de l'humilité, c'est de dire mon désir intérieur, je dois l'éteindre. Les bouddhistes disent ça. Je dois éteindre mon désir intérieur parce que c'est évidemment le monde extérieur qui doit triompher. T'as l'autre solution, qui est très occidentale, celle-là, très conquérante, c'est de dire mon désir prime sur le monde, donc je vais conquérir le monde, dominer le monde, opprimer le monde pour pouvoir réaliser mon désir. Et puis, tu as la troisième solution qui est la bonne. La troisième solution, c'est de dire comment je peux faire pour surpasser l'opposition entre la contrainte extérieure et le désir intérieur, et comment je peux faire pour, dans un mouvement dialectique, arriver à construire une vie qui est au-delà de l'opposition et qui est dans la convergence. Et c'est là la définition de la sagesse. C'est ça, être la sagesse au sens grec du terme, la sophia, c'est ça. C'est résoudre l'opposition entre la contrainte du monde et le désir intérieur, non pas en niant le monde, ni à l'inverse en niant le soi, mais en conciliant les deux dans quelque chose qui est plus intelligent. Donc on ne peut pas être sage sans être intelligent.
1: Et c'est quoi devenir intelligent? C'est quoi être intelligent?
2: Le mot intelligent, c'est un mot magnifique. C'est un mot génial. Parce que, à condition qu'on veuille bien sortir de la définition un peu restrictive qui dit l'intelligence égale QI. Hein, et QI, c'est quoi? C'est ton habileté logique à manier des concepts ou des chiffres ou des opérateurs. Bon, c'est une petite partie de l'intelligence. Aujourd'hui, heureusement, on entend souvent parler d'autres formes d'intelligence, l'intelligence émotionnelle, l'intelligence relationnelle, l'intelligence intuitionnelle, en plus de l'intelligence rationnelle. Et on parle aussi de l'intelligence des mains, c'est une belle expression des compagnons, on en parlait tout de suite là. L'intelligence des mains. Et donc, toutes ces formes d'intelligence ont quelque chose en commun. Et ce qui est en commun, c'est en fait lisible dans l'étymologie du mot. Intelligence, c'est inter, hein, ligare, les deux existent. Inter, ligare, c'est relié entre. Donc, l'intelligence, c'est la capacité de faire la reliance. Mais tu comprends bien que quand je parle de sagesse égale intelligence égale dépasser l'opposition entre l'extérieur et l'intérieur, ben c'est donc relier positivement l'intérieur et l'extérieur pour ne plus faire qu'un. Hein? Et donc, on est bien dans le relier entre. Et puis, il y a toutes les autres formes d'intelligence qui sont toujours dans cette idée de reliance. Comment me faire pour me relier à l'autre, mais sans me nier moi, mais sans nier l'autre? Comment je fais pour me relier à la nature sans me nier moi, pour m'annihiler dans la nature, mais sans nier la nature non plus, en disant que je dois la dominer, comme le disait Descartes. Et donc moi je pense que c'est cet art de la reliance, c'est ça l'intelligence, que l'intelligence est le fondement de la sagesse, et ce dont manque le plus notre monde aujourd'hui, c'est cette sagesse de l'intelligence et de la reliance.
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0: des fois, j'ai l'impression qu'on a plusieurs masques. Tu dis deux masques dedans et dehors, mais on ne joue pas plusieurs rôles à la fois, à chaque fois qu'on rencontre des situations, et ils sont multiples.
1: Oh, bien sûr. Bien sûr, on a les masques qu'on met sur notre dedans par rapport à nous-mêmes. L'ego, à l'intérieur de soi, je fais la différence entre le soi et l'ego. Le soi, c'est ce que je suis vraiment, et l'ego, c'est ce que je veux paraître être à mes propres yeux. L'ego, il a un art, mais consommé de la ruse. C'est un art du déguisement, un art du masque, où je me fais croire à moi-même ce que je suis pas. Parce que j'ai quelque part envie d'être ce que je n'ai pas. Je ne m'assume pas moi-même. Je n'assume pas ma vraie réalité. Quand Nietzsche dit « deviens ce que tu es », il y a un mot qui n'est pas dit, mais qui est là. C'est « deviens ce que tu es vraiment ». Pas ce que ton ego te laisse croire que tu es. Et qui est, pour une raison quelconque, conforme à un fantasme venu de l'éducation, venu de tout ce qu'on veut. Et donc, dans les masques intérieurs, il y en a plein. On se joue la comédie à soi-même tout le temps, c'est effrayant. Et par rapport au monde extérieur, alors là, je te dis pas quoi. Le nombre de masques et le nombre de déguisements, c'est colossal. Tous les rôles sociaux qu'on nous fait jouer, en disant là, maintenant, tu es mon employé. Et puis, il est 5 heures, tu n'es plus mon employé. À 5h10, tu es un automobiliste. À 5h42, tu rentres chez toi. Et la première chose que tu vois, c'est ta femme, et tu dis, là, tu as ton rôle de l'amant, ou du mari, peu importe. Et puis les enfants rentrent de l'école, là, c'est un autre rôle, c'est un autre masque, tu dois être père. Et c'est pas du tout le même fonctionnement. C'est pas les mêmes règles du jeu. Et nous sommes dans un monde où on saucissonne notre vie en rôles successifs qui sont largement contradictoires. Et qui rend les gens schizophrènes. Parce qu'à longueur de journée, ils sont dans le dédoublement de la personnalité. Et donc, le patron lui dit « Oh, j'aimerais bien ce soir que tu m'aides parce que j'ai un retard et c'est une vraie bonne raison, quoi. Et j'aimerais bien que tu fasses 3 heures supplémentaires. » Mais ces 3 heures-là, elles étaient prévues à d'abord faire un bon petit dîner avec les enfants, et ensuite, c'était la soirée qui était prévue pour aller sortir avec ta femme et avoir une soirée en amour. Crac, d'un coup, tous ces rôles se deviennent contradictoires et deviennent épouvantablement contradictoire. Et on est toujours dans cette logique-là, de la contradiction des rôles. Donc moi, je pense que derrière ça, et c'est pas facile, hein, c'est facile à dire, c'est pas facile à faire, mais que derrière ça, il y a une nouvelle sagesse, encore une fois, à créer, qui est la reliance, au-delà des rôles, à être soi. À être authentique. Et ça, c'est très difficile.
0: Alors, tout ça, quand il y a plusieurs masques, ça veut dire que c'est l'ego qui travaille, là.
1: Pour moi, l'ego, c'est une astuce, une ruse extraordinaire que la conscience a créée pour résoudre facilement les problèmes entre l'intérieur et l'extérieur.
0: Mais qui servait sûrement à une époque à se défendre des loups, des attaques.
1: Oui, tu as parfaitement raison. Tu as parfaitement raison. Je pense que nous sommes toujours ataviquement liés à ce que j'appelle moi la fragilité native de l'homme. Bon, mais, soyons clairs. Essayons de nous mettre dans la peau d'un homme de la préhistoire. On n'est pas bien outillé du tout pour la vie sauvage. Hein. On n'a pas de griffes, on n'a pas de fourrure, on n'a pas de carapace, on n'a pas de grandes dents. Pour ce qui est de la course, on n'est pas bien loti. On n'a que 2 pattes pour courir, les autres en ont 4, c'est quand même un avantage. On grimpe pas bien, les bouquetins font ça beaucoup mieux, et les singes aussi. Pour ce qui est de la nage, on n'est pas très fort dans l'eau. Après 2 minutes, en général, on se noie. Et pour ce qui est du vol, je t'en parle pas. Donc, quelque part, on n'est pas adapté à la vie sauvage. Et que donc, je crois qu'on a quelque part en nous, mais au fond de nous, une espèce de vieille peur archaïque du monde, une vieille peur archaïque de la nature. Et on est toujours dans ce truc-là, dans ce rapport-là au monde, dans un rapport de crainte, de méfiance, de défiance. Et ça, c'est évidemment, et là tu as 1000 fois raison, c'est le terrain idéal d'émergence d'un ego qui va prendre la place du héros, quoi, et qui, et voilà. Et donc, moi je crois qu'il faut être, comment je vais dire ça, il faut être attentif à ce que disent les mystiques en disant il faut combattre l'ego, parce que l'ego c'est la fermeture de soi et l'incapacité d'ouverture au tout. Donc méfiez-vous de votre ego, essayez de ou bien de le faire disparaître ou bien en tout cas de le dominer clairement, et que d'autre part, et là encore une fois je fais référence à Nietzsche, c'est que l'ego c'est pas un ennemi s'il devient un bon serviteur.
0: Alors comment il devient bon serviteur dans les temps modernes aujourd'hui, dans l'homme moderne ?
1: Alors l'homme moderne, il n'est pas du tout dans cette voie-là. L'homme moderne, c'est l'exacerbation de l'ego. Et donc c'est le conseil qu'on peut donner à l'homme moderne aujourd'hui, c'est de dire que son bonheur, sa joie de vivre, son accomplissement à lui, il est bloqué par son propre ego. Et donc, je crois qu'il y a, quelque chose qui est un effort à faire, c'est domestiquer l'ego. Pratiquement, ça veut dire quoi ? Pratiquement, ça veut dire l'ego, c'est une espèce de couche superficielle de protection. Hein. C'est toi-même qui l'as dit, je suis magnifiquement d'accord avec toi. Et donc, il faut savoir pourquoi on a peur. Il faut pouvoir passer au-delà. Il faut aller voir au fond de soi, et là, tu vois, je reviens avec les mots de tout à l'heure, on doit retrouver son destin. Son destin qui est au-delà de l'ego. L'ego doit être au service du destin. On doit retrouver son destin. Son destin qui est au-delà de l'ego.

Ça veut dire que c'est ça qu'il faut réaliser. Et l'ego, il n'aime pas ça du tout, lui. Parce que l'ego, il veut être, lui, le héros de la fête. Et donc, si on parvient à comprendre qu'on est habité, et le mot est important, qu'on est habité par un destin impersonnel, donc au-delà de l'ego, par définition, un destin impersonnel qu'il faut réaliser, que c'est la réalisation de ce destin qui apporte la joie de vivre, qui apporte le bonheur d'être, à ce moment-là, l'ego devient un servant. Parce que moi, je veux pas nier cette identité, et donc je veux aussi avoir la possibilité de m'affirmer comme ce que je suis, parce que c'est la seule manière de réaliser mon destin. Mais je m'affirme comme je suis, non pas contre le monde, mais avec le monde. Et alors l'ego, là, à ce moment-là, devient un bon serviteur, parce que l'ego, c'est un bon serviteur, mais c'est un très mauvais maître. C'est comme l'argent.

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2: Quel est le nouveau mot-clé pour les 500 ans qui viennent? Ça, c'est la bonne question. Et là, on peut fantasmer beaucoup. Moi, je regarde comment ça fonctionnait, les gens qui déjà aujourd'hui refusent le système. Non pas comme des révolutionnaires, parce qu'un révolutionnaire, c'est quelqu'un qui s'oppose au système, donc qui est esclave du système. Vu qu'en donnant du sens de la vie, en s'opposant à quelque chose, c'est ce quelque chose qui donne sens à ta vie. Donc ils sont toujours dans le système. Par contre, il y a des gens qui sont hors système. Et ces gens qui sont hors système, c'est qui? Ben, c'est des gens qui sont un peu marginaux, des intellectuels, des gens qui vivent autrement, c'est les générations montantes, c'est les plus jeunes. Et il y a un point commun entre tous ces gens-là. C'est qu'ils ont compris que finalement la course effrénée pour plus de possession, plus d'avoir, pour plus de paraître, est une impasse totale qui conduit au désespoir. Et que donc, ils sont en train de changer, ils sont maintenant dans une quête plutôt de l'être, être soi, être bien. Le bien-être, c'est un des mots-clés de notre époque, là, maintenant. Le bien-être, c'est le devenir aussi. Le devenir, c'est le développement personnel, c'est l'épanouissement de soi, c'est l'accomplissement de soi. Et tu mets tout ça ensemble, et tu dis, quel est le point commun entre tout ça? Et le point commun entre tout ça, moi, j'ai donné ma réponse à moi, mon petit mot à moi, c'est le mot joie. Je pense que la joie de vivre devient, en fait, le leitmotiv fondamental de l'humanité.

0: qui est en train de ressurgir aujourd'hui. Tout simplement la joie de vivre. Et comment je peux faire au quotidien dans tout ce que je fais pour me sentir mieux dans ma vie, pour mieux réaliser ma vie, pour que la vie soit un sourire et pas une larme.
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0: Ce livre, petit traité de la joie de livre, petit traité de la joie de vivre, de Marc Alévy, s'adresse à chacun d'entre nous. 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Ça sent déjà bon. En seulement 100 pages, à peine, il ouvre des portes sur une autre manière d'habiter le monde, plus douce, plus consciente, plus joyeuse. Et si on continuait la route en sa compagnie?
1: Mais alors, style développement personnel, chacun va vers son soi intérieur. Est-ce qu'on ne va pas rentrer dans des individualités égoïstes, ne plus s'ouvrir aux autres? Finalement, c'est que moi, moi, moi.
2: C'est une magnifique remarque que tu poses, évidemment. Pour comprendre à quel point ce que tu dis est un scénario qui sera pas fondamentalement important, il faut comprendre que l'épanouissement... Moi, je parle toujours d'accomplissement de soi. Deviens ce que tu es et fais ce que toi seul peux faire. Voilà, on va partir de cette phrase-là. C'est ça, s'accomplir. Mais on comprend très vite une deuxième chose. C'est que nous sommes dans un monde qui est un monde organique, où tout est interconnecté avec tout, où tout est interdépendant de tout. Et donc, il est impossible pour moi de m'accomplir contre le monde. Donc, autrement dit, et ça c'est la formule que je crois importante, c'est tu ne peux t'accomplir toi qu'en accomplissant aussi ce qu'il y a autour de toi. Oh, moi je ne vais pas très très loin, je ne vais pas en disant il faut que tout le monde, tu sais, ça c'est Mahayana, le bouddhisme du grand véhicule, qui dit je ne peux pas m'accomplir tant que je n'ai pas accompli tout le monde. C'est un peu immodeste, ça. Moi je crois qu'on est tous dans son monde, dans mon monde à moi. J'ai un monde à moi avec plein de gens, tu fais partie de mon monde là, maintenant, tout de suite, et qu'il est clair que je ne peux pas m'accomplir dans l'interview que tu fais de moi si dans cette interview je ne prends pas soin aussi de rentrer dans la logique de ton interview et des questions que tu poses, de manière à ce que ça fasse ensemble quelque chose qui est une jolie œuvre qui tienne bien. Bon, donc à l'issue de cette interview, moi j'aurais plein de joie à l'avoir fait avec toi parce que c'était plaisant, parce que ça permet d'être un peu intelligent, ça permet d'être des tas de choses, et j'espère que tu sortiras de cette interview en disant « Ah, c'était un chouette moment, je me suis senti bien » et on a pu construire un moment d'excellence comme ça ensemble. Donc ça veut bien dire qu'on n'est pas dans l'égoïsme. Ça veut bien dire que l'accomplissement de soi est impossible sans l'accomplissement de ce qu'il y a autour de soi. Et ça, je crois que c'est quelque chose qui est le fondement de l'amour, par exemple. L'amour de qu'on a pour sa femme, moi je parle en tant qu'homme évidemment, mais ou l'amour de la femme pour l'homme, ou avec les enfants, ou avec les amis proches, c'est ça son monde. Et tu peux pas accomplir ce que tu es si tu n'accomplis pas aussi ça, cette proximité de toi. Et je te signale d'ailleurs que c'est un processus que tu lances qui est extraordinairement puissant et insidieux, à savoir que si toi tu t'accomplis, tu es joyeux, mais que tu ne t'accomplis pas, si tu n'accomplis pas ce qu'il y a autour de toi, qui eux aussi vont devenir joyeux et vont rentrer dans le processus de la joie, mais eux-mêmes ont leur monde qui n'est pas le tien. Et donc de proche en proche, il y a contagion de la joie. Alors bon, je sais bien que c'est un petit peu romantique, c'est un petit peu violon et tout ça. N'empêche. Moi, je pense que c'est peut-être ça, le seul impératif moral, au sens de Kant, hein, des impératifs catégoriques. L'impératif catégorique, le seul que je ressens profondément, c'est l'impératif de dire, il faut tout faire pour vouloir être joyeux et partager cette joie. Parce que finalement, la vie, c'est pas si compliqué que ça. C'est une question de regard. Si tu veux regarder le monde comme étant une catastrophe et un drame permanent, c'est pas difficile. C'est un choix. C'est toi qui es maître de ce choix-là.
1: Tu parles de devenir sensuel, sensible, intuitif pour comprendre les formes du réel derrière le voile des apparences. J'ai bien aimé le mot sensuel, sensible, intuitif, comme si l'homme devenait un peu plus féminin pour trouver sa vraie part de soi, de ce soi de partage. Hein.
2: Mais tu sais... Là, on est en pleine période où on est en train en France de se taper sur la tête avec la théorie du genre, ce genre de choses. Je trouve que c'est complètement oiseux. Ce qu'il faut accepter, c'est que la polarité féminine et masculine, les polarités, pardon, masculines et féminines, elles existent, mais elles existent en chacun d'entre nous. Je me souviens d'une phrase extraordinaire de cette femme merveilleuse qui était Françoise Giroud. Tu te souviens, celle qui avait fondé l'Express avec Sérange Travers. Françoise Giroud, à l'époque des grands mouvements féministes, Aligny, enfin tout ça, elle a eu une phrase merveilleuse. Elle a dit les mouvements de libération de la femme ont échoué parce qu'elles n'ont réussi qu'à libérer la masculinité chez la femme et ont échoué à libérer la féminité chez l'homme. Je trouvais ça un constat extraordinaire. Alors, que nous allions vers des comportements et des valeurs de plus grande féminité, j'en suis intimement persuadé. Et je crois qu'on a été beaucoup trop dans la masculinité pendant très longtemps. Le culte du héros, on sait que c'est une aberration. G.I. Joe, c'est bien, Rambo, c'est bien, mais il faut peut-être se dire que ça a une limite, hein, et qu'on va peut-être passer à autre chose, qui est plutôt de cultiver le jardin plutôt que de conquérir le territoire du voisin. Et ça, c'est féminin. C'est s'inscrire dans la durée. Et la durée, c'est l'accomplissement. Et l'accomplissement, c'est la joie. Donc il y a une vraie cohérence, je crois, derrière tout ça. Ce qui ne veut pas dire du tout qu'il faille nier la différence homme-femme. Au contraire, moi, je ne suis pas du tout pour l'égalité de l'homme et de la femme. Je ne suis pas du tout pour l'égalité, parce que égal, c'est uniformisé. L'égalité, c'est l'uniformisation. Il ne faut surtout pas qu'on soit uniforme. Moi, je suis amoureux fou de ma femme parce qu'elle est une femme et que j'adore sa manière d'être femme et sa manière d'être féminine. Il ne faut surtout pas que ça change. Et je pense que l'inverse, j'espère en tout cas que la réciproque est vraie. Et c'est ça qui fait le couple. Un couple n'a de sens que dans la mesure où il y a différenciation et différence complémentaire. Donc moi, j'aime bien la notion de différence. J'adore affirmer ma différence. Ce qui ne veut pas dire que ma différence doit s'affirmer contre l'autre. Et c'est là où on se trompe dans la logique. La différence, c'est l'affirmer avec l'autre et non pas contre l'autre.
1: C'est pour ça que l'égalité, c'est une sorte de dualité, alors que si chacun est soi-même, prend sa part à soi, devient soi, c'est là que la complémentarité agit et que la richesse grandit.
2: C'est tout à fait. Et pour ça, moi, je suis très prudent dans l'emploi des mots. Il faut distinguer radicalement dualité de bipolarité. La dualité, c'est un affrontement. T'es un homme, je suis une femme, donc on doit s'affronter, il faut que l'un de nous deux triomphe de l'autre et que l'un domine l'autre. Ça, c'est la dualité. C'est Descartes. Hein, Descartes qui est un dualiste terrible. Hein. Il y a le monde de la matière qui est mécaniste, qui n'est pas bien, qui n'est pas intéressant. Et puis, il y a le monde divin qui, lui, on est dans le dualisme, la dualité, l'opposition. La bipolarité, c'est très chinois, par contre. C'est le yin et le yang, sachant qu'il n'y en a jamais l'un sans l'autre. Un homme sans la femme n'a aucun sens, une femme sans l'homme n'a aucun sens. Le bien sans le mal n'a aucun sens, le mal sans le bien n'a aucun sens. La joie sans la tristesse n'a aucun sens, etc. Et on peut continuer comme ça à l'infini. Et moi, je pense que la bipolarité est indispensable pour que la vie puisse évoluer. S'il n'y a pas de bipolarité, il n'y a pas de tension. S'il n'y a pas de tension, il n'y a pas de mouvement. Et donc, il faut qu'il y ait cette tension, mais que ce soit une tension harmonieuse. Alors que la dualité, c'est une tension agressive, c'est une tension guerrière. C'est pas de ça dont je parle. J'aime bien la tension, la tension, où on dit, je suis différent de toi, et cette différence nourrit un mouvement qui va être un mouvement d'accomplissement, et pour toi, et pour moi.
0: En ces temps où tout semble s'accélérer, petit traité de la joie de vivre de Marc Alévy, qui était notre invité dans Le Voyage intérieur, la série d'émissions de Messages de vie, MES Plus loin sage, qui vous retrouve la semaine prochaine, d'ores et déjà, nous rappelle que la joie ne se cherche pas, elle se cultive jour après jour, et que peut-être le plus grand acte de résistance aujourd'hui, c'est d'apprendre à vivre joyeusement. Je vous le souhaite et on se le souhaite à tous. Bonne route, à plus tard. Bye.

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1: Hey, vous êtes là? Oh là là, mais quel entrain! C'est un truc de fou! Merci d'être avec nous dans les affreux Jojo. Ravi de vous retrouver pour une toute nouvelle émission avec Yann Morel. Bonjour Yann, je vous applaudis.
2: Bonjour.
1: Vous avez vu que je suis toujours assez seul à vous applaudir.
3: Mais non, c'est pas grave.
4: On est là!
1: Ah,
4: vous,
1: merci,
4: bravo.
1: C'est gentil.
2: C'est pas vrai, moi j'applaudis toujours.
1: C'est vrai?
2: Oui.
1: Thierry Alonso est là, je vous applaudis aussi.
2: Mais merci.
1: Bonjour. Mais merci, on ne rien.
2: Mais.
1: Ah, il y a un morceau de Muse qui fait ça.
2: Ma Baker, tu connais ça là aussi?
5: Ah oui! Voilà, c'est ça que j'avais moi.
1: Oui,
5: ma,
1: moi
5: ma Baker.
1: Je ne viens pas avec vous à vos soirées privées, excusez-moi.
5: Ouais, mais excuse-moi, mais sur ma Baker, eh ben,
2: c'est énorme.
5: On peut
2: c'est
5: faire
2: énorme.
5: Du grand spectacle.
1: Ah, oui. J'étais à la radio, j'ai écouté Claude François. J'étais sur une vieille radio.
2: Aucun rapport.
1: Non, mais la même période en fait. Et j'écoutais parce que vous le savez, je suis musicien et j'écoutais la basse. La basse de Alexandrie Alexandra.
4: Oui. Ouais.
1: C'est un truc de malade, oui, oui. Quoi. Alors, vous qui n'êtes pas du tout musicien,
4: ça
1: mais
4: envoie du lourd, hein.
1: Si vous pouvez vous isoler un petit peu et écouter juste la basse qui fait
2: tout-doum,
1: tout-doum, tout-doum, top, tap, tap, tout-doum, tout-doum, ta-doum. Et ça dure avec des changements, des variantes, mais la basse, elle est extraordinaire. Incroyable. Virginie, qui est musicienne aussi.
5: Alexandrie, Alexandra, moi je danse. À la
1: bah, tout le monde, bah, évidemment.
4: Aussi. Oui, mais aussi. Pourquoi tu danses? C'est parce que justement, il y a un groupe de fous et c'est en grande partie.
5: Et j'ai vu un truc,
1: ouais.
5: Un truc de malade aussi.
1: Ouais.
5: Un mec qui fait ça sur le net, qui explique les chansons, tu sais.
1: Oui.
5: Et Quincy Jones.
1: Oui, bah oui.
5: Et le type, en fait, sur des titres surtout de Michael Jackson, tout ça, tu vois.
1: Oui.
5: Et le Michael Jackson
1: lui
5: a mené, mettons, Beat It par exemple.
1: Ouais.
5: Beat It.
1: Ouais.
5: Et en fait, le truc original n'était pas terrible. Et lui, il a rajouté juste un espèce de sample derrière.
1: Oui.
5: Qui a fait que la chanson a
1: Quincy Jones, c'était l'un des plus gros producteurs de tout ce qui est Motown,
5: en fait,
1: Soul, Diana Ross.
5: On lui a mené le type, on lui a mené une musique, on lui a mené un texte.
1: Ouais.
5: Il mélangeait les deux et puis il rajoutait sa sauce et ça cartonnait.
1: Eh ben,
5: en fait, il faisait pas tout, quoi.
1: Ouais.
5: On l'a tout, quasiment fait, mais il mettait la petite touche
1: qui
5: faisait que ça marchait.
1: Comme Neil Rogers, le guitariste, qui était le guitariste dans Chic, dans tous les morceaux funk des années 70-80. On s'égare un peu là, mais on est passionné en même temps.
2: D'Alex Jaffray.
5: Ouais, c'est ça,
2: ouais.
5: Il est terrible, ce type.
1: Bon, Jérôme
2: Alex, on t'embrasse.
5: Oui.
1: Très bien. Jérôme est là, je vous applaudis.
5: Oui,
1: vous
5: bonjour,
1: aussi.
5: Monsieur.
1: Thierry, là, faut qu'on accélère, là. On s'est un peu égaré.
4: Oh, on s'emballait.
6: Merci d'avoir écouté les affreux jours.
1: À bientôt.
4: Bisous, on vous aime, à très vite.
1: Lolotte, vous êtes là, Laurence Coati. Je vous cite, hein, puisqu'on prépare cette émission quand on a fait le débrief.
4: Ouais.
1: Vous m'avez dit, je vais faire une petite histoire avec des trucs à trouver dedans.
4: Ah oui, carrément.
1: C'est
4: ça? Ouais, des trucs hyper rigolos. Ouais, ça va.
1: C'est un truc nouveau, quoi.
4: Mais c'est comme, en fait, je vais vous raconter une histoire et puis il me manque des mots et je compte sur vous pour trouver les mots.
1: Oh, allez, d'accord. Oh, on va essayer.
5: Très bon.
1: Virginie Bourdin est là. Bonjour, Nini. La machine à café toujours?
4: Bien sûr.
1: Avec, on va aller où là aujourd'hui?
5: Dans ton.
1: Non. Il y a déjà du monde.
4: Non. Je vais vous parler de mère nature.
1: Vous allez nous parler de.
4: De mère nature.
1: De mère nature.
5: Oui, comme il dit, mais des vannes pourries. Il dit non, c'est déjà plein et personne n'écoute, quoi.
1: Si,
5: il y a comment qu'un donné ou quoi?
1: Merci, Jérôme.
5: Mais c'est lui qu'il faut pourrir là-bas.
1: Mais non, écoutez, Jérôme, je vous remercie d'être attentif à ce que,
5: oui.
1: À ce que je dis. Vous savez quoi? On va démarrer avec la première vanne.
4: La première fois.
1: Excusez-moi. Vous savez quoi? On va démarrer avec la première blague de l'émission. Elle est signée Yann Morel.
4: Ouais. Okay,
1: allons-y. Allez-y.
6: Alors, c'est un mec qui rentre dans un bar, il va direct au comptoir et il demande 6 whisky. Et le patron...
5: Carlito, quoi.
1: Non, je ne vois pas. Je ne vois plus, j'ai arrêté. Ça fait 10 ans.
6: Le patron le regarde, il dit... Alors, dure journée? Le mec fait, ben... Ouais... Ben, en fait, voilà, je viens d'apprendre que mon frère aîné était homosexuel.
7: Bah c'est pas pas grave ça, je veux dire
1: ça arrive.
6: Fait non c'est pas grave, mais voilà, je veux dire à bientôt 50 balais, enfin voilà, ça me surprend de l'apprendre maintenant en fait. Voilà, c'est voilà, donc non, c'est pas grave, mais bon voilà, un petit whisky ou deux ou six pour m'en remettre. Bon, OK. Hop, le mec il boit ses 6 whisky, il paye et puis il se casse. Le lendemain, il revient, il fait 6 whisky s'il vous plaît. Le mec il fait dure journée. Il fait bah je viens d'apprendre que que mon frère cadet est homosexuel. Oui, bon, ben, non, on sait, c'est pas grave, mais voilà, c'est pareil. Voilà, à l'âge qu'on a, ça me surprend de l'apprendre maintenant, voilà, donc ça me coupe un peu les jambes, c'est tout, c'est pas grave, mais bon, allez, 6 whisky. Et, donc le mec, il boit ses 6 whisky, il paye, il s'en va. Et il revient, le jour d'après. Et là, le patron, il fait, bon, 6 whisky. Le patron, il regarde, mais, franchement, il y a personne qui aime les femmes dans votre famille. Fait bah si, ma femme.
3: Merci Yann Morel. Vous restez avec nous. On se retrouve dans un instant avec Laurence Roati. À tout de suite dans les Affreux Jojo.
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1: Vous êtes bien dans les affreux Jojo. Oui, oui, vous arrivez, vous dites qu'est-ce que c'est cette bande de fous qui sont en train de rire, de se marrer, on comprend pas pourquoi. Eh ben parce que on est là justement pour ça, pour vous apporter un petit peu de sourire, un petit peu d'amour, un petit peu de bonheur. Et il se passe des trucs dans le studio. C'est difficile à expliquer. Jérôme, pourquoi
2: en
1: vous riez?
2: En gros, on a perdu Jérôme.
3: Mais
1: qui...
3: pourquoi, mais Jérôme, mais que se passe-t-il? Mais
4: parce non, c'est quand il a annoncé là, des... bon, ben après la pause, on va retrouver Laura Cerati. Mais...
1: Voilà. Ah, c'est ce qu'elle a fait, d'accord, c'est ce petit cri qui vous a...
4: Oui, oui, écoutez, que ça va bien se passer.
1: Ah, mais oui,
3: bien
1: ça va...
3: sûr, évidemment,
1: écoutez,
3: Lolotte, ça va bien se passer.
1: Écoutez-moi, Lolotte, oui. Regardez que moi.
3: Mais oui, j'ai compris.
5: Laurence Ruati, Lolotte, Lolotte, Laurence Ruati.
1: Parce que comme dans toute émission de radio, il y a pas les caméras. Enfin, souvent, des fois il y en a, hein. Mais nous il y a pas de caméra. Donc on se fait des gestes peut-être un peu amicaux. Voilà, il y a des petits gestes comme ça qu'on se fait entre nous. Hey, c'est à toi. Tiens, c'est à toi. Hey, juste après, c'est à toi. Et donc du coup, voilà, faut expliquer.
3: C'est que
1: un peu.
3: De l'amour. C'est
1: faut
3: ce
1: expliquer aux
3: dire.
1: Auditeurs voilà. Qui nous écoutent et qui comprennent pas que voilà que qu'on rigole et que il y a des petits gestes amicaux.
3: Hein, et que c'est que de l'amour.
1: Qu'on fait avec des
4: mots. Allez, alors c'est un texte. Il faut qu'on trouve les mots qui manquent.
3: Alors,
1: allez-y,
3: en fait, alors là, c'est très facile. C'est un abécédaire. Donc
6: un
3: du
6: quoi
3: coup, un abécédaire. Donc, votre objectif,
6: ça va beaucoup mieux, merci.
3: En fait, il va falloir.
1: Calmez-vous.
3: Très simple. En fait, pour vous, ce sont les lettres de l'alphabet, un
1: oui.
3: abécédaire.
1: Oui.
3: Jusque-là,
1: c'est bon.
3: J'ai pas monté la barre trop.
1: Non, bon, c'est bien.
3: Tu vois, fin de journée, tout ça. Voilà. Ouais. Donc,
1: oui, quand même 8 heures du matin.
4: Dormi,
3: par exemple, si je vous dis, c'est le jour
4: et la nuit.
1: C'est le jour 1, celui qu'on retient, celui qui s'efface quand tu vas. Oh là là, j'ai un remix, on va finir avec ça.
3: Ah oui,
1: je le note. Et alors, c'était quoi le jeu?
3: J. Vous l'aviez.
4: Ah, il fallait trouver des lettres.
3: Donc, on est sur les lettres.
1: Okay,
3: d'accord.
1: Okay,
3: c'est
1: okay.
3: Le jour J, on est bien. C'est le jour J.
1: Ah oui, d'accord, ça y est, j'ai compris.
6: Comme l'instant T ou...
1: Oui, l'instant T.
3: C'est le jour J, droit comme un
1: X.
4: I.
1: Alors, droit comme un cul, mais non.
3: Vous n'avez pas le droit,
1: Yann Morel. Droit
3: alors,
1: comme un I.
3: Moi, j'ai juste envie de savoir comment c'est droit un cul. Alors, comment ça se passe?
6: Mais il y en a qui sont très droits.
4: À la limite, l'arrêt.
1: À la limite.
4: L'arrêt peut être droit.
3: À la limite. Nous, on peut voir un droit comme un cul.
6: Ça dépend si il y a un âge.
2: Eh ben, si tu le regardes de profil, tu vois, tu mets ta lettre Q à plat comme ça. Et si tu la regardes de profil, elle est droite comme toutes les autres lettres.
4: Et par contre, il peut être plat. Le Q.
3: Bien, bien. On reprend. Donc, alors, le jour.
4: Et qui dit plat, dit droit.
3: Droit comme un
1: I.
3: Le jeune savant avait démontré par
4: A plus B.
3: Oui, oh, mais vous êtes bon. Ça me touche. Vous êtes hyper bon. A plus B que le B.
2: Taille.
3: A.
6: B à B.
3: Bien ah, oui. Joigny. Le B à B.
4: Yann, c'est les lettres, il fait taille. Et puis là, il comprend que taille n'est pas une lettre. Tu sais? Non, mais je sais pas. Ça marche.
1: Pas en France, en tout cas. Pas ici.
3: Alors, on revient.
1: Oui.
3: Donc, le jour J. Droit
4: tu
3: comme un
4: à chaque fois qu'on était en train de
3: le jeune
4: non, c'est pour savoir.
3: Savant
4: taille
3: savant avait démontré que le B.A.B.A.
4: bas
3: non il y a rien que le B.A.B.A.
1: dis rien tais-toi allez
4: par A plus
3: avait
4: B.
3: démontré par A plus B que oui. Le B.A.B.A. B.A. de son raisonnement était l'alpha et que l'oméga d'une science nouvelle ok tous attends c'est non, concentrez-vous.
1: Non, on vous écoute.
3: Tous demeurent
1: chaud.
3: Reconnaître.
1: Froid.
3: Qu'il avait un
4: cul.
3: Oui. Un cul.
1: Ah, là,
3: un
1: c'est
3: QI.
1: Bon. Là, tu
3: un
1: peux y aller.
3: QI. Un cul. On est bien. Très élevé.
1: Oui.
3: Bien qu'il ne parla que par
4: le onomatopée.
3: B.
4: Bouche.
3: Et par F. Non, mais là, je vous ai perdu parce que là, c'est un petit peu, il faut connaître un petit peu. Ok. Mais.
4: Non, mais connaître quoi?
3: Non, mais c'est un peu obscur.
4: Recommence, c'est le début.
3: Non,
1: c'est fini. C'est fini.
3: Mais il n'était pas le seul de sa génération.
1: X.
3: Mais non, pas X. L'autre.
6: Y.
3: Oui. à s'exprimer ainsi, et il avait fallu lui mettre la pointe sur les
4: i q i. Non.
3: À plusieurs reprises.
1: D'accord, ah oui.
4: Coloscopie.
3: Le jeune homme, non, le jeune homme vivait avec une actrice de série.
4: Porno.
1: X, X, X, X, X, X, X. B, B, C,
4: B, Z, A,
3: Z, Z,
4: Z,
3: Z, Z, Z. Il tournait parfois dans des films.
1: X, de Q, de Q.
4: X, X, X,
3: X,
4: X.
3: Lorsque le jeune couple était de
4: Q,
1: de mèche.
4: De bi. De pourquoi bi?
3: Non, non.
2: De bringue. De sortie. De sortie.
3: De Hellfest. Bon, de, allez. Oh, je vous ai perdu.
4: De quoi?
6: De quoi?
3: De rien. Hellfest.
6: Hellfest.
3: Ah, ben le cul. Avec le F. Le oui, fesse, on revient avec le cul. Exactement. Bon, on est... Ok. Désormais, les tourtereaux n'avaient plus besoin de pratiquer le système.
6: D.
3: D.
1: Oui.
3: Le train de vie s'améliorait à la vitesse grand.
6: V.
1: V.
3: Et après des années de vaches maigres, il pouvait faire le
4: G,
1: G.
3: Le
1: P.
4: P
3: de la victoire.
1: Le V,
3: le V, le V de la victoire.
1: Merci Lolotte.
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1: C'était passé de 2 minutes, c'est
2: oui,
1: tout.
2: Oui, non, mais Lolotte, vous savez,
1: on est bien. Lolotte,
2: merci
1: bien
2: d'être là dans les affreux Jojo. Lolotte était avec nous il y a quelques instants et on a kiffé sa chronique en fait. C'était sympa.
1: Ah oui, oui.
2: C'était vachement chouette.
3: Avec plaisir, j'en referai, mais vous étiez pas bon.
2: Et donc en fait, c'est la chronique avec une petite histoire avec des trucs à trouver dedans.
3: Et mais oui.
2: C'est un peu long pour annoncer quand même. Une petite histoire avec des trucs à trouver dedans. Faudra changer ce nom.
3: Trouver un nom un peu plus court.
2: Exactement. J'ai noté, puisqu'on a débriefé dans cette émission, Yann Morel qui m'a proposé une chronique qui s'intitule Je t'emmerde. Alors je vous écoute, Yann Morel. Parce que moi je balance.
1: Non, c'est pas ça. C'est Cali.
3: Alors
1: Carlito, tu as demandé qu'est-ce que tu fais dans la prochaine émission, Yann.
3: Oui.
1: Et lui, t'as dit je t'emmerde.
2: Je t'emmerde. Voilà,
1: c'est tout. Mais c'est pas vrai.
2: Mais c'était juste pour me taquiner, puisqu'on se.
3: Parce qu'il y a une grosse ambiance.
1: Il est en train de s'affirmer.
2: Donc, Yann, on sait très bien que vous faites des contes, vous faites des flashs, vous faites des histoires, et donc là, c'est la surprise sur le pompon.
4: Ben, allez. Bonjour à toutes et à tous, nous sommes aujourd'hui et c'est l'heure de votre flash info. Passons sans plus attendre à l'actualité de la semaine. Lundi, la police est toujours à la recherche de la gaufre au sucre qui s'est évadée de prison en fin de la semaine dernière. Le chef des forces de l'ordre déclare avoir mis en place toute la chantilly nécessaire pour l'arrêter. Mardi, une information incroyable. Le télescope Bubble a repéré de la vie sur Mars. Les petits hommes verts sont en fait rouges, adorent le ping-pong et sont munis de 4 bras, 6 jambes et 2 énormes paires de... Mercredi, c'est sorti. Aujourd'hui, sur vos écrans, sort Mon ami le canard, le dernier film des studios Mixar. L'histoire, une vache nommée Ariane rencontre un lapin. Ils prennent le thé ensemble et le lapin dit alors « Votre thé, pas trop infusé, Ariane ?» Une histoire bouleversante.
2: C'est fatigué.
4: Avec des poulpes, des lions et des dinosaures. Waouh, un film à découvrir en famille ou avec votre cochon d'Inde. Jeudi, un peu de sport avec les premiers matchs de la 24e journée de championnat en match avancé. Le PSG, actuellement leader du classement, rencontre la lanterne rouge, l'AC Ajaccio. Il lui dit alors, votre thé, pas trop infusé, Ariane ? On passe sans plus attendre au vendredi. Vendredi, l'homme chargé du prompteur, qui n'est autre que le frère de mon ex-femme, a été renvoyé pour des raisons évidentes, ce qui nous permettra de nous retrouver la prochaine fois, je l'espère, avec moins de pantoufles. C'est la fin de cette édition, merci de nous avoir suivis. Je vous souhaite ainsi que l'ensemble de la Papouasie-Nouvelle-Guinée une affreuse fin de semaine.
2: Eh ben écoutez, vous avez mérité un jingle, mon petit Yann.
4: Merci beaucoup.
2: Morel. Vous avez remarqué que Yann Morel, c'est le seul chroniqueur qui a le jingle après.
1: Ah oui.
2: Une fois qu'il a fini, en fait.
1: C'est ça.
2: Ça vous
3: c'est
2: dérange
3: la validation.
2: Pas?
4: Ah, mais non, ça me dérange pas du tout.
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4: Parce que je ne suis pas avec Satil.
2: Mais je le sais bien. Allez-y, Titi, on vous écoute.
3: Mais vite.
2: Oui, mais dépêchez-vous, hein, par contre.
3: 5, 4, tu l'as perdu là.
2: 2.
1: Mais elle va se taire.
6: C'est un mari attentionné qui prête sa voiture toute neuve à sa femme.
1: Calme-toi,
2: calme-toi.
1: C'est pas parce qu'il prend la voiture que t'es obligé de rouler vite.
6: Alors, un mari attentionné, ouais, non, mais tu vas voir.
2: il se fait des commentaires et tout, quoi.
1: Et là, c'est que pas là quand tu lui parles, lui, il lit la suite.
6: Ouais, je suis en train de la lire. Donc, il prête sa voiture toute neuve.
1: Donc, apparemment, elle est drôle.
6: Non.
1: Non. Bon.
6: Il prête sa voiture toute neuve à sa femme, et puis, en fin de journée, elle appelle au bureau, un peu paniquée, et puis elle lui fait, chéri, le moteur de la voiture est noyé. Il fait, c'est pas grave, ma chérie, je m'en occuperai, en entrant, tu l'as garé où? Dans la Loire.
2: Je n'ai rien compris.
6: Mais t'as pas écouté.
2: Mais je vous écoute pas, Thierry.
6: Non, mais voilà.
1: Tu t'en as de me parler toi aussi, bien sûr.
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1: Merci d'être avec nous dans les affreux Jojo. Nous allons cogiter un petit peu. Hein, maintenant, ça va, vous êtes chaud là?
2: Oh oui, ça va. Un peu perdu, mais.
3: Et tu s'occupes de rien, d'accord?
1: Oui. Non.
3: Je s'occupe
4: et
3: de tout.
4: Et oh, ça passe, et puis c'est tout.
1: Avec le grand sphinx, on va faire son appel.
5: Le grand sphinx. Le grand sphinx.
6: À la voix de merde.
1: Oui, je sais, c'est impressionnant comme ça au début, mais vous allez pouvoir constater que le grand sphinx a bel et bien une voix tout caca. Vous êtes là, grand sphinx?
7: Oui, j'arrive.
1: Oh là là, mais oh, vous avez l'air essoufflé.
7: Non, ça va.
4: Vous êtes venu de loin?
3: On dirait que nos studios, ils sont au 47e étage, je sais, et il n'y a pas d'ascenseur.
4: Et puis hyper loin, c'est des pièces très très grandes.
7: Moi je me téléporte, il y a du vent quand même. Hein.
1: Bah ouais.
3: Bah oui, attends, il faut gérer.
1: On a connu pyramide.
7: Ah, bah oui.
1: Allez, allez-y.
7: Alors ça se passe à l'école.
1: Ça se passe à l'école?
7: Oui.
1: Ah, attendez, on va se poser. C'est une devinette, une charade, c'est quoi?
7: C'est une énigme.
1: Oui, on vous écoute. Silence, s'il vous plaît. Silence.
7: Hugo a toujours une bonne note. Il se trompe rarement.
4: Oh, le faillot.
7: Sa mère fait des mots croisés avec un crayon à mine. Elle aussi a toujours une bonne note. Dans une grille de mots croisés, quelle note peut-on écrire sans craindre de se tromper?
1: Alors là, moi déjà.
4: Do.
1: Au départ.
7: Quoi, do?
8: Ben,
7: do.
8: La note do.
7: Mais non, pas du tout.
3: Non, parce qu'en plus, ça peut être ut.
4: Et ça peut être ut
1: à l'ancienne.
4: Yeah. Sinon, ça peut être si,
7: oui, ou ré.
1: Ou sus. En sus.
4: Bref. Oufa.
1: Oufa.
7: Non,
1: en sus.
7: Non.
4: Do, ré, mi, fa, sol, la, si, do.
1: Do, ré, mi, fa, sol, la, si, do.
7: Mais non,
4: flou, flou. On a bon ou pas?
7: Quoi?
4: Non.
1: Vous pouvez la refaire.
4: Ben, des toutes.
1: S'il vous plaît, concentrez-vous. Et s'il vous plaît, grand sphinx, allez-y.
7: Écoutez-moi bien.
4: Donc, Hugo.
7: À l'école, Hugo a toujours une bonne note.
4: Ok.
1: Ok.
4: Fayot, posez deux secondes.
7: Il se trompe rarement.
4: Ok.
1: Ouais.
7: Sa mère fait des mots croisés avec un crayon Amine.
1: Amine le chanteur?
3: Amine Dada?
1: Non, Amine le chanteur.
4: Amine et Image?
7: Elle a toujours...
3: Amine et Image!
1: Amine de rien? Amine
4: Image. Pomprin?
1: Il m'entraîne au bout de la nuit.
4: L'aigle.
1: Ça y est, j'ai perdu.
4: Bien sûr. Voilà.
1: Hugo a toujours des bonnes notes.
7: Distrait.
1: Oui, mais c'est la faute à Lola.
3: Sa mère est bonne aussi.
8: Amine, voilà. Amine, tes potes ou je te casse ta gueule.
7: Sa mère fait des mots croisés avec un crayon. Amine.
1: Ouais.
3: Ouais.
7: Et elle ne regarde pas Fort Boyard.
3: Ce qui veut dire qu'en fait, elle fait ses mots croisés, elle remplit ses mots croisés au stylo bic.
1: Au stylo bic.
3: Donc elle peut pas effacer.
1: D'accord. Et lui, il a des bonnes notes.
7: Elle a toujours une bonne note.
1: Lui?
7: Dans une grille de mots croisés, quelle note peut-on écrire sans craindre de se tromper?
1: Une note qu'on peut écrire sans crainte de se tromper.
7: Vous n'écoutez pas.
1: Le silence? La pause? La prose?
7: Non.
4: Mais pourquoi? Je veux dire, elle a fait du footing. Enfin, je veux dire, à un moment donné. Non, mais franchement.
3: Alors, il y a un truc. Non, même pas.
8: C'est la note de l'auteur?
7: Non.
3: Dans les mots croisés, des fois, par exemple, si le truc c'est au pluriel, tu peux mettre le S, mais
1: je sais pas, je joue pas aux mots croisés, moi.
3: Ah ouais, mais si tu fais pas le mot croisé, toi
1: non.
3: Aussi.
1: Non.
4: Vous croyez que les gens dans les voitures, ils doivent galérer? Qu'est-ce que c'est?
3: Mais il y en a beaucoup qui font des mots croisés, il n'y a pas que nous.
4: Bien sûr,
3: vous êtes naze, mais.
4: Ah mais non, attends, tu rigoles.
1: Il vous reste 1 minute.
7: Sans craindre de se tromper, mais enfin.
4: Une note
3: sans craindre de se tromper.
7: Mais oui.
4: Une note.
8: Une note de frais.
1: Donc, vous avez dit do, Virginie, vous avez dit do.
4: J'avais dit do, oui. Donne-nous les lettres.
7: Si je vous donne le nombre de lettres.
1: Mais on a deux.
4: Aide-nous.
3: Mais non, c'est un truc avec une lettre.
4: Ah.
9: Non.
1: Bah non.
4: Ah, bébé,
3: mais. Des fois, quand il y a marqué cours, non, pas cours d'eau, mais.
4: Mais là, alors.
7: Une note avec une lettre, il n'y en a pas.
4: Là.
1: Grand sphinx, là. Là, pourquoi?
7: Non.
4: Mais parce que c'est.
3: Ah, mais non, c'est sol.
4: Sol.
3: Sol.
4: C'est sol. C'est sol.
7: C'est la
4: chance d'avoir trouvé Michon.
1: Calmez-vous.
7: T'as trois lettres.
4: Ah, mais attends, moi, j'ai hyper fier.
1: Alors.
4: Attends, non, j'ai trouvé. trouve en même temps.
9: C'est la seule qui a trois lettres.
1: Calmez-vous, je voudrais ravoir l'énigme et la réponse.
7: Alors. Ah, mais il nous en faut des choses.
1: Ben oui, mais bon.
7: Alors, à l'école, Hugo a toujours une bonne note. Il se trompe rarement.
1: Oui.
7: Sa mère fait des mots croisés avec un crayon à mine. Elle a toujours une bonne note aussi. Dans une grille de mots croisés, quelle note peut-on écrire sans craindre de se tromper?
1: Et la réponse?
7: C'est la note sol, parce que c'est la seule qui a trois lettres.
4: Eh oui. Donc oui, je l'ai dit, je ne sais pas exactement pourquoi ça. Je l'ai dit, mais je l'ai dit. Donc j'aimerais avoir un point, s'il te plaît.
1: Merci, grand sol.
7: Un point, mademoiselle.
1: À bientôt.
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0: single.
1: Bon, ben là, il faut arrêter de parler dessus. Bon, bah.
0: Virginie, c'est le moment de vous retrouver maintenant et c'est le moment à vous de nous parler de quoi dans cette machine à café.
2: Aujourd'hui, je vous parle de Mère Nature, mes affreux.
0: Mère Nature.
2: Alors, okay. Tout comme il existe le point le plus éloigné de toute Terre, il existe également celui le plus éloigné de tout océan.
3: Oui, logique.
2: Il est appelé.
0: Vous allez quoi? Attention,
1: le virage. Oh, le virage. Punition, oh là là.
0: Punition. Oh, pop. Avant la fin de cette émission, Virginie, vous alliez. Oh, je vais en prendre
3: double
0: aussi.
3: Punition. Oui. Non, là,
1: vous allez voir. C'est une double. Le double.
2: On peut pas couper ça.
0: Non, on peut pas couper. Non, parce qu'on est, on enregistre en condition directe.
3: On a appulé.
0: Voilà, appulé. Et moi, vous alliez.
3: Et vous alliez.
0: Mais c'est parce que moi, je suis très fraternel.
2: Bon. Alors.
0: Alors donc, votre punition avant la fin de cette émission. Si. Il vous reste pas longtemps. Vous allez me placer, s'il vous plaît, chaise roulante.
1: En faisant le piqué. Je pense que c'est un minimum.
0: Oui. Ouais. Et moi, je mettrai machine à café. C'est bien.
1: Voilà.
0: Tu rigoles, alors, pour la machine à café. Oh,
2: ça toi, bon. Si tu continues, tu vas venir en chaise roulante.
1: Eh ben voilà,
4: bravo,
1: c'est fait.
4: Bravo.
1: N'en parlons
3: plus. La punition est bâclée. Très bien.
0: Allez.
2: Rien. Alors, donc, le point le plus éloigné de tout océan. Donc, oui. Ce point est appelé pôle eurasien d'inaccessibilité. Et il se situe à l'extrême ouest de la Chine, dans la province de Xinjiang, à près de 2500 km de tout océan. Et c'est loin.
0: Ah oui, c'est loin, bien sûr.
3: Celui de la Terre, c'est quoi? Il est long aussi, non?
2: Ouais, il est loin aussi.
3: Non, bah, on s'en fout de la distance.
5: Mais personne ne l'appule, lui.
3: Non, mais c'est. C'est le point.
4: Je vous fais pas la question.
0: Vous passerez dans mon bureau.
3: il a un nom, lui aussi.
2: Oui.
3: Le point de, dans un océan où il y a la Terre la plus loin.
2: C'est
3: un truc comme ça.
2: Oui.
5: C'est le point G, je crois.
2: Mais c'est quoi l'inverse de
0: mais personne l'a trouvé encore.
1: Personne l'a trouvé, celui-là.
0: Mais non.
2: On sait pas, hein.
1: Bon.
2: Le Fonds mondial pour la nature, WWF, découvre régulièrement de nouvelles espèces.
5: Ah oui.
2: Et oui, dernièrement.
3: Ben, ils peuvent,
2: hein. Ben oui, quand même. Donc, dernièrement, les chercheurs ont découvert dans l'Himalaya un poisson à tête de serpent.
0: Oh, c'est vilain.
2: Et ouais, c'est vilain. Ils l'ont baptisé.
3: Avec les yeux bleus et dents rouges.
5: Mais attends, parce que le pire, c'est qu'il avait la tête d'un serpent, mais le corps d'un serpent aussi.
3: Eh oui.
0: Mais oui.
2: Non,
0: et la queue d'une pieuvre.
2: Et même, c'est. Il est.
0: Oh, vous faites bien le serpent.
2: Il est vilain. Allez voir si vous voulez sur internet. C'est assez moche. Il est baptisé Shana Andrao. Il est capable de survivre 4 jours hors de l'eau et il peut marcher 400 mètres sur sol humide. Attention.
3: Ah, il fait les deux.
1: Attendez, on fait une pause.
0: Oui.
1: C'est un serpent qui peut marcher 400 mètres.
2: Oui.
0: On en reparle ou pas?
1: Je pense que c'est important.
3: Et il chante les deux.
2: Allez, dernière petite anecdote.
0: Oui.
2: Il existe une multitude de propriétaires de la Lune. Et oui.
0: Elle est contente. Vous avez vu comment elle est contente? Et oui.
3: Mais là, c'est un mec qui s'est gavé, en fait. Il a demandé, et il y a un décret aux États-Unis qui a décrété que, la Lune, n'appartenait à personne.
2: C'est pas exactement ça. C'est un Américain.
0: Allez-y, Virginie.
3: Non.
2: C'est un Américain. Il s'appelle Denis M. Hopp.
0: D-Nice.
2: Yes, c'est D-Nice. Et il a en effet revendiqué, Jérôme, les droits de propriété de la Lune, de Mars, de Vénus, Mercure.
0: Non.
2: Si. Et il a commencé.
1: Il les a eu.
3: Et il les vend.
2: Il les a eu et il a commencé à en revendre des parcelles. Il a déjà vendu 300 millions d'hectares sur la Lune, 160 millions sur Mars et 62 millions sur Vénus.
1: Et
2: il existe même un gouvernement galactique doté d'une constitution et d'un drapeau. On ne s'arrêtera jamais.
0: Merci Virginie. Bah, Laurence, vous voulez conclure?
1: Non, c'est que ça va même plus loin, c'est qu'il y a des étoiles qui sont à vendre. Donc tu peux acheter une étoile.
3: Et je vais acheter des trucs sur Terre, moi, si tu veux.
4: Il y a une nouvelle nation de l'espace aussi, Asgardia. Ça a été créé par un milliardaire russe. Et il y a suffisamment de citoyens. Là, ils vont siéger à l'ONU. Il y a des députés et compagnie et tout. Moi, j'ai la citoyenneté, j'ai demandé.
0: Bon, attention, ça devient trop culturel. Hein. On se retrouve dans un instant pour la fin de cette émission. Il nous reste 3 minutes à peine. 4, 5, 6, 5.
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2: Non, c'est vrai qu'on a le droit quand même de développer un petit peu l'info. Et donc vous disiez,
3: ils ont déjà envoyé deux satellites en orbite, ils vont construire la première
2: station spatiale.
3: Comme Mir, ça va être mais beaucoup plus grand qu'une station spatiale, bah oui, ça va être une ville, et ça va être un état indépendant.
2: D'accord.
3: Ils ont, voilà, ils sont en passe d'être reconnus à l'ONU, et tout.
4: Moi, ce qui m'impressionne, c'est qui décide de à qui appartient alors, les étoiles. Enfin, tu vois, il y a un truc.
3: Mais là, c'est pas une étoile, ça va être.
4: Non, mais on parle de la Lune, de Mars, de Vénus.
5: Clairement, il faut une station Mir beaucoup plus grande ou
3: voilà. Ça serait une nation indépendante avec une.
5: Non, mais bon, on sera plus là quand c'est l'histoire.
2: Oui,
4: là, on parle de matériel et on parle de construction, mais qui s'approprie une étoile, qui s'approprie Mars?
2: Alors, mais ça, c'est. Moi, j'ai la réponse. Moi, bougez pas. J'ai la réponse.
3: Ah.
2: J'ai la réponse.
4: Ah.
2: Lolotte, on va terminer cette émission avec vous.
4: Alors,
2: avec
4: oui,
2: un petit jeu.
4: Alors, malheureusement, j'ai pas la réponse, mais je jette dans l'espace et j'espère que dans les prochaines émissions, on arrivera
2: on
4: à.
2: On pourra développer
4: réponse,
2: peut-être cette histoire, on verra.
4: On va faire un jeu.
2: Oui.
4: Le jeu des collectionneurs. Parce que ça nous fait rigoler.
2: Ouais.
4: Les gens
2: le
4: qui collectionnent.
2: Des collectionneurs.
4: Le jeu des collectionneurs.
5: C'est un escroc, en fait, Laurent. Et là, il gagne du temps. Et en fait, le jeu dure 2 secondes.
4: Mais pas du tout.
5: Il a plus que 2 minutes.
4: Est-ce que Jérôme de la Rua, vous vous souvenez? Qui collectionne les pots de yaourt?
5: Non, et alors je vais te dire que j'en croise pas eux. Parce qu'il va falloir qu'il explique pourquoi c'est un glacophile. Tu vois, je te l'ai dit.
4: Effectivement, tu vois.
2: Quelle mémoire!
5: Oui.
4: Ils collectionnent, on ne sait pas.
5: Ah, mais des comparés, t'es obligé de les retenir.
4: Non, on ne juge pas.
5: Non, je juge pas. Mais celui qui collectionne les pots de yaourt, je m'excuse, il a un problème.
4: On ne peut pas.
5: Il a un problème, madame.
4: On ne peut pas, Jérôme de la Rua, de se couper de nos auditeurs, collectionneurs de glacophiles.
5: Tu coupes ce que tu veux.
4: Mais moi, je vous aime. Restez avec nous.
5: On peut collectionner les capsules de bière, on peut collectionner, ça sert à rien. Mais des pots de yaourt, non. Voilà,
4: mais pourquoi pas?
5: Non.
4: Amis glacophiles, restez avec nous.
2: Bon, on joue pas là. Il vous reste plus de temps.
5: C'est fini.
4: Si jamais je vous dis qui collectionne, enfin je vous dis le nom et vous me dites
2: on a compris.
4: Le lessitifile.
3: La lessive.
2: Le quoi?
4: Non.
2: Le lessi quoi?
4: Lessitifile. Alors attention, ça s'écrit L-E-C-Y-T-H-I-P-H-I.
3: Mais bah là c'est encore pire, n'épelle pas.
5: On dirait l'énigme.
4: Lessitophile.
3: Non, c'est pas la
6: lessive. Du lait de soja.
4: Ah non. Attendez, c'est quoi cette musique?
2: C'est bientôt la fin.
4: Aïe. Les sitiophiles.
6: Ils collectionnent des sitios.
4: Non.
6: Que
4: allez-y.
5: Alors, que des trucs licites.
4: Alors c'est un truc que tout le monde fait en plus. C'est un truc. J'ai choisi ça parce qu'il y a beaucoup de nanas qui le font.
3: Ah. Ils collectionnent les Tampax.
5: Les échantillons de parfum.
4: Oui. C'est effectivement les petites fioles de parfum.
5: Ah. Voilà, bon mais ça tu vois par exemple mais pas les pots de yaourt. les pots de yaourt.
4: Il faut savoir pour ces nanas qui font ça, il faut savoir que ce sont des lessitiophiles. Attends, c'est
2: d'accord.
4: Pas quand même. OK, on continue.
2: Non, alors, c'est fini.
4: Ah,
2: c'est fini puisque on doit finir avec le jour 1 de Loan, on avait dit.
4: Ah oui, c'est vrai.
2: On se quitte avec ça et j'avais un remix pour vous.
4: Oui, c'est vrai.
2: Voilà. Et donc on va se quitter avec ça les amis. On est bon là.
4: Ah oui.
2: C'était les affreux Jojo avec Laurence Ruati, avec Yann Morel, avec Jérôme de la Rua, avec Thierry Alonso, avec Virginie Bourdin
4: et avec Carlito.
2: Et on se retrouve très bientôt. Salut.
4: Bisous à tous.
5: J'avais pensé qu'on finirait avec Louane. Franchement,
2: ouais. Faut laisser la fin, faut laisser le remix, faut laisser le refrain.
4: Attends.
2: Je refrain.
7: De danse autour.
2: On y va. C'est le jour.

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1: Soyez les bienvenus à bord de votre émission Faut qu'on en parle. Ces dernières années ont marqué une véritable révolution dans le monde de l'éducation en France. Les méthodes traditionnelles de notation que beaucoup d'entre vous ont connues, ainsi que la considération des élèves, sont en train de laisser place à des pratiques plus modernes, centrées sur l'inclusion et l'équité. Alors que certains ignorent encore ces changements, il est temps de découvrir ce que cela signifie pour nos enfants, pour les enseignants et pour l'avenir du système éducatif. Aujourd'hui, nous allons donc vous plonger au cœur des coulisses de l'école. Nous répondrons à toutes ces questions avec nos invités experts en éducation. Et vous, via le hashtag FQEP sur les réseaux ou au 07 839 839 75, vous avez montré que ce sujet vous interpelle. Vous êtes nombreux à vouloir comprendre les impacts de ces changements pour vos enfants. N'hésitez donc pas à réagir. Et pour co-animer cette émission avec moi, bien sûr, Mylène est toujours fidèle au poste. Bonsoir Mylène.
2: Bonsoir, bonsoir à tous.
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2: La rentrée est loin pour certains adultes. Si l'école a évolué, nombreux sont ceux qui l'ignorent. Ces dernières années, il y a eu une révolution dans le système éducatif français.
1: Les méthodes de notation traditionnelles sont remplacées par de nouvelles pratiques. Comment ces changements vont-ils affecter les élèves et les enseignants? Quels objectifs derrière cette réforme ambitieuse?
2: Quelles sont ces nouvelles méthodes de notation? Et quelle place a l'inclusion dans le système éducatif actuel? Comment diffère-t-elle des précédentes?
1: Les enseignants sont-ils prêts et aidés pour ce changement? Nos experts vous expliqueront tout.
2: Quels sont les avantages et les inconvénients de cette réforme? Et comment elle vise à améliorer l'équité et la motivation des élèves?
1: Quels sont les prochains défis pour le système éducatif français? Comment améliorer le système scolaire français? Et comment se passe l'école dans d'autres pays?
2: Révolution scolaire, inclusion et nouveau système de notation? C'est tout de suite dans Faut qu'on en parle.
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1: Et nous avons donc...
2: On a Béatrice Lombard-Etoiti qui est secrétaire générale de Cap École, association en faveur de l'école inclusive. Bonsoir.
3: Bonsoir.
1: Nous avons Maëlys Paty qui est professeure contractuelle d'histoire-géographie. Bonsoir Maëlys.
4: Bonsoir.
2: Charline Prinet, professeure de français à l'externat Bon Accueil à Toulon. Bonsoir.
5: Bonsoir.
1: Et nous avons Éric Luce qui est professeur d'histoire-géographie.
6: Bonsoir.
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2: Lorsque vous avez découvert le sommaire de notre émission sur nos plateformes, notamment sur YouTube ou encore Facebook, vos réactions ont été imminentes et nombreuses. Vous nous avez envoyé plusieurs questions sur l'histoire de l'école, les systèmes de notation et les réformes récentes. Alors pour répondre à vos attentes, commençons cette partie avec quelques chiffres.
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2: Luc, quels sont les chiffres clés de l'éducation nationale en 2023 et comment ces statistiques reflètent-elles les enjeux actuels du système éducatif?
1: L'éducation nationale est marquée par quelques chiffres impressionnants. Le système scolaire français compte 12,7 millions d'élèves et apprentis, dont 6,4 millions dans le premier degré pour tout ce qui est école maternelle et élémentaire et 5,7 millions dans le second degré, collège et lycée. Il est important de noter que 1,2 million de personnels travaillent dans l'éducation avec plus de 853 700 enseignants.
2: Est-ce que tu peux nous parler du financement de l'école?
1: Oui, le financement de l'éducation représente 168 milliards d'euros, soit 6,8% du PIB français, dont plus de la moitié provient de l'État. Les dépenses par élève varient entre 7 440 euros dans le premier degré et 10 380 euros dans le second degré.
2: On passe tout de suite aux réactions de nos auditeurs.
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1: On a Anthony qui nous écoute là-bas du côté du Mans. Je n'ai plus mis les pieds dans le système scolaire depuis plusieurs années. Je vois passer des réformes à la télé, mais je n'ai aucune idée de la réalité sur le terrain. En tout cas, à mon époque, oui, il y avait besoin de changement.
2: Muriel de Paris, avec le système de notes, les élèves sont encouragés à tricher pour avoir la note la plus haute et non à apprendre. Les élèves n'apprendront rien tant que ce sera comme ça et ils sont plus incités que jamais à tricher plutôt qu'apprendre, je le redis.
1: Eh oui, la triche, on en parlera tout à l'heure, hein, c'est clair. Mais d'abord, on va commencer cette émission en redéfinissant bien à la base, en partant de l'école de manière générale. On y est tous passés, mais qu'est-ce que c'est que réellement l'école? Qui se lance dans les profs, par exemple? Eric?
6: Non. Oh là!
1: C'est une vaste question
6: que
1: en quelques mots. Comment tu résumerais l'école?
6: Je suis prof d'histoire, donc l'école... Je crois qu'on peut remonter très loin, et dans toutes les sociétés, on a plus ou moins eu des écoles. Parce que, ben, pour une raison qui est simple, hein, quand les parents travaillaient, il fallait qu'il y ait des gens qui s'en occupent. Sous l'Ancien Régime, c'était souvent des pauvres bougres. Hein, on leur donnait les enfants, ils devaient plus ou moins leur apprendre à lire et à écrire. Et ça allait pas plus loin, donc voilà, l'école rentre dans un fonctionnement de la société. Et bon, après, je veux pas aller plus loin, mais il y a la question des grandes vacances, où on dit, ah, les profs, ils ont des vacances. Si on enlevait les vacances aux profs, on enlèverait les vacances aux autres. Et ça poserait quand même gros problèmes économiques, etc. Donc, l'école s'intègre dans la société depuis très très longtemps. Voilà.
3: Ma vie tient de prof de français, Charline.
4: Qu'est-ce que l'école?
3: C'est quoi l'école pour toi?
4: Ouais. Moi, ben, c'est un lieu où... Alors, je vais rentrer dans les lieux communs. C'est un lieu donc où on apprend... Mais c'est surtout un lieu où on apprend donc à vivre ensemble et où les choses sont pas définies de façon à ce qu'on y parvienne. Enfin, je trouve que les conditions sont pas réunies pour cet apprentissage. Pas toujours, pas partout en tout cas. Voilà, pas partout en tout cas. Un lieu d'épanouissement, c'est supposé l'être. Comment on fait pour que ça devienne un lieu d'épanouissement? Ça, c'est la question qu'on va se poser là, je pense, après.
2: Et donc pour toi, Maëlys, quel est le rôle du professeur en 2024? Quel statut doit avoir? Qu'est-ce qu'il doit apporter aux élèves?
5: Question compliquée. C'est-à-dire que on lui donne beaucoup d'étiquettes. J'ai l'impression. C'est-à-dire qu'au départ, l'enseignant, c'est celui du coup dans son terme qui enseigne, qui transmet son savoir, qui est, je pense aussi, essaye d'apporter cette motivation, de transmettre sa passion. Dans sa matière ou dans l'envie d'apprendre et de retenir et de se surpasser, pas dans le sens de notation non plus, mais plutôt dans le fait de se rendre compte qu'on peut développer des capacités. C'est ce qu'on essaie de leur transmettre. Mais c'est vrai qu'il y a aussi un rôle de plus en plus plus pédagogique, mais qui tourne aussi à l'éducatif réel. C'est-à-dire que on est aussi là pour, ils passent beaucoup de temps en classe, les élèves, ils sont face à des enseignants toute la journée, donc on est aussi des référents, qu'on le veuille ou non, on est des modèles quoi. Donc il y a une posture à avoir, il y a une façon de se présenter, de parler, d'être, qui va aussi rentrer indirectement dans le rôle de l'enseignant selon moi.
2: Éric, tu partages l'avis de Maëlys?
6: Oui, je pense que il y a des questionnements qui se posent dès le collège sur certaines questions. Au lycée, c'est pas les mêmes questions. Et l'enseignant, c'est un petit peu le miroir dans lequel on se projette, on pose des questions, on lui demande même des fois, ça peut paraître, mais des choses sur sa vie pour comprendre soi-même. Donc on a des élèves qui se cherchent et je crois que c'est fondamental si l'école veut continuer à exister. Souvent, on parle de l'utilité économique, pratique, etc. L'école doit donner du sens. Et je pense que c'est la fonction principale, donner du sens. Voilà.
3: Charline?
4: Je pensais, j'entendais donner du sens. Et je trouve que nos enseignements manquent de sens pour les élèves. C'est pour ça que sais que j'adhère vraiment à la pédagogie de projet. C'est-à-dire qu'on a un projet et on va apprendre ce qu'on doit apprendre traditionnellement à l'école, sauf que ça sera toujours au service d'un projet précis. Donc là, ça a du sens, voilà, pour moi.
5: Oui, c'est-à-dire qu'ils comprennent, ils se posent les questions pour avancer et du coup, ils trouvent des réponses pour avancer dans leur projet et pas forcément leur donner juste de la théorie sans la mettre en pratique et la conscientiser, la comprendre.
6: Alors, moi, je suis pas à un même niveau et je suis pas du tout un adepte de la pédagogie par projet, personnellement. Je pense qu'il y a beaucoup d'artificialité dans les projets. Dans les projets, il y a des financements qui vont avec. Là, ça n'a pas l'air, mais le gouvernement actuellement met énormément d'évolution bureaucratique sur les projets, sur les voyages, etc. Avec, j'ai l'impression qu'ils sont en train tout doucement de virer sur ces questions-là, parce que ça coûte cher. Moi, je me pose des questions. Bon, je vais pas vous donner les noms des logiciels qui sont en train de mis en place dans l'éducation nationale si on veut faire des projets, mais on peut se demander si ça a pas de quoi, faire changer les avis de certains. Voilà.
5: Moi, je me permets de te rejoindre aussi sur certains points, mais je pense que là, ce qu'elle évoquait, c'est plus l'idée de projet au départ, de donner du sens, en fait. Ouais, voilà. C'est-à-dire que je pense que dans l'ensemble des projets, il y en a qui vont plus amener à être vraiment insérer le, bah du coup là on peut jouer un peu cette notion là aussi, l'élève et du coup lui donner du sens dans ses pratiques. Et puis après il y a des projets qui vont s'étendre et qui vont être avoir un beau titre, peut-être une belle étiquette, et qui vont pas forcément avoir de sens, quoi. Je pense qu'on peut pas englober tous les projets sous le
4: même... Oui, moi concrètement, qu'est-ce que j'appelle projet, enfin pédagogie de projet? Je prends l'exemple de allez, je vais prendre l'exemple du roman médiéval. Voilà. Nous travaillons en cinquième, le roman médiéval. Je vais leur apprendre, par exemple, nous allons concevoir ensemble, enfin, ils vont chacun concevoir leur roman médiéval. Vous allez dire, c'est un peu compliqué, on est d'accord. Je travaille avec le prof d'histoire. Le prof d'histoire va, par exemple, leur apprendre le rôle du clergé, etc. Enfin, voilà, les oblats, tout ça, par exemple. Je sais que c'est un projet que j'ai déjà fait et qui a super bien fonctionné. D'ailleurs, et en fait, si vous voulez, enfin un exemple concret. Je leur donne donc une trame. Enfin, ils choisissent parmi 18 trames qu'on a élaborées avec la prof d'histoire. Et le deuxième paragraphe qu'ils doivent concevoir, c'est le portrait du héros. Ce portrait du héros, moi, en tant que prof de lettres, j'ai besoin de travailler les expansions du nom. Donc, c'est vraiment de la grammaire pure et dure. Mais alors, quand tu arrives avec ton cours, expansion du nom, tout le monde s'en fiche, comme de l'an 40, pardon, prof d'histoire, désolé. Tout le monde s'en fiche, enfin voilà. Donc, ça n'a pas de sens pour eux, tout ça. Or, quand tu leur montres, tu leur présentes un petit exercice avec un portrait, sans expansion du nom. Et tu leur présentes ensuite un portrait avec expansion du nom. Donc, ils voient. Et à partir de là, arrive le moment où ils vont devoir concevoir le portrait de leur personnage. Eh bien, quand on aura travaillé toutes les expansions du nom et qu'eux vont arriver avec leur fiche prête, il doit être blond, il doit être machin, ceci, cela, enfin tout ça, ça va avoir du sens pour eux. Ça vient enrichir une description. Et à la fin, donc pour finir sur le projet, il est assez long à expliquer, mais à la fin, enfin il y a vraiment un rendu énorme, enfin un beau rendu. Au début, ça leur fait peur. Parce qu'ils se disent, attends, il faut que je travaille la description, il faut que je travaille le portrait, il faut que j'aille faire des recherches historiques sur l'abbaye du Thoronet, quand, comment, pourquoi, et que sont les chevaliers, etc. Ben, ça a du sens, eux, parce qu'ils ont une production concrète à la fin, une production numérique aussi, enfin, donc je leur fais faire quelque chose de numérique, une production audio aussi, ce qui me permet de faire travailler, on arrive à l'inclusion, ce qui me permet de faire travailler l'oral, ce qui me permet également de les faire s'écouter eux-mêmes lire. Enfin, donc je pense que voilà, en ce sens le projet, pas forcément un projet de partir à l'étranger économique, tu vois, c'est plutôt dans ce sens-là que j'ai envisagé.
6: Bon, déjà, je suis pas d'accord sur la notion de projet, et je suis pas d'accord sur le sens. D'accord, moi tout à l'heure je parlais du sens, c'était pas du sens dans la courte durée, c'était du sens dans la longue durée.
4: D'accord,
6: c'est-à-dire
4: je
6: en gros,
4: mieux, ouais.
6: Les gamins ils sont là pour quelle raison, qu'est-ce qu'ils vont faire plus tard, se poser des questions sur le fonctionnement de la société, etc. Donc, ce qui était le questionnement qu'avaient les premiers philosophes durant l'Antiquité, c'est ce qui attirait. C'est-à-dire qu'on a eu à une époque quand même des jeunes qui allaient voir des adultes pour comprendre des choses. Et c'est ça que j'appelle sens. Quant au projet, je vais pas vous renvoyer, mais il y a quand même pas mal d'études sur ce qu'on appelle la philosophie de projet. Ça vient d'une certaine idéologie. Il y a des très bons travaux là-dessus, et je vous invite à regarder. C'est pas si innocent que ça, que la philosophie de projet. Ça ne sort pas de la planète Mars. Derrière, il y a une idéologie économique qui correspond à une certaine vision de la société. Voilà, c'est pas pour faire joli qu'on nous a mis à une époque de ces notions de projet, et on nous les a bien, on insistait lourdement dessus. Et il y a des gens qui, dès le début, se posaient des questions sur les résultats de cette pédagogie basée sur les projets. Voilà. J'en dirai pas plus.
2: C'est ce que j'allais demander. Comment les élèves perçoivent tous ces projets? Est-ce qu'ils sont, ben, tu le disais, un peu plus emballés que par des grands mots qui peuvent faire peur? Est-ce que c'est ça qui a fait que l'école, il y a 20 ans, a changé? Est-ce qu'il y a eu un cap qui est passé à travers ces projets-là?
6: Alors, c'est à moi que tu poses la question. J'ai des discussions avec les collègues. J'ai une collègue dans mon lycée qui est une grande spécialiste des projets. Et je la regarde, je lui dis, mais l'école, ça se fait où? Dans une classe ou en dehors du lycée? Et elle était gênée. Aujourd'hui, il y a eu une volonté de faire exploser le groupe classe. Il y a eu une volonté de faire exploser les disciplines. Je prends l'histoire géo, par exemple, je suis prof d'histoire géo. On a créé une nouvelle discipline, histoire géo, sciences politiques, etc. Nous ne sommes pas, moi je dis, hein, et je enseigne que l'histoire géo, alors mes collègues aimeraient bien que je fasse aussi la spécialité, mais je suis pas prof de Sciences Po, mais voilà, et j'ai pas envie. Et là, l'objectif, c'était, alors nous, ils ont, les profs d'histoire géo qui ont gardé cette spécialité. Puis ça a été une guerre, parce qu'il aurait dû avoir les profs d'économie avec. Donc c'est de, il y a une volonté de changer les modes d'enseignement avec des finalités. Alors moi, au début, je discutais ce matin avec un collègue, au début je trouvais ça, c'était basé sur la motivation, c'est-à-dire l'élève veut faire de l'histoire géo, ça l'intéresse, bon... Ouais, ça pas inintéressant. Au final, on est retombé sur ce qu'il y avait avant, c'est-à-dire en gros, il y a des catégories socio-professionnelles qui prennent essentiellement maths physique, et puis bah les autres se retrouvent, donc on retombe sur le vieux système qu'on avait avant, avec une grosse différence, c'est qu'en fait, les élèves, ils ont des emplois du temps, je vais utiliser le terme, pourris, hein, ils viennent, ils ont des trous en plein milieu, etc., parce que c'est ingérable par les administrations, les enseignants ont des taux d'emploi du temps pourris, en fait, je crois qu'il y a quasiment l'unanimité, hein, je peux envoyer sur la réforme, sur les spécialités, parce que l'idée de départ était pas mauvaise, voilà, travailler sur les motivations, mais au final, et comme tout, c'est là où on reviendra beaucoup, c'est comme tout, si on ne réfléchit pas à comment on met en place des politiques et sur de façon pratique, les bonnes, comme je disais tout à l'heure, l'enfer est pavé de bonnes intentions et chez nous, on subit beaucoup de ça. Voilà, je vous laisse parler sur le reste.
3: Comment on peut, par exemple, promouvoir l'inclusion et la diversité au sein de l'école aujourd'hui ?
6: Alors, l'inclusion et la diversité.
3: Juste de manière, on rentre en détail en secondaire de l'émission.
6: Là, vous me posez un...
3: Mais, est-ce que c'est un... Charline, t'as peut-être une idée.
6: Charline.
3: Quelqu'un ? Comment on peut...
6: Alors,
7: il y a déjà deux termes. Hein.
3: Oui, Béatrice.
7: On inclut et il y a la notion d'inclusion et de diversité. Donc, est-ce que ces deux termes se rejoignent ou est-ce qu'ils sont concordants ? On peut se poser la question déjà.
4: Alors, moi, l'inclusion, c'est vrai que je la vois à travers le prisme d'élèves qui ont des particularités, des troubles, par exemple, de l'apprentissage, etc.
3: On les expliquera tous tout à l'heure en détail. Oui. Donc toi, tu le vois comme ça, oui ?
4: Moi, voilà, c'est vraiment comme ça que je le perçois, comme mise en place des aides, des différenciations, etc. quoi.
3: Avant de dériver un petit peu sur les notes, comment, parce que là, on a eu le ressenti plutôt prof, on va dire, même bien engagé, je pense du côté d'Éric.
6: Non, je pense que c'est la vie de la majorité du corps enseignant.
3: Comment du côté des élèves, l'école, elle est perçue aujourd'hui ? Comment vous arrivez à le voir, ça ? Qu'est-ce qui a changé
6: moi,
3: ces dernières décennies ?
6: Je leur demande souvent. Je reviens là-dessus. C'est long. Il y a eu. Ça a toujours été long. Ça l'est de plus en plus. Ça n'en a pas l'air, mais en fait, ils ont énormément de trous dans leur emploi du temps, etc. Je prends le cas du lycée. À une époque, il y a eu une tentative de réforme. Je suis critique. Là, je pensais que c'était une très bonne idée. C'est-à-dire en gros faire travailler le matin, d'alléger, donc c'était la réforme.
3: Des pays où ils font du sport l'après-midi.
6: Voilà, c'était cette réforme-là. Je pense que c'était une très bonne chose, et c'est là où on voit toute la faiblesse de notre État. C'est-à-dire que plutôt que d'imposer ça, on a proposé ça pour les écoles primaires, et on a dit aux mairies, débrouillez-vous. Et au bout de 2 ans, on a tout jeté à la poubelle, alors que c'était une excellente décision. C'est-à-dire que faut être clair, quand moi j'ai des élèves qui commencent à 8h, qui finissent à 18h, quand ils arrivent à 8h le matin, c'est quoi leur objectif ?
7: Dormir.
6: C'est encore d'être vivant à 18h.
7: Ouais. Non, mais
6: bien sûr.
3: Voilà. Donc, la perception de l'école est devenue...
6: Bien sûr, c'est extrêmement long.
3: Des journées plus longues pour les élèves.
6: C'est des espèces de matchs d'assurance et d'endurance et de marathon. Voilà. Et après, on n'a pas de... On manque d'énergie. Alors, là aussi, on va avoir de l'énergie. Et puis après, ils se reposent. Mais c'est lourd. C'est extrêmement lourd. Et ça, tout à l'heure, je disais les enseignants, mais pas mal d'enseignants ne le comprennent pas. Disent « Ah mais non, nous à mon époque on faisait plus, etc. etc. » Moi j'ai l'impression, alors peut-être la société a évolué, mais pour eux c'est lourd.
5: Oui, et puis en plus de ça, ça rejoint aussi ce que tu évoquais au début sur la question de sens. C'est-à-dire pour répondre à la question, je pense qu'ils n'ont pas forcément la notion de ce sens-là, de à quoi sert l'école, mais c'est plus vu encore comme une obligation, il faut se rendre en classe, et puis ils errent de telle matière à telle matière sans vraiment faire forcément des ponts entre les matières, entre les espaces de réflexion, et puis c'est un peu vu comme une obligation, certes, mais c'est vrai que le fait d'apporter des réflexions plus larges, c'est-à-dire plus philosophiques sur le sens de l'école, pourquoi ils sont là, que c'est plutôt une boîte à outils qu'on va leur donner pour leur permettre de réfléchir par eux-mêmes, d'être indépendants, de pas être sujet à certaines manipulations, d'avoir des notions et de c'est ça qui va les motiver. Mais je pense que c'est quelque chose qu'il faut souvent rappeler parce que c'est même des choses que nous on peut oublier aussi au quotidien, dans notre travail, dans nos pratiques de vie tous les jours. Et eux, c'est des moments où finalement, ils ont besoin d'échanges, de comprendre, de se poser des questions, de répondre, d'avoir des humains en face aussi, et pas simplement juste des professeurs. Et ça pose la question aussi de la place de chacun, de statut. C'est-à-dire que l'école, elle est vue comme un espace obligatoire, et les profs sont souvent les personnes qu'on va tenter de défier parce qu'ils représentent l'autorité, parce que c'est imposé, mais on ne sait pas trop en fait pourquoi, mais c'est comme ça. Alors qu'en fait, si la réflexion est menée dès le début, je suppose que du coup, c'est ce que tu dois faire.
6: Sur ce que tu dis, parce
5: voilà,
6: que...
5: en disant à quoi ça sert. En fait, si on était plutôt pas sur une forme pyramidale, mais plutôt horizontale, où on est juste là pour se transmettre des choses. Mais il faut aussi que du côté des professeurs, ça soit ouvert et à l'idée que eux aussi ont quelque chose à nous apporter dans leurs réflexions, dans leurs questionnements, et qu'on n'est pas une science infuse, immuable. Enfin, vous voyez ce que je veux dire ?
4: C'est trop vertical. Oui, voilà. Alors, le prof, lui-même instaure cette barrière. Voilà. Et parfois, ils empêchent par leur comportement.
5: Donc, c'était la question. Voilà. Je pense que c'est comme ça que les élèves perçoivent l'école.
6: Pour revenir sur ce que disait ma collègue, je suis tout à fait d'accord. Et puis, il y a la dimension sociale. C'est-à-dire, il y a des élèves qui cherchent du sens, qui se posent des questions, et on a des parents. Et c'est un gros problème. On a des parents qui imposent aux enfants. Mon fils, plus tard, je suis médecin, tu seras médecin.
5: Ah oui.
6: Et le gamin, il va prendre l'option maths physique, et les collègues de maths se disent, mais il a pas le niveau, etc. Ouais, des fois même, il aurait pas dû arriver là, parce que les parents, en fait, ont été faire un tour à l'administration, et l'ont fait passer. Et c'est des gamins, et après, moi, des fois, pas dire que je casse, mais je dis quand même, mais qu'est-ce qui t'intéresse? Est-ce que tu te sens à faire, est-ce que tu veux faire médecin toute ta vie? Est-ce qu'il y a d'autres thèmes qui mais ils sont poussés, ils sont poussés. Et à l'inverse, pour quelle raison ça marche si mal en lycée professionnel? On nous dit, ah, mais il faut développer le professionnel, etc. Je me rappelle d'un jeune gamin de STI, STI, c'est pas professionnel, c'est des voies technologiques, c'est des voies intermédiaires. Et il me disait, mais je voulais pas être là. Mais on m'a mis là parce que je pouvais pas aller ailleurs. Et donc, ils sont là. Et c'était un gamin de STI où il y a des possibilités, où on peut sortir. Et les gamins de lycée professionnel, pour beaucoup, pour la majorité, ils sont envoyés là parce que ils ont compris qu'on ne voulait pas d'eux ailleurs. Et des fois, très tôt. C'est-à-dire que dès la troisième, on leur dit déjà, vous ne pourrez pas évoluer.
5: Mais psychologiquement, ils l'intériorisent en plus et se dénigrent, quoi.
6: Mais bien sûr. Et donc, le prof, il est assimilé à l'institution qui les a mis là. Et d'où le problème. Et là, c'est quoi la solution de ça? Vous l'avez peut-être entendu. Les lycées pro, on commence à dire, peut-être falloir s'en débarrasser. Hein, et voilà, donc les mettre dans un autre ministère, etc. Les lycées pro, ce sont des lycées qui sont, à terme, plus ou moins condamné, mais plutôt que de réfléchir là-dessus. Voilà.
5: Oui, et en plus, par rapport à ce que tu évoquais sur la question des matières, et les notes ne suivent pas, admettons, dans le domaine scientifique. La question aussi de base, c'est parfois on demande les résultats, mais on prend pas le temps à l'élève, pareil, de débloquer ce côté-là de. Pourquoi tu te bloques? Pourquoi tu n'as pas envie d'essayer parfois? Ou parce que ça l'intéresse pas, de toute façon, j'aime pas, ça m'intéresse pas, alors que parfois. Selon les approches, ça peut parfois permettre de débloquer certains.
6: Et puis tu as des représentations.
5: Oui,
6: pendant
5: aussi.
6: Longtemps, alors là on essaye de lutter contre ça au lycée avec plus ou moins des semaines consacrées à ça, mais il y avait l'idée qu'il y avait des gens qui étaient littéraires.
5: Oui, et scientifiques.
6: Et scientifiques.
5: Comme si c'était inné.
6: et que généralement, qui étaient littéraires? Les jeunes filles. Mmh. Alors donc vous aviez dans les classes de L que des filles. Et dans les classes de maths que de bon voilà donc il y avait ça après il y avait l'idée
3: cliché, quoi.
6: Oui des clichés
3: ouais,
6: et après il y a l'idée que en maths je suis bon etc. Alors que quand on regardait et je revenais sur la tricherie, c'est pas de la tricherie mais c'est lié les cours particuliers, qu'est-ce qui fait qu'à des moments il y a des élèves qui vont pas décrocher en mathématiques et d'autres oui? C'est triste à dire, Ségolène Royal l'avait bien dit à l'époque, mais quand on a quelqu'un, des parents qui payent des cours particuliers de mathématiques, bah, c'est de l'inégalité. Et voilà. Et c'est pas qu'il y en a un qui est meilleur que l'autre, c'est qu'il y en a un à la maison, on l'aide. Voilà. On continue.
3: Justement, ça nous fait une excellente transition, je dirais, pour dériver sur les notes. On se retrouve dans quelques secondes sur Pro Radio.
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2: Et oui, les notes, un bon souvenir pour certains et un cauchemar pour d'autres. Mais peu le savent, comment sont concrètement notés les élèves? Est-ce que les professeurs sont totalement libres de le faire ou est-ce qu'il faut, j'imagine, respecter des compétences, des points clés?
3: Des grilles.
6: Alors non. J'arrive. Non, on n'est pas libre. Bon, alors par quoi je vais commencer? Je commence par les examens. On a des inspecteurs qui nous disent faut noter positif. Puis quand on n'a pas compris, ils insistent lourdement. Des fois, ils renvoient des tas de copies à des collègues qui ont une 9,5. Bon, ça m'est arrivé à des collègues, pas moi, mais pour remonter des notes. Le collègue dit, mais c'était un tas de mauvaises copies, j'y peux rien, ça arrive. Par contre, l'inverse, jamais. Commission d'harmonisation, généralement les commissions d'harmonisation, ça harmonise toujours vers le haut. Mmh. Alors une fois, c'est assez intéressant parce que j'étais dans un lycée, puis une commission d'harmonisation, et pour la première fois, c'était une harmonisation vers le bas. J'ai jamais vu. Et puis j'en parle avec le proviseur adjoint de ce lycée, alors je vais pas dire où, ça remonte à pas mal d'années, et il était assez inquiet sur le fait qu'on montait tout le temps les notes. Hein. Et puis à la fin, il me dit oui, parce que je vois que j'ai mon fils qui est pas très bon, et il a des super bonnes notes, et j'arrive pas à comprendre. C'est-à-dire que on se ment, hein, vous prenez, et on se ment officiellement, c'est-à-dire que vous prenez les mathématiques moyennes dans mon lycée, ça doit être, la moyenne du lycée, ça doit être 13. Ensuite, vous regardez, comment ça s'appelle, les tests internationaux, voilà. PISA, test européen, on est mauvais.
3: Donc, mais Charline, comment ça se passe, toi, de ton côté?
4: Moi, pour les notes? Ouais. Alors, moi, je note large. Moi, je fais partie des méchants qui notent trop haut.
6: Comme beaucoup de monde.
4: Oui, voilà. Mais
3: pourquoi? C'était pas comme ça avant.
4: Mais pourquoi? Parce que quand je fais une dictée, qu'ils ont tous zéro et qu'il y a 10 fautes à corriger par ligne, en fait, ils ont même pas envie de regarder là où ils ont faux. C'est illisible. La copie est illisible. Donc, je vais par exemple, j'arrive, c'est là où je passe à l'inclusion, mais, en fonction des résultats, je vais me dire, bon, voilà, j'ai étudié tel point de grammaire, tel point.
3: Non, mais
4: je vais focaliser ma dictée.
3: Pourquoi, à l'époque, on avait 12 de moyenne, 13 de moyenne, c'était excellent. Bah, je parle il y a 20 ou 30 ans. Aujourd'hui, ils ont des 17, 18.
4: Eh ben, déjà, le temps d'enseignement est diminué. J'ai un de mes collègues.
3: Oui, mais les élèves ont des notes plus hautes aujourd'hui.
4: Oui, mais le niveau. Oui, oui, mais alors, le niveau,
3: pourquoi
4: ils sont plus mauvais aussi? Je vois un de mes collègues. Il avait 4 classes. Nous, en français, on a 4 classes aujourd'hui pour un temps plein. Il s'avère qu'avant, lui, il avait 2 classes. Pour le même nombre d'heures, c'est mathématique, ils ont 2 fois moins de français. Donc forcément, ils peuvent qu'être moins bons. Et je rentre pas dans les écrans qui empêchent le travail à la maison, etc. etc. Tout ça aussi, ça fait partie de la problématique.
3: Ça s'explique. Et donc, il y a bien une baisse de niveau.
6: Alors, il y a l'histoire du niveau, il y a l'histoire de la notation. C'est deux choses différentes. Bien entendu, un élève qui a zéro, il fout plus rien.
4: On est d'accord, c'est pas
6: complètement d'accord. Mais on peut, quand un élève, on lui met 7 ou 8, c'est pas mettre 0. Quand on lui met 7 ou 8, ça veut dire quoi? Ça veut dire qu'il est pas très bon, ça veut dire qu'il peut s'en sortir. Voilà. Et donc, moi, ce qui me gêne, c'est on a des l'année dernière, par exemple, pour montrer les dangers de la philosophie de mettre des notes, j'avais 2 élèves, et on arrive ça au lycée à, c'est à la puissance 10 qu'on a des phénomènes comme ça. Des élèves qui se retrouvent avec des élèves bons, mais pas plus que ça. Qui se retrouvent avec 17 de moyenne générale. Mmh. Moi, je connais des élèves qui avaient 20 et demi, c'est possible. Ouais. Avec les options, fille d'un collègue, 20 et demi. 17 de moyenne générale. Il y en a une qui est prise dans aucune classe prépa, et l'autre qui est prise à Henri IV à Paris. C'est-à-dire qu'on arrive sur des, au final, avec le parcours sup, comme les notes ne veulent plus rien dire, on arrive sur des, on ne comprend pas, les logiques du parcours sup. Je suis au lycée, donc. Et je peux te dire que c'est des questionnements à chaque fois sur les orientations. Après, je pense qu'il y a une psychologie de la note. Mais après, tu en arrives à des risques. Moi, j'ai une élève, une fois, je lui rends 14, et elle me dit c'est nul. je suis désolé, au bac 14, ça fait mention bien, etc. Mmh. Ah, c'est nul. C'est-à-dire que il y a une espèce de guerre à la note pour aller toujours plus haut. Et certains, et pas mal de profs, c'est des débats entre enseignants. Je prends en mathématiques dans mon lycée, c'est le cas, c'est très clair. C'est des débats entre est-ce que j'achète une forme de paix sociale et tout le monde a des bonnes notes, et puis après les gamins ils iront bien. Ou est-ce que je mets des notes qui ont un sens, et après, ben, le problème, c'est qu'il faut les justifier, parce que les parents se plaignent, et vous prenez les mathématiques. Les mathématiques pour le Parcoursup, c'est important. Donc, ah, mais mon fils, à cause de vous, eh ben, il pourra pas faire telle classe prépa.
4: Exactement,
6: etc.
4: Ça, c'est vrai aussi. Donc, la pression des parents.
6: Bien
4: derrière.
6: Sûr, elle est énorme.
2: On a Alexandra aussi qui, je crois, veut réagir.
7: C'est Béatrice.
3: Béatrice.
7: Pas de problème.
3: Alexandra est en coulisse.
7: En fait, là, on a affaire à des enseignants du supérieur. Mais non, si on revient sur les notes petits.
3: Oui, parce que les notes petits, ça a changé. Moi, il y a aussi des notations par lettre en fonction de la classe,
7: alors,
3: etc. Il y a des
7: moi, ce qui m'intéresse plutôt pour les jeunes, c'est de réfléchir à la compétence. La note, finalement, si on arrivait à se détacher de cet esprit de note, on n'arriverait pas à des situations que vous décrivez, enfin que tu décris au lycée.
6: Il y a une sélection à la fin.
7: Ça va commencer plus jeune avec, d'ailleurs, c'est assez bien fait puisqu'on est sur une évaluation acquis, non en cours d'acquisition, etc. Enfin, ça a plus de sens qu'une notation où l'élève, en effet, va se retrouver avec une note, avec le poids de la note. La notion d'évaluation, elle se travaille en transversal et depuis petit avec les enfants, avec les parents. La note, on a essayé de l'enlever en primaire. Il y a plein de parents qui n'ont pas compris, pour qui c'est difficile parce que c'est un repère. Je pense qu'il y a tout un travail éducatif à faire auprès des parents, des enseignants.
4: Oui, on
7: ne
4: peut pas retirer
7: aussi
4: la note par rapport aux parents. On ne va pas se mentir, nous, c'est impossible.
7: Et par
4: même si on veut travailler en compétences.
7: Alors, moi, je dirais quand même que c'est beaucoup plus global. On est sur un système qui est en train d'évoluer. C'est pas juste les parents.
3: C'est une révolution, aujourd'hui.
7: C'est une révolution. C'est pas juste que les parents qui veulent pas, qu'il y ait pas de notes. C'est parce que ça fait partie. Ils sont pas fous, les parents. Ils se rendent bien compte que au parcours.
6: Les parents sont extrêmement individualistes et donc.
7: Pas tous. Non, mais en tout cas, ils se rendent bien compte que plus tard, la note, elle va intervenir dans le parcours.
6: J'ai des collègues, ils sont enseignants et parents, et quand ils sont enseignants et parents, ben, ils ont pas la même casquette. C'est-à-dire, enseignants, ils vont te dire quelque chose, et puis quand ça concerne leur enfant, ils te disent autre chose. On est, tout à l'heure, je parlais de philosophie projet, et c'est la même chose. On est dans des logiques de concurrence. Et je suis désolé, mais je crois pas que dans les classes prépa qui concernent l'élite de notre nation, enfin vérifier, mais je crois pas qu'on ait des notions de acquis et non acquis. Vous vérifierez, j'ai quelques doutes sur le recrutement dans les classes prépa sur acquis et non acquis.
4: Je crois qu'elle parlait du primaire, c'est ça.
7: Non, mais voilà, entre le CP et la classe prépa, il se passe quelques années, on a le temps d'évoluer.
6: À un moment, il y a un temps de la réalité. Après, le constat, je sais que je vais choquer, mais le constat qui est à peu près partagé par à peu près tout le monde, c'est là où ça bug, c'est le collège. C'est le collège où ça bug, et allez savoir pourquoi, j'ai comme l'impression que c'est là où on a fait le plus d'expérimentation, et c'est là où au final, nous, c'était le gros avantage du bac, c'est que le baccalauréat, on le récupérait en seconde, les gamins, et petit à petit, on leur mettait une finalité avec des objectifs, mais des objectifs en termes de réussite. Vous devrez être capable de faire un peu moins de fautes, vous devrez être capable d'organiser votre pensée, et pour arriver au baccalauréat. Mais on récupérait, alors vous allez me dire, je vais faire la guerre collège-lycée, bien que institutionnellement, le gouvernement en a pris compte, puisqu'il y a des réunions qui se font entre collège et lycée, parce qu'on sent qu'il y a une fracture. Les élèves sortent du collège avec des très bonnes notes, et souvent, arrivé en seconde, était perdu. Ils
3: mais justement, comment
6: on peut
3: changer cette manière de noter, est-ce que cette manière de noter, cette nouvelle manière de noter, par exemple, autre qu'avec les chiffres, comme l'a dit Béatrice, est-ce qu'elle peut réduire ces inégalités éducatives aujourd'hui?
6: Mais elles existent, les inégalités.
3: Charline. Oui, elles existent, mais est-ce que c'est possible de les réduire? Juste avant, c'était une échelle de notation avec des chiffres. Aujourd'hui, il n'y a pas que ça.
4: Non, il n'y a pas que ça. On peut choisir. Enfin, moi, après, j'ai une façon particulière de faire. Enfin, il m'arrive même parfois, que l'élève va choisir lui-même les quatre compétences qu'il va décider de vérifier dans sa rédaction. C'est quatre points faibles.
3: Donc c'est lui qui va mettre ses critères d'évaluation.
4: Non, c'est moi qui leur donne les critères et qui lui dit.
3: D'accord.
4: En fait, quand je vais les noter, ouais. Je ramasse la rédaction. Lui, il sait pas faire ça. Ça demande un travail fou. Hein. Mmh. Je peux le faire qu'à petit effectif. Lui, sait pas faire ça. Je leur prépare une fiche avec tout ce qu'ils maîtrisent pas.
3: Ouais.
4: Et au lieu de leur dire, tu dois vérifier tout ça dans ta rédaction la prochaine fois. Je vais leur dire, tiens, on va commencer. Enfin, tu apprends à connaître l'élève, à savoir qui il est, à connaître son cœur aussi. C'est important, à connaître son appréhension de la matière. Lui dire, t'inquiète pas, on va commencer. Toi, tu vas vérifier cette compétence-là que t'as du mal et celle-là. Déjà, dans un premier temps, tu vas faire ces deux-là tout seul. Ensuite, je vais venir t'aider à faire la troisième. Parce que j'ai un petit effectif. Parce que forcément, un prof du public, par exemple, ou qui n'a pas forcément les bonnes conditions que moi j'ai dans le privé, il va me dire, attends, t'es gentil, comment tu veux faire? Et ils sont 34. C'est pas possible. Moi, c'est facile avec j'ai un groupe de 12. Je peux faire ça avec eux.
3: Mais maintenant, il y a des demi-groupes, ça existe. Ça se fait.
4: Alors, moi, j'ai pas de demi-groupe, mais j'ai un tiers de groupe. Ma troisième, c'est un tiers de groupe. Parfait. Alors, oui, c'est parfait.
3: Mais dans le public, il y a des demi-groupes, maintenant, ça se fait.
6: Moi, je suis en lycée, mais ce que j'ai entendu en collège, c'est en gros, ils vont donner des moyens pour casser le collège unique. En gros, ils vont faire des petits groupes d'élèves qui seront condamnés à pas aller au lycée ou au mieux à aller en. Ah, c'est beau ça.
3: Moi, je parlais des classes découpées
6: je trouve ça magnifique. On a créé des nouvelles prépas. C'est bien. Tu vas en prépa. Ça s'appelle prépa lycée. C'est-à-dire que les élèves, en gros, on dira des gamins. Toi, tu iras pas au lycée à moins que tu fasses une année de plus et que tu ailles en prépa. Lycée. Donc en gros, oui, le but, l'école républicaine, c'était et ça a été un combat pour l'école unique. Hein. Alors aujourd'hui, il y a même pas mal de profs qui sont contre l'école unique. Moi, je suis pour. Ça a été un combat. C'était que tout le monde ait le même enseignement. Or là, on est en train de dire à des élèves, des gamins de 12 ans, toi, tu iras travailler, tu feras un petit boulot, et puis à d'autres.
4: Mais
6: et
4: où
6: ça,
4: on leur dit ça?
6: Mais c'est le nouveau projet qui est mis en place.
4: Non, justement, alors, je suis pas d'accord.
7: Pour la troisième, c'est l'élève de troisième qui a pas eu le brevet qui va faire une prépa, si je me trompe. Hein.
6: Non, c'est le système donc, à terme, il est fait pour que, alors on va dire c'est des compétences, mais en fait c'est pas des compétences. Hein, il y aura des gamins qui auront des difficultés qu'on mettra dans des classes, et il y aura deux ou trois niveaux. Après c'est le collège, c'est ce que j'en ai entendu. Mais après, voilà, c'est la vie de tout le monde, c'est la destruction du collège unique. Voilà, c'est tout.
3: Alors, et sur ces... Si on revient sur le débat sur les notes, sur cette histoire d'évolution de l'évaluation par compétence qui remplace finalement, je sais pas si ça remplace ou si ça complète les notes traditionnelles. C'est plutôt un complément.
7: C'est vraiment un complément, à mon sens.
3: Est-ce que c'est positif, ça?
7: Oui, si c'est bien fait, parce que en fait, l'élève, s'il reçoit, peu importe que ce soit une compétence, mais si on valorise entre guillemets, si on met en avant ses échecs et ce qu'il réussit pas à faire, là, ça, tu sais pas le faire, ça, tu sais pas le faire, etc.
4: Faut faire à l'envers.
7: On va le faire à l'envers. Et quand on valorise d'abord ce que ça donne, la motivation, il y a personne qui a envie de continuer quand on lui dit, ça, tu sais pas le faire, ça, tu sais pas le faire, et puis on barre en rouge une copie entière.
3: Ça, c'était vraiment avant.
4: Il y a encore beaucoup de profs très tradis qui sont comme ça.
7: Il y a encore beaucoup de...
3: Mais c'est pas en train de changer tout ça?
7: Ça évolue, bien sûr que ça évolue, mais il faut continuer à expliquer que, mais comment il sait qu'il sait pas alors? Parce que c'est la réaction spontanée de certains enseignants qui vont dire, comment l'élève va savoir qu'il connaît pas, qu'il maîtrise pas, tout simplement, il est pas sot, généralement, il sait très bien qu'il sait pas. Donc on va mettre l'accent sur, même s'il y a qu'un seul élément qu'il a bien compris dans ce qu'il a dans l'évaluation qui a été faite, on va valoriser ça, puis après on va travailler en complément.
6: C'est une vision totalement à court terme. Les compétences, et on le voit dans plein de matières, par exemple en mathématiques, où en sixième on va dire compétence acquise, et puis l'année d'après la compétence a disparu. C'est une méthode par addition, avec l'idée que compétences qui permettent d'aller à d'autres compétences, etc., etc. Et puis ensuite, on récupère des gamins en seconde qui auraient dû avoir ces compétences, et en fait, elles ont disparu. Donc bon, voilà, c'est... Après, il y a d'un côté, je dirais, il y a deux choses, et ça, il y a la raison. Il y a ce que j'appelle l'appréciation. Et souvent, la seule chose...
3: Ça, c'est important.
6: La seule chose, mais ils ont du mal à comprendre ça, oui. La seule chose qui les intéresse, c'est la note. C'est-à-dire qu'un gamin, c'est triste à dire, mais certains, ils savent qu'ils n'ont pas fait une très bonne copie. Ils ont 10, ils sont contents. Ils disent, on a la moyenne. Ils sont 9, ah, c'est la catastrophe. Un point d'écart.
3: Après, je leur dis, l'appréciation peut être complètement différente.
6: Mais voilà, et après, la c'est même là, note. C'est là, je leur dis, mais ce qui importe, c'est pas la note, c'est si je t'ai pas midi, c'est parce que là, ça va pas, là, ça va pas. Et c'est donc, mais ils ont du mal à lire l'appréciation. Parce que pour en revenir là-dessus, dans leur tête, ils se projettent et ils comptent. Il y a qu'OF 16 dans telle matière, il y a qu'OF 10 dans telle autre, etc. Et leur bac, ils l'ont comme ça. Et la mention, ils l'ont comme ça. Et ils seront pris dans tel ou tel établissement, avec ça. Donc, c'est une guerre de la note. Et donc, je suis désolé, mais bon, bah, pour le moment, les rouges et les verts et les oranges, on n'y est pas encore. Hein. Je crois qu'en lycée, j'ai jamais entendu personne utiliser ça. Bon, après...
5: Moi, la question que je me posais, c'est... j'étais en collège. Mmh. Donc, dans certaines classes, ils ont voulu qu'on mette aussi ce système-là, qui demande quand même beaucoup plus de travail, beaucoup de boulot, parce qu'il y a et les notes et les compétences. En même temps, ça aide aussi, ça aiguille si justement c'est bien fait, ça c'est certain. Par contre, en effet, si d'une année à l'autre, ce sont pas les mêmes compétences, ça demande nous du travail. Mmh. Ben, moi, en tout cas, je le remarque.
7: Ah oui, ça demande du travail. Oui.
5: Non, voilà. Honnêtement.
7: Mais moi, j'ai trouvé qu'il y avait plutôt un suivi dans les compétences et une logique. C'est ça que je voulais dire.
5: Voilà. Oui. Non, pas de souci. Mais après, je veux dire, si le changement n'est pas sur le fond de la compétence, bon, admettons. Mais là, en fait, là, la question, le débat qu'on a tous, c'est, ça revient un peu à cette question de sens de la note, en fait. C'est clairement ce que... Et nous, on est en train de se battre entre nous, alors que la question, c'est de savoir comment l'élève perçoit la note et lui changer sa perception de la note, en fait. Et là, je revois... Pardon, je me permets.
7: Vas-y, je t'en prie.
5: Je revois les classes que j'avais, et j'ai donc Marie Curie, qui est quand même un collège en difficulté, avec des gros effectifs, avec une population qui est quand même très hétérogène et on va dire une catégorie socio-professionnelle très variée aussi, et un autre collège à Saint-Mandrier qui est quand même, je pense pas me tromper en le disant, en tout cas c'est ce que je remarque, plus favorisé. Donc vraiment deux publics complètement différents, et donc il fallait que j'adapte, alors que j'avais des niveaux similaires, l'approche et aussi les évaluations, mais pas pour par rapport au niveau, mais juste parce que oui, en effet, je vous rejoins, si c'est infaisable pour eux, c'est comme la fameuse expression, si on fait nager un poisson hors de l'eau, ou qu'on essaie de le faire voler, ça fonctionnera pas, ce genre de choses. Donc oui, ça on est d'accord, si on lui demande, alors qu'il a pas les bases solides et qu'il sait qu'on part déjà sur le fait qu'il va pas en être capable, il va se s'auto-saboter, il va plus vouloir s'investir dans la matière, c'est certain. Donc je pense qu'il y a une démarche de motivation à prendre en compte, ça c'est ok, mais je sais pas si ça doit passer vraiment par la note, parce que là la question de la note, c'est vrai que les élèves l'aperçoivent soit en termes de rivalité qui va être le meilleur, alors qu'en fait c'est pas vraiment ça, parce qu'il suffit d'une évaluation sur l'autre pour avoir une évolution, mais de percevoir vraiment la matière comme une démarche d'apprentissage. Donc oui, au début peut-être que tu vas te planter, que tu vas pas avoir une bonne note, mais je pense que c'est important de montrer oui les
7: le
5: points
7: droit
5: forts.
7: À l'erreur,
5: voilà,
7: il n'existe
5: exactement.
7: Pas même pour les profs. Ah ben non, écoute, c'est pas bien,
5: mais pas on l'a vu profs, en classe dans, oui, mais, dans la société, le droit à l'erreur en effet il est mal vu, donc ça c'est une question sociétale, c'est vrai. Mais du coup, si nous on l'enseigne, ben justement c'est les futures générations qui vont l'intérioriser, et donc accepter l'erreur, ça réduira le
7: c'est
5: stress.
7: C'est même pas accepter
5: aussi.
7: L'erreur, c'est enfin c'est
5: non, mais l'avoir comme bénéfique aussi. Mais donc du coup,
7: mais ça ne peut être que bénéfique. Voilà. On ne peut pas.
5: Oui, mais
7: on
5: donc
7: ne peut
5: du
7: pas
5: coup,
7: acquérir un savoir sans passer par l'erreur.
5: Oui, et mais donc du coup, je pense que c'est important aussi de souligner ce qui ne va pas, et pas forcément toujours que ce qui va. Et là, je parle aussi en mon expérience en tant que qu'enfant. Je me rappellerai toujours de alors c'était en CM2, de mon prof de CM2 qui m'avait dit pendant trois récréations tu iras pas en récréation, on va faire des maths, des problèmes ensemble, parce que il y a des choses que tu saisis pas. Je l'ai hyper mal vécu, parce que j'avais l'impression d'être punie, et en fait il a pris une démarche autre en m'expliquant, mais non, justement c'est pour qu'après tu seras beaucoup plus tranquille, tu auras moins de devoirs, il a pris le temps, et en fait après ça m'a débloqué, j'ai vraiment compris le problème, et j'ai vraiment je me suis débloquée sur ces notes-là, du coup, et puis me montrer. Mais ça marche. Ça, en fait, ça passait dans une démarche de communication vraiment avec les élèves, qui peut pas toujours se faire, c'est vrai, en gros effectif, mais je pense que on peut prendre le temps quand même d'en discuter. Et donc, ça pose vraiment la question, là, c'est quoi le mieux, les points, les couleurs, les chiffres. En fait, la question de fond, c'est pas vraiment ça, c'est plutôt quel sens on donne aux notes, et peut-être même l'expliquer aussi aux parents. Oui, c'est un barème essentiel, mais c'est un barème pour pouvoir progresser. En fait, ça devrait être un outil et pas le reflet de la personne. C'est vrai que souvent, l'élève va se dire « Ah ben, je suis nul ». Mais non, attends, tu utilises le verbe « être » comme si c'était toi qui étais ce chiffre-là, alors qu'il représente qu'un essai à un moment donné, à un instant T. Pardon.
7: Non, vas-y, vas-y.
5: Bon, je parle peut-être un peu trop.
3: Alors, voilà. Le débat est riche et dense, il n'y a pas de souci.
6: Il y a le prof qui parle. Souvent, j'aime à dire, regardez quand est-ce qu'il y a des accidents. On parle beaucoup de la violence scolaire. La violence scolaire, c'est quand à un moment, un prof ne parle plus à un élève ou un élève ne parle plus et on passe par d'autres modes de communication, entre guillemets. Voilà. Et c'est souvent aux mêmes heures. C'est-à-dire que la quantité de travail, la fatigue, elle est fondamentale dans ces questions-là. Vous avez quand un enseignant, et je le répète, ça c'est la question des retraites, je sais pas du syndicalisme, mais quand un enseignant est vieux et fatigué en fin de journée, il a du mal à parler. Et donc ça, réfléchir sur comment dire la qualité de vie, et on en a, c'est un peu dur, des fois même, et ça c'est les parents. Bon, c'est en train de changer, mais les profs c'est des privilégiés, je vais pas dire autre chose. C'est des privilégiés, et bon, s'ils en bavent, c'est pas si mal. Ils se rendent pas compte que c'est aussi leur enfant qui en subit les conséquences. Et je regarde, moi je prends le temps parce que, bon, mais j'ai des collègues, non. Et parce que ils sont fatigués, parce que ils
5: je pense
6: sont
5: que ça peut se verbaliser aussi. C'est une question de communication, c'est-à-dire de dire, mais ça revient à ce qu'on disait, c'est-à-dire que de se mettre au même
4: casser le mur, ce fichu.
5: Et de dire, mais écoutez, vous êtes fatigué, on va être honnête.
6: Et oui, mais ça,
5: c'est vous clair. Êtes fatigué, on va être honnête. En fait, nous aussi, on est des humains. Nous, on a
6: bien
5: 10 heures.
6: Sûr,
5: de...
6: Mais
4: je pense mais que moi, on regarde toujours comme une extraterrestre parce que ce mur, je le brise. Et mais quoi? Comment?
6: Mais quoi? Ah, il y a des êtres supérieurs. Il y en a d'autres. Non, les profs sont des êtres humains parmi d'autres. Et la caractéristique des profs, et ça c'est assez inquiétant, c'est qu'en gros, je dirais, les profs qui sont, entre guillemets, certifiés, etc., sont âgés, et que là, on est plus ou moins en train de casser un système, alors bon, on est en train de développer les contractuels, etc., etc. Et à terme, non mais c'est pas pour, en plus je pense que tu fais très bien, voilà.
5: Non,
6: c'est
5: et pas... non, là par contre, je suis assez d'accord, mais je répondrai après.
6: Voilà, mais, et on le voit, le corps enseignant est un corps en train de vieillir, et fatigué. Et là, quand on lui dit,
3: on est à l'aube d'un tournant, il faut que ça change. Ah,
6: alors,
3: on parle de mur entre les élèves.
6: Je vais aller jusqu'au bout. Je parlais avec un collègue qui est à l'hôpital, qui était maître de conférence à l'hôpital à Paris, qui a quitté les hôpitaux et qui maintenant travaille dans le privé, gagne très bien sa vie. Il m'a dit non, mais il y a une volonté d'en finir avec un système scolaire. Il y a une volonté. C'est-à-dire que et là, comme on a fait dans plein de grandes entreprises, bon, on laisse et puis après on verra bien. Voilà, et là, l'école française est en déshérence. Elle est en déshérence. Juste pour finir une chose, deux petites choses qui s'est passé quand même dernièrement. Deux petites choses. Avant, qui est-ce qu'on avait comme ministre? On avait des grands intellectuels, des agrégés de grammaire. Etc. Là, on a nommé une dame. Qui n'a pas jamais vu l'ombre d'une école. C'est du jamais vu. Elle a vécu à Singapour, elle sait pas ce que c'est qu'une école. Et pour l'histoire de l'inclusion, qu'est-ce qui s'est passé aujourd'hui? Aujourd'hui, on a nommé, parce qu'on l'avait oublié, un ministre des... Et c'est énorme, là, son intitulé. Un ministre des handicapés et de l'égalité homme-femme. Ça vient d'être nommé. Parce qu'on avait oublié. Et on nous dit que c'est une cause prioritaire. À un moment, et la façon dont on fait un gouvernement, ça a un sens. Et là, ça a un sens par rapport à notre problématique. Voilà. Merci.
3: Maë, tu voulais rebondir?
5: Oui, du coup, je me suis égarée dans ma réflexion.
3: Tu as été captivée par...
5: Oui, parce que je voulais
3: pas...
5: Parce
3: qu'on va parler de l'inclusion en long, large et en travers.
5: Je voulais pas prendre le biais... l'aspect politique, bien qu'il soit essentiel pour des questions financières, mais je voulais évoquer autre chose, mais du coup je
3: Tu as perdu le fil.
7: J'ai perdu le fil. Moi, je veux revenir sur la notion de note.
3: Oui. C'était l'objet de cette partie.
4: Ah, moi aussi, après, j'aurais peut-être des trucs à dire.
7: Moi, ce qui me semble intéressant, au-delà des compétences, etc., c'est déjà donnons confiance à nos enfants. Je pense que gagner en confiance en soi, à l'école française, hélas, je pense qu'on n'est pas hyper fort. Et au-delà des notes,
4: moi j'aimerais bien aussi essayer d'expliquer
7: mais
4: pourquoi.
7: Mais les raisons, elles sont diverses et variées. Mais je pense qu'une des raisons, l'évaluation fait partie d'une des raisons pour lesquelles l'enfant a une mauvaise estime de soi en France dans son système scolaire. Et au-delà des notes, quel que soit, parce que même combat hein, au collège, on peut avoir des notes, on peut avoir des compétences. Ils vont aussi très bien savoir que bah, s'ils sont en rouge, en orange, en je sais pas, enfin en plus ça dépend des établissements, ils sont tout à fait capables de se repérer, de se dire. Et j'ai entendu tout à l'heure, tu disais je suis nulle. Je pense que c'est vraiment le premier combat. Et il serait plutôt là-dessus. Et après, pour arriver au lycée avec des gamins qui sont forts dans leur tête, qui ont confiance en eux, et pour qui la scolarité sera plus agréable. Un gamin qui se croit nul, je veux bien parier qu'il va pas avoir une super scolarité. Hein.
5: Puis en dehors de ça, du coup, la vision de l'école, elle va être
7: complètement délétère.
3: Charline.
4: Moi, je vais parler d'une de mes élèves. Voilà, je vais aller droit au but.
3: Mais tu voulais effectivement.
4: Oui, c'est ça. Ouais. C'est sur les notes. Jessica. Jessica est une élève qui est en décrochage scolaire. Ça va pas. Enfin bref, voilà. De toute façon, on lui rend la copie. Tout est tout rouge. De toute façon, je suis nulle. En plus, je suis dyslexique. Qu'est-ce que tu veux? J'ai pas ma place ici. Et puis, j'ai toujours les mêmes commentaires des profs. Toujours la même vision négative. Mais c'est pas grave, hein. Tu vas progresser. Bon, d'accord, c'est pas terrible, ma place ici. Et puis, j'ai toujours les mêmes commentaires des profs. Toujours la même vision négative. Mais c'est pas grave, hein. Tu vas progresser. Bon, d'accord.

0: va falloir qu'on travaille ce petit point-là pour permettre de mettre en avant encore mieux tout ce que tu sais faire. Voilà, donc c'est très salésien. Enfin, nous, on est, voilà. Et Jessica a été métamorphosée. J'ai croisé Jessica, je l'ai eue il y a 12 ans. Je l'ai croisée il y a pas longtemps. Elle est arrivée. Regardez, c'est grâce à elle que j'ai fait ces études. Bon, elle m'a un peu collé la, hein, enfin, collé la honte dans la rue.
1: Dans le bon sens, quand même.
0: Mais, oui, dans le bon sens. Mmh. Oui, certes. Mais elle m'a dit, écoute-moi. Parce que du coup, bon, enfin, voilà, elle m'a tutoyé les années après. Elle m'a dit, écoute, tu es la première personne à avoir montré quelque chose de positif dans mon travail. De là, je me suis dit que j'allais peut-être pouvoir faire quelque chose. Et voilà. Mais bon, on n'est pas là pour aimer les élèves, ils sont pas là pour nous aimer. Moi, je partage pas ce point de vue. Un élève qui n'arrive pas à obtenir de résultats, s'il t'aime, alors là, voilà, je suis désolée, je vais mettre beaucoup de mon ado, s'il t'aime, s'il apprécie qui tu es, il va commencer à ne pas vouloir te décevoir toi. Donc, ce qu'il va faire, il va le faire pour moi, parce qu'il m'aime. Et une fois qu'il aura fait ça pour moi, il va comprendre qu'il peut le faire pour lui. Mais là, après, moi, c'est vraiment, j'ai un public d'élèves très en difficulté que je coucoune aussi. Enfin, j'ai tout type d'élèves, dont un groupe en difficulté. Et il s'avère qu'avec ce groupe en difficulté, pour moi, tout passe par l'affect. Dès que tu brises le mur, et on rejoint le mur, dès que tu les mets en avant, ils commencent à comprendre qu'ils sont capables. Et cette petite Jessica, bah, elle est revenue me voir 8 ans plus tard aussi. Bon, après, c'est après qu'elle m'a un peu affiché. Elle m'a demandé, est-ce que tu veux pas regarder mon mémoire? Quoi? Un mémoire? Pardon? Toi qui ne pouvais même pas aller au lycée général? Enfin. Eh ben, on a regardé ensemble son mémoire, on a repris ensemble tout ce qui allait pas. Elle est venue chez moi une journée, c'était pas du tout dans mon travail. Mais, ben, je l'aurais suivi jusqu'au bout. Et aujourd'hui, elle est éducatrice spécialisée. Et si on lui avait pas donné une bonne vision d'elle, bah, c'était fini, quoi. Enfin, elle s'arrêtait là. Voilà, enfin, c'est mon point de vue sur la chose.
1: Effectivement, très très beau récit sur le sujet. On va pouvoir justement glisser tranquillement sur Allez, on revient dans quelques secondes sur votre radio.
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3: On a parlé des notes, des appréciations. C'est quelque chose qui est aussi beaucoup revenu dans les commentaires. Il s'agit de la triche, la manière de hiérarchiser les élèves peut-être. Est-ce que les méthodes ont évolué avec le temps? On parle aujourd'hui d'IA, d'intelligence artificielle. Quels sont les types de triches les plus courantes qu'on peut observer actuellement à l'école? Est-ce que se servir de ChatGPT, d'autres intelligences artificielles, pour vous c'est de la triche?
0: Ça peut être. Alors moi, je suis pas confrontée à ça. Je leur donne très peu de devoirs maison.
1: Ou alors tu ne le vois pas, peut-être.
0: Non, parce que je donne pas de devoirs maison. Les parents sont trop derrière, donc j'en ai marre de noter les parents.
1: Ou alors que ce soit les parents ou IA.
0: Voilà. Ouais. Bah des fois, on sait pas lequel travaille mieux que l'autre. Mais comme c'est un outil qu'ils savent pas nécessairement s'en servir. Enfin, en tout, je parle pas des parents. Hein, je parle des
1: gamins.
0: Hein. Voilà.
4: Alors, la tricherie correspond à. Comment dire, c'est une stratégie par rapport à une finalité. C'est-à-dire, bien entendu, à l'école primaire, gamin tricher, voilà, ils ne savent même pas ce que ça veut dire. Donc ensuite, il y a des stratégies pour avoir des points, pour avoir des meilleures notes, etc. Alors, devoir maison, ouais, j'ai de plus en plus de collègues qui ne posent pas de devoir maison. Parce que les devoirs de maison, c'est papa qui le fait, c'est tonton qui le fait, ça. Ou alors on donne un devoir à la maison avec un tout petit coef, hein, histoire pour entraîner l'élève ou pour lui permettre de faire, voilà, mais on fait pas rentrer ça entre guillemets dans la notation, ou très peu, parce qu'on sait très bien ce qu'il en est. Et après, de la tricherie, alors, et puis parfois le devoir maison, donner des collègues, mais des fois le prof de maths est aussi le prof de cours particulier où il a eu l'année d'avant, enfin des fois il y a des trucs assez particuliers, souvent les mathématiques, hein, les cours particuliers mathématiques, un peu français-anglais, mais beaucoup mathématiques. Pour ce qui est de l'école, en classe, ils trichent énormément. Je vais aller jusqu'au bout, ils trichent tous. Alors, qu'est-ce que j'appelle tricher? T'as le point premier, c'est le camarade, il laisse un peu traîner sa feuille de brouillon, on jette un coup d'œil, on jette ouais, à la queue, et je coup d'œil à la
1: humain.
4: Copie. Alors voilà, c'est humain. Alors
0: souvent je leur dis, les mots dans mes trousses.
4: Voilà, souvent.
0: Jean-Noël l'a mis dans sa trousse transparente.
4: Voilà, souvent je leur dis, méfiez-vous, je leur dis, parce que votre voisin, il y a autant de chances qu'il écrive des bêtises que vous. Hein, voilà, donc ça c'est assez classique. Après on pourra demander à Mylène, mais bon, il y a longtemps qu'elle est plus.

0: Vous l'avez comme élève, elle a non, mais vive de l'autre côté. Moi, à l'école, ça fait quand même des très très longtemps que j'y étais plus. Alors ensuite, bah, il est portable. Et donc là, les portables. Ouais, alors systématiquement, donc je l'ai fait enlever. Non mais après je vais montrer la démission du système scolaire
1: avec les calculettes électroniques il y a 30 ans.
0: Je pense qu'avec le problème, il est qu'avant l'orientation elle se faisait sur les notes, mais le bac on le passait, etc. Le Parcoursup est devenu plus important que le bac, et donc les notes, en gros, le troisième trimestre au lycée, il y a plus cours. C'est quasiment fini. C'est-à-dire, ils ont eu leur Parcoursup, ils savent plus ou moins où est-ce qu'ils sont orientés. Le bac, 90% des élèves, avec les notes qu'ils ont déjà, savent s'ils l'ont ou pas. Donc, en gros, les cours se vident, les troisièmes trimestres. Et donc, c'est la reconquête du troisième trimestre, mais c'en est assez risible. Donc, c'est pour ça qu'ils ont mis la spécialité à la fin pour essayer d'éviter ça. Et après, le but, c'est dans le Parcoursup d'avoir les meilleures notes. Alors là, les téléphones portables, régulièrement. Les gamins, je les fais lever, je les retrouve dans les jambes, je les retrouve par terre. Alors,
2: interdit chez nous.
0: Voilà, alors interdit, mais c'est interdit.
3: Non, mais au collège, mais... c'est-à-dire qu'ils peuvent pas.
2: Ils peuvent pas, nous, il était poche le matin dans une barrière.
3: Ça va être plus difficile.
0: C'est très clair, je sais pas, mais il y a des lois. On n'a pas le droit de prendre un téléphone portable. C'est une propriété privée. Je parle trop fort.
1: Non, ça va.
4: C'est moi qui suis trop loin.
0: C'est une propriété privée. Donc à un moment,
1: tu peux pas le saisir.
0: Je vais être clair. À un moment, il aurait été bien, et ça, je l'appelle, s'il y en a qui m'écoutent, qu'on autorise. C'est un décret loi. C'est même pas à passer à l'Assemblée. Qu'on autorise les enseignants, quand on en trouve l'utilité, d'utiliser des brouilleurs. C'est tout.
1: Carrément, pour les empêcher d'aller chercher des choses sur le net.
0: Je crois qu'à un moment, il faut regarder. Alors, comment se passe quand on arrive à l'école? Faut quand même voir. On arrive à l'école, on est devant, on récupère les élèves, donc devant la classe. Ils se parlent pas.
4: Oui, c'est vrai ça.
0: Ils sont tous
4: sur leur téléphone.
0: Ils sont tous sur leur téléphone. On rentre. Il y en a quelques-uns qui se parlent le trois quarts. Je parle un peu fort. Le trois quarts, ils jouent à des jeux, ils sont donc il y a une espèce d'addiction au jeu qui est énorme. Et en fait, je vais aller jusqu'au bout. On est en train de vivre un changement de société comme jamais on a eu. C'est-à-dire que le téléphone devient une partie d'eux-mêmes. Et je vais même plus loin, et je le vois même moi. Ça devient une partie de mon intelligence. C'est-à-dire que quand il y a des choses que
1: c'est une partie de leur cerveau, finalement, maintenant.
0: Exactement.
1: On peut aller jusque-là.
0: Exactement.
1: La mémoire, il la stocke dans leur téléphone.
0: Exactement.
1: En gros.
0: C'est exactement ça. Ouais. Alors après, ChatGPT, faut être clair maintenant, j'en ai eu une ce matin.
1: Ah, tu peux l'avoir sur le téléphone, hein.
0: Ils peuvent tricher en plein cours. Je vous invite à taper. Alors bien sûr, quand c'est un sujet, les causes de la Révolution française, bon, ça va ressembler à quelque chose. Mais après, ChatGPT, c'est basé sur des sources américaines récentes.
4: Ah, donc Napoléon.
0: Voilà. Donc quand on lit ça, il y a des thèses sur le genre, etc. Tu commences à rigoler. Puis gentiment au gamin, tu lui dis, mais là, t'as voulu dire quoi, comme ça. Voilà. Donc
1: là, il est grillé, quoi.
0: Voilà. Mais on en est au début. Mais après, comme je disais à mes collègues de maths, parce que les maths, ça va être, c'est-à-dire qu'en maths, dernièrement, j'ai collègues, ils m'ont dit, ça, c'est du ChatGPT. Je m'en suis rendu compte parce que il utilise des signes qui sont des signes de licence.
1: Ah oui, d'accord.
0: Voilà. Mais il aurait mis des signes de terminal, c'est les mêmes. Mais en licence, on n'utilise pas la même notation.
1: Oui, c'est ça, c'est qu'il y en a, qui font des dissertations, ils sont au collège, alors que c'est des trucs de lycée.
2: Oui, mais c'est une problématique qu'on avait même avant ChatGPT.
0: Mais après, je disais au collègue, mais tu peux demander à ChatGPT de faire la démonstration avec un niveau de terminal. Donc, à terme, les mathématiques, tout en mathématiques pourra se faire avec ChatGPT. Donc pour les mathématiques, ça devient vraiment problématique. En histoire géo, moi je leur dis, je revenais sur le sens. En EMC par exemple, je me suis dit, j'en ai rien à faire. Moi, quand je corrige votre travail, je veux voir comment vous êtes approprié le sujet, quelles questions, et c'est là où ça commence à m'intéresser. Quelles questions vous êtes posées, etc. C'est ça qui est intéressant. Mais c'est vrai que pour eux, j'ai eu des réponses comme ça, des élèves qui me disaient, mais moi je ne sais pas, eux ils savent, je recopie ce qu'ils savent.
1: Ouais.
0: Je dis, mais tu te rends compte de la chose?
1: Alors, à l'inverse, est-ce que vous expliquez l'IA, mais dans le bon sens, utilisez-la pour faire ci, pour faire ça? Voilà, Charline.
2: Moi, l'IA, je connais pas, donc je peux pas les orienter vers cet outil. Je le maîtrise pas, je le connais pas. En revanche, on peut quand même voir un parallèle avec Internet tout court, j'ai eu la problématique de troisième qui sont arrivés, c'était presque une thèse sous le bras. Hein. Alors oui, ça n'est pas inexact. Je leur dis, tu as raison quand tu dis ça, ça. Parce qu'en plus, ils venaient me dire, non mais madame, j'ai bon. Je fais, oui, mais explique-moi. Il est où ton hiatus là dans le vers poétique? Un hiatus, c'est deux voyelles, par exemple, oasis. Il est où l'hiatus dans le vers? Parce que tu me parles du hiatus. Ah, je sais pas. Je fais, donc t'as le droit d'utiliser cet outil. Je fais, tu peux même prendre tout ce que tu veux, enfin voilà. Mais il faut que tu te l'appropries. Si tu te l'appropries
1: pas. Oui, parce qu'on peut l'utiliser à bon escient aussi.
2: Mais bien sûr. Si tu découvres qu'il y a un hiatus, c'est pas toi qui l'as trouvé, c'est Google. Très bien. Maintenant, moi, ce que j'attends, c'est qu'à la fin de cet exposé, tu sois à même de m'identifier où il se trouve. Et tu sois même dans un autre poème de transférer cette compétence, enfin, ou cette nouvelle compétence d'identification de l'hiatus ailleurs. Si tu es capable de faire ça, grand bien te fasse, trouve-moi tout ce que tu veux dans le poème. Et c'est ça qu'ils savent pas faire. Après, voilà, ChatGPT, c'est vrai que vous, au lycée, vous êtes très confrontés, j'imagine, à cela. Nous, peut-être un peu moins. En tout cas, Google, Google, je crois qu'on l'est tous, hein, même en primaire, ils doivent l'être.
1: Oui. Oui.
4: Question de des travaux aussi à la maison, parce que ça, en classe, oui, ils peuvent peut-être le faire un peu sur le téléphone, mais s'ils font pendant une heure, je pense qu'au bout d'un moment, tu t'en aperçois, donc ça pose plus la question.
0: Ils sont extrêmement forts. Moi, j'ai vu j'ai réussi à récupérer des téléphones dans le haut du bras.
2: Oh non.
0: Ils avaient réussi à, quand ils m'avaient vu arriver, à remonter. C'est des années de pratique. C'est des gamins, il les cache entre les jambes. Donc je leur dis levez-vous. Alors ils se lèvent comme ça. Et tout à l'heure les profs ne voient pas. Des fois en off ils viennent me voir, me disent ah mais vous faites comment, vous voyez? Alors je dis ouais, parce que je regarde. C'est-à-dire que je pense que beaucoup de mes collègues ne regardent pas. Et laisse faire, voilà. Et après, on fait comment? Moi,
5: ne regarde pas ou ne veulent pas voir aussi.
0: Mais ne veulent pas voir.
5: Plutôt, oui.
0: Mais bien sûr, en fait, mais bien sûr. Mmh. Ils ont pas. Ça veut dire quoi quand je vois? Comment ça, mon fils a triché? J'ai eu en conseil de classe.
2: C'est vrai, hein. Conflit derrière, toujours.
0: J'ai eu en conseil de classe, mais monsieur Luce, comment vous pouvez dire? Mais je l'ai chopé. Mais non. Et l'élève, après, au troisième trimestre, ça va pourquoi? Troisième trimestre. Ah là, les notes étaient catastrophiques. Elle avait triché tout le long et dans toutes les matières. Et tout le monde disait, et tout le monde avait été dupe. Voilà. Et la tricherie, elle est beaucoup plus implantée, au lycée. C'est une stratégie de réussite. Elle est beaucoup plus implantée que ce qu'on
1: croit. C'est une vraie stratégie.
0: Mais bien sûr. Mais attendez, devenir ingénieur ou avoir un BTS, c'est pas la même chose dans la vie. Et les gamins, ils savent très bien ce qu'ils jouent en terminale. Entrer dans une grande école, etc., ou avoir un BTS, c'est toute la vie qui est différente. Et les parents, et quand les gamins ne le comprennent pas, les parents comprennent très bien.
1: Alors, les gamins, justement, ils sont un peu tous différents. On se retrouve dans quelques secondes, on va aborder la partie inclusion dans notre émission.
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7: Quels sont les prochains défis pour le système éducatif français? Comment améliorer le système scolaire français? Et est-ce que les différences entre élèves sont aujourd'hui mieux prises en compte? Nous allons maintenant aborder toutes vos questions avec nos invités.
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7: Luc, quelles sont les grandes avancées en matière d'inclusion scolaire et comment ces chiffres traduisent-ils des progrès?
1: En 2023, c'est plus de 436 000 élèves en situation de handicap qui sont scolarisés en France, soit 3,6% quand même du total des élèves. Pour certains, ils sont même accompagnés par plus de 132 000 AESH, des accompagnants dédiés, et de plus 164 000 élèves bénéficient d'un livret de parcours inclusif qui garantit un suivi adapté à leurs besoins spécifiques avec des plans complètement pour eux. Ce soutien permet donc de rendre l'école accessible à tous, favorisant une inclusion toujours plus marquée.
7: Et pour continuer ce débat, voici quelques réactions que vous nous avez laissées avec le hashtag FQEP et sur notre répondeur le 07 839 839 75.
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1: On a Martine de Marseille. J'ai toujours rêvé d'une école comme aux USA ou en Allemagne quand j'étais enfant. Cours le matin, sport l'après-midi.
7: Myriam de Bordeaux. Tout le monde se plaint de l'école, mais ces dernières années, il y a eu énormément de réformes dans le but d'améliorer tout ça et l'inclusion de tous ces élèves. On a de la chance d'être en France, que ce soit gratuit et obligatoire pour tous. Ce n'est pas le cas partout, ne l'oublions pas.
1: Alors en effet, l'inclusion et l'équité sont en 2024 hein, les mots d'ordre maintenant de l'école. Normalement, en tout cas, on va en débattre. Comment, en jugeant par obligation les élèves, car il le faut, peut-on se sentir légitime et équitable vis-à-vis des autres élèves ? Et ce que vous avez fait, vous, en plateau, évoluer vos méthodes ces dernières années sur l'inclusion ?
2: Moi, j'aménage les notes. Je les note pas pareil. Alors des fois, ça choque. Les élèves me disent « Attendez, pourquoi moi, j'ai eu faux là et pas lui ?» Je suis parce que si lui, je commence à lui compter ça, je vais même avoir zéro tout le temps. Je fais alors que toi, si je te laisse passer ça, à quel moment tu progresses? Je fais toi, je peux te tirer plus vers le haut. Je fais, il est hors de question que je m'aligne. Je fais oui, je vous note pas pareil et je l'assume parfaitement parce que vous êtes différents. Après, voilà, faut le porter, hein. Oui, mais en fait, ils le comprennent complètement. Et voilà, ça fait partie du mur brisé. Je donne mes ficelles aux élèves et ils les comprennent.
8: Et les parents le comprennent?
2: Ils s'en sont jamais plaints, en réalité. Parce qu'ils ne veulent pas soit que l'enfant très fort soit tiré vers le bas par ceux qui ont de moins bons résultats. Et ils ne veulent pas non plus, pour les parents d'enfants très en difficulté, mais qui restent au ras des pâquerettes en leur disant bah, « De toute façon, faut qu'on fasse évoluer les autres, hein, donc on va te noter pareil. » Donc ça n'a jamais été un problème pour les familles.
1: De ton côté, Maë, tu as fait évoluer des méthodes, alors tu es
9: alors
1: jeune.
9: Ça fait trois ans. J'ai été un temps à La Réunion, un temps en Guadeloupe et un temps en métropole, dans le sud de la France, du coup, ce qu'on appelle la métropole dans les îles, du coup. c'est pour ça que j'évoque ce terme. Et donc déjà, c'est des situations différentes. J'ai pas eu la possibilité d'avoir non plus un recul très très important, mais par contre, c'est vrai que cette question-là revenait souvent. Il y avait quand même une, je dirais pas jusqu'à la fracture, mais en tout cas, certains désaccords par rapport à ça. Parce que si on veut une inclusion, en tout cas, là, je vais parler dans le public, parce que j'ai été uniquement dans le public. Il y a des effectifs, c'est vrai. Il y a des hétérogénéités et des classes qui sont différentes selon, en plus, les classes. C'est-à-dire qu'au sein même de, donc là, je parle du collège aussi parce que j'étais au niveau collège. Des sixièmes, des cinquièmes, des quatrièmes et des troisièmes, sur les 10 classes qu'il va y avoir une classe peut-être où il y aura plus d'hétérogénéité qu'une autre. Donc déjà, il faut s'adapter en fait à chaque fois aux classes. La question qui se pose, c'est est-ce que c'est au prof de devoir s'adapter à ça et porter ça et du coup, faire le cours. Moi, je me suis vraiment posé la question parce que on a envie, en tout cas moi, j'avais foncièrement envie, pareil, de porter ces élèves que tu vois qui ont des capacités, que tu sens que si tu crois en eux, que tu les accompagnes, que tu leur donnes cette motivation et cette envie, cette transmission là, il y a quelque chose où en tout cas t'as envie d'essayer, mais concrètement en termes de temps et de moyens, c'est pas toujours évident et loin de là. Pour être honnête, on a parlé d'AESH, elles sont pas toujours là, ou ils sont, enfin je sais pas si on dit AESH, c'est un masculin ou féminin.
1: Un accompagnant.
9: Ouais. Donc
1: un AESH. C'est pour ceux qui ont besoin, hein, parce qu'après on rentrera un petit peu.
9: Oui, oui, bien sûr, mais c'est-à-dire qu'il y en a qui ont besoin.
1: Souvent, c'est les élèves qui n'ont pas besoin.
9: Oui, voilà, c'est pour ça que je me suis permise de dire une. C'est vrai que ce sont souvent des femmes.
5: C'est féminin. J'ai jamais vu d'homme.
0: Eh ben oui.
5: Bien vu. Si, il y a des.
9: Oui, il y en a, mais voilà, bon, enfin, donc.
0: Globalement,
1: c'est pour ça qu'il y a une déformation.
9: Alors là, ça va jusqu'à un cadre particulier parce que ce sont des élèves qui vraiment sont reconnus comme tels avec une pathologie et tout, certes, mais du coup ces élèves là ils arrivent, il y en a qui sont dans nos classes, et c'est-à-dire
1: c'est à peu près un quart des élèves,
9: oui voilà, et c'est une réalité concrète sur, enfin je veux dire, moi j'en ai toujours eu dans mes classes et il y a pas toujours les AESH présents parce qu'il faut adapter selon les matières, ce que j'entends, parce que voilà, c'est un fait, mais c'est vrai que en histoire-géographie, je suis aussi en histoire-géographie, c'est de l'écriture, souvent c'est de la réflexion, et s'ils sont là en français, ils nous les mettent pas en histoire-géographie, mais en fait, le passage à l'écrit est hyper compliqué, mais est surtout essentiel. C'est-à-dire que la réflexion, elle peut se faire à un moment donné juste à l'oral, mais au bout d'un moment, le fait de passer à l'écrit, ça l'implique dans son apprentissage, ça le rattache aussi à la concentration. Donc cet élève-là, c'est pas toujours évident, même dans des travaux de groupe. Alors, il y a plusieurs stratégies aussi pour l'inclusion. Il va y avoir les travaux de groupe avec des différents niveaux, des mélanges. Il peut y avoir, il y a plusieurs façons de faire. Mais, voilà, moi, ce que je peux en dire, en tout cas, c'est que il y a des choses à faire. C'est une idée, dans une bonne idée à mon sens, parce que ça permet de montrer aux élèves aussi que la société, elle est diverse et variée, qu'il y a des gens qui sont, ça montre la différence tout simplement, et ça inclut, c'est vrai. Maintenant, en termes de réellement de prise en charge, pour être honnête, je sais pas si c'est toujours jouable. J'ai été aussi en primaire à La Réunion avec une petite qui, donc j'étais en CM2, elle avait un niveau de CP-CE1. C'était ingérable, concrètement. C'est-à-dire que quand on met en place, elle avait vraiment besoin d'un temps de lecture, d'un temps de travail important avec des fiches spécifiques. Mais il y avait aussi un autre élève qui avait moins de difficultés, qui n'avait pas non plus un niveau de CP-CE1, mais qui avait aussi des difficultés quand t'es seul dans ta classe, que t'as tous tes élèves, même en groupe, en îlot, et qui travaillent. Tu dois passer, tu vérifies quand même ce qui se fait, tu dois être en échange. Si eux, ils ont besoin de toute ton attention, et c'est primordial, bah oui, c'est vrai qu'il y a des moments où le temps de travail, il est réduit pour cet enfant-là. Mais c'est réel, et au bout d'un moment, faut pas idéaliser le délire d'inclusion. Je pense que il y a des choses qui sont faisables totalement. Je pense que la conviction et l'envie est liée. Franchement, moi, je me suis vraiment investie. Pourtant, je ne suis que contractuelle, c'est vrai. Mais et ça a fonctionné parce que pour le coup, avec les moyens qu'on met en place, ça a fonctionné. Mais je pense qu'il manque vraiment de moyens, ou je sais pas, j'ai pas la solution.
8: Si je peux rebondir quand même.
9: Oui, bien sûr.
8: Je sais bien que c'est une manière de parler, mais c'est assez repris et je suis assez vigilante sur les termes, le délire d'inclusion. Voilà, c'est un petit peu, nous, on est parents d'enfants en situation de handicap, donc, voilà, forcément, je vais réagir sur,
0: Après, je souhaiterais intervenir aussi.
9: Non, c'est les gros guillemets. J'ai dû justement exprimer cette expression-là parce que c'est un peu les mots qui sont dits dans les médias, et c'est pas forcément ce que je partage. Moi, c'est ce que je disais. Mes deux parents travaillaient en psychiatrie. Ils travaillaient avec des publics, des personnes, des enfants aussi avec des situations compliquées, et on a échangé par rapport à ça. Ils disent que c'est plutôt bénéfique qu'il y ait justement ce mélange-là. Non, mais pour les élèves et pour tout le monde. Mais le truc, c'est que ça dépend déjà. Il y a une diversité, une pluralité de pathologies.
8: Je vais juste, déjà, on parle depuis tout à l'heure du terme inclusion. Nous, on va préférer l'adjectif inclusif parce que inclusion, si on revient à l'origine, et c'est pas moi qui en parle, c'est Charles Gardou, je vous laisserai aller consulter sa bibliographie, qui le dit très bien. L'inclusion, en fait, c'est un élément extérieur qui vient gêner, met à l'intérieur et ça vient gêner. On parle de dents incluses, etc. Et dans ces cas-là, c'est plutôt tout à fait
9: négatif.
8: Donc aujourd'hui, c'est pas par hasard que depuis 2019, l'Éducation nationale a un service de l'école inclusive, c'est sciemment. Donc au niveau déjà du vocabulaire, on va juste repréciser qu'on va préférer ce terme-là. Inclusif plutôt que inclusion. En plus, l'inclusion, ça veut dire qu'il est dehors et qu'il vient dedans.
9: C'est vrai.
8: Avant d'être dehors, il est déjà dedans, puisque de fait, il est élève de fait. Et c'est pas une question, c'est comment on fait. Ça se questionne pas. L'inclusion, l'école pour tous, elle est aujourd'hui. C'est depuis 2005. Il n'y a pas de question. Maintenant, c'est comment on fait aujourd'hui avec ça.
2: Et est-ce que c'est toujours possible?
8: Alors la question, c'est une philosophie. Est-ce que c'est toujours possible? Dès qu'on se pose la question, c'est qu'on écarte la possibilité de trouver des solutions.
1: Justement, Béatrice, tu disais que depuis 2005, en fait, cette inclusion
0: de filles, c'est intéressant. Là-dessus.
8: Non, pas tout de suite.
0: Parce
1: que je rebondis, puisque
0: 2005 est une date importante.
1: Oui, c'était justement raccord avec la suite de notre.
0: Pourquoi 2005?
1: C'est ça. C'était un tournant décisif dans cette évolution. Justement, avec cette loi de 2005, pourquoi, je vois que Charline, tu voulais en parler?
2: La loi de 2005, j'étais pas du tout partie là-dessus à l'origine.
1: C'est Béatrice qui m'a lancé dessus. Donc, nous, on voulait partir dessus un peu plus tard.
2: Pour l'inclusion, parce qu'à partir de 2005, il a vraiment, fallu trouver des solutions pour que, je pense qu'il y a beaucoup d'élèves qui étaient scolarisés, dans des établissements spécialisés, qu'on nous a quand même réinvité à reprendre. Je le vois, moi, par exemple, j'ai eu un élève, je vais vous donner un cas concret. un petit élève qui était en ITEP, qui avait des troubles, de l'opposition, etc., etc. Cet élève, évidemment, que l'idéal est qu'il soit dans un établissement normal, on est d'accord. Sauf que, et c'est là où je te rejoins, Béatrice, il y avait des façons de l'accueillir et nous, enfin, on n'avait pas les moyens. Donc là, c'est vrai que je te rejoins, la philosophie, les outils. Cet enfant, s'il écrivait qu'il faisait une rature, ben en fait, il retournait le bureau. Une rature, retournait le bureau. Quand vous écrivez 8 heures par jour, à votre avis, qu'est-ce qui se passe? Cet enfant, c'était... Ben en fait, on a tellement voulu l'aider, on n'a pas réussi, clairement, on n'a pas réussi, ben parce qu'après, il mettait en danger les autres, etc. Enfin, en fait, tu ne pouvais que le regarder, lui. Et il est resté 4 mois. Et quand il est parti, j'ai découvert tous mes autres élèves. Et là, je me suis dit, attends, il y a des limites. C'est pas juste pour les autres. Mais c'est parce que déjà, le premier problème, et là, on peut trouver la solution, c'est que on nous l'a mis toute la semaine. Et pourquoi pas cette enfant qui était en ITEP? Pourquoi ne pas l'avoir mis un jour? Et puis progressivement, un autre. Effectivement, il y avait des solutions. Mais mis comme ça, bah finalement, on pouvait pas l'accueillir dans ces conditions. Tu comprends? Je nuance ce que j'ai dit.
8: Il y a longtemps, ça?
2: C'était il y a... peut-être 7-8 ans.
8: Oui.
2: Tu vois aujourd'hui,
8: pas spécial. Enfin, il y a plein d'enfants dans les dispositifs. Ça s'appelle les DITEP aujourd'hui. Et aujourd'hui, ça se passerait pas comme ça.
2: D'accord. Bah c'est bon à savoir.
8: Il y a des évolutions dans le dans les transitions. On est beaucoup plus attentif à ça.
0: Merci.
1: Si. Oui, oui.
0: Alors, au niveau de la notation. Puisque le début c'était la notation et après on est passé aux AESH. Au niveau de la notation, personnellement j'ai fait comme tout le monde. On a monté les notes, voilà. Donc vous prenez, j'ai commencé à 11 de moyenne et j'ai fini à 13, c'est ce qui est le cas de tout le monde. Après il y a quand même une réalité. Je vous invite à voir les déclarations du patronat français qui s'inquiète et qui dit mais...
1: Des niveaux qui baissent.
0: Mais bien sûr, le niveau en mathématiques qui baisse extrêmement, avec des élèves qui soi-disant ont un niveau élevé, etc., etc. Donc à un moment, je suis désolé, mais il y a des gens qui veulent avoir des notations dans la société. Il y a des gens qui, quand ils vont recruter, ils veulent savoir qui est-ce qui recrute. Ça vous dérange? Peut-être, mais c'est comme ça. Quant aux ASH, le chiffre était intéressant. Vous nous avez dit combien de personnes, c'est
1: alors,
0: combien le pourcentage?
1: Il y a 436 000 élèves qui sont en situation d'handicap en France. Et il y en a 3,6% du total des élèves.
0: Voilà. Alors moi, je prends
1: 132 000 sont
0: accompagnés
1: des
0: ASH. Je prends le cas de mon lycée. Tous les ans, j'ai dans chaque classe, entre 1 et 4 élèves qui sont
1: environ 4%.
0: Qui sont dans ce cas. J'ai des élèves qui, à mon avis, je les vois en classe, devraient être et ne le sont pas. Et j'ai des élèves qui...
1: Alors, sans aller jusqu'aux AESH, on va en parler tout à l'heure, si on arrive dans le temps.
0: Alors, si je vais jusqu'aux AESH, bon, déjà, on va revenir sur... il y a une absence de clarté dans l'expertise sur les choix, sur les dossiers, pour la simple et bonne raison que la personne qui est compétente, ça s'appelle un médecin, et que les médecins dans l'éducation nationale, il y en a un pour 2 ou 3 lycées, et pour je sais pas combien de collèges. Donc il y a une espèce de d'ombre sur tous les choix avec des... Je me suis quand même retrouvé à remplir des fichiers où on me demandait si l'élève, ça allait lire et écrire. Pas lire et écrire, ça,
1: Béatrice,
0: à la limite, ça sera compris.
1: Tu veux réagir?
0: Non, j'ai pas fini. Est-ce que l'élève sait s'habiller?
1: Qu'on puisse savoir. Et le
0: on a une lourdeur administrative qui fait que je suis désolé, mais le système, les profs n'y comprennent rien. Les profs de lycée n'y comprennent rien. Ils font à peu près ce qu'on leur demande. Les tiers temps. Je vais revenir sur les tiers temps. Qui avoir un tiers temps? Je vais finir. Faut avoir les heures. C'est-à-dire, on nous donne une heure et on vous dit l'élève il a 1h30. Ah mais c'est pas prévu.
1: En théorie, oui, alors, ça existe dans des plans d'accompagnement.
0: C'est impossible. C'est impossible techniquement. Donc on enlève des exercices. Mais alors les autres élèves, qu'est-ce qu'ils disent? Ah mais lui là, il est pas noté comme nous.
1: Béatrice, tu peux réagir. Je vois qu'il fait des gros yeux et tout. Vas-y.
2: Si tu veux, mon handicap.
8: Je vais juste essayer de clarifier en fait pour la mettre. Pour la médecine scolaire, t'as parfaitement raison. On le sait, c'est comme pour les autres disciplines médicales. On a une grande carence là-dessus. Là, on parle des PAP, donc on parle des enfants qui ont besoin d'un plan d'adaptation pédagogique. Donc c'est
1: les
8: médecins.
1: Les PAP, les PPRE, enfin on allait y venir, hein, tout ça.
8: Alors du coup, en fait, les médecins scolaires interviennent sur les PAP et non sur lorsque l'enfant a une reconnaissance MDPH, le médecin scolaire ne rentre pas en considération dans l'évaluation des dossiers de l'enfant qui a une reconnaissance MDPH. Cette reconnaissance, elle est établie par une entité qui est indépendante, autonome, qui s'appelle la maison départementale de la personne handicapée, MDPH. Et c'est au vu de l'ensemble des éléments que la famille va apporter à la MDPH, y compris un document qui est essentiel et qui vient de chez vous, qui s'appelle le GEVASCO, y compris ça, on va observer le dossier et la MDPH, l'équipe pluridisciplinaire de la MDPH va donner un plan de...
0: Et alors, vous pourriez préciser la procédure, puis après je voudrais revenir. La procédure qui doit être mise en place pour chaque élève, comment ça se passe, et puis après je reviendrai sur ce qui se passe réellement, parce que vous n'avez pas l'air de le savoir. Donc pour un GEVASCO, comment ça se passe?
8: Alors, je finis juste le déroulé sur la MDPH. Donc c'est une équipe pluridisciplinaire qui statue sur les plans de compensation. De ce plan de compensation naît un PPS qui a trait à la scolarité. Et pardon? Donc qui a trait à la scolarité. Pour les GEVASCO, le GEVASCO, c'est un document qui est un document navette entre l'éducation nationale et la MDPH, et qui passe aussi par le biais du regard du prof principal il s'agit d'un...
0: C'est pas les textes, regardez les textes.
8: Alors, c'est pas les textes...
1: Non, bah, moi,
2: j'ai la même vision que... Enfin, nous, en tout cas,
0: non, c'est non, comme on a ça des textes. Prof, les textes, PPS c'est mis en pour place, chaque élève, on doit réunir l'équipe pédagogique. On doit réunir l'équipe pédagogique, on doit réunir l'infirmier. En gros, on doit refaire des conseils de classe. Dans mon lycée, ça correspond à 300 élèves. On devrait faire 300 réunions. Donc l'administration n'est pas capable de le faire et donc elle demande aux profs principaux de remplir ces documents alors que ce n'est pas leur tâche.
1: Je vous invite à regarder les textes. Vous allez pouvoir effectivement nous expliquer un peu tout ça.
0: Je n'ai pas à remplir un papier sur lequel il y a marqué est-ce que l'élève s'est habillé ou se déshabillé. On m'a demandé ça, j'ai dit non, je ne ferai pas ça parce que on ne peut pas le faire par d'autres parce qu'on n'a pas les moyens.
8: Pour l'équipe, pour le GEVASCO, c'est à l'initiative de l'enseignant référent, ce dont tu parles, on parle de l'ESS, de l'équipe de suivi de scolarité pour l'enfant qui a une reconnaissance de handicap. L'équipe pédagogique se réunit une fois par an pour observer les adaptations qui sont mises en place, statuer sur leur efficacité et les faire évoluer,
2: réajuster en fonction des résultats obtenus, j'ai déjà assisté et fait partie de cette commission.
8: 300, mais t'es pas prof pour les 300,
1: tous les élèves sont pas concernés.
8: Généralement
0: 300 élèves, mais vous vous rendez pas compte le travail que c'est, le travail administratif que ça.
8: C'est le prof principal avec l'enseignant référent. Toute l'équipe pédagogique n'est pas systématiquement conviée à l'ESS.
0: Dans les textes, si, je vous invite à regarder, si vous voulez, tout à l'heure.
2: Alors, du coup, on fait rien. Soit on respecte pas les textes. Soit on fait rien du tout, du coup on respecte encore moins.
0: La machine est beaucoup trop lourde et les gens ne peuvent pas faire leur boulot. Et je suis désolé, ça c'est la deuxième partie, il y a beaucoup de parents d'élèves qui profitent de cette situation pour que leur gamin ait un tiers-temps et qui insistent lourdement.
2: Mais parce que tu confonds tout, alors, tu confonds PPS, PAP,
0: qui insiste lourdement. Il y a des
2: stratégies.
0: Mon fils, il a un tiers-temps, c'est mieux.
1: Il n'y a pas que l'histoire du tiers-temps, effectivement, il y a l'histoire des PAP, des PPRE, etc.
2: Il faut faire différence de tout ça.
1: Exactement.
4: Et on parle de la question inclusive.
1: Exactement. Donc, le but, c'est comment on peut inclure tous ces élèves? Parce que on a effectivement, tout ce qui tourne autour des troubles. Donc, les troubles, les 10, les fameux 10, comme dyslexie, dyspraxie, dysphasie. Là, on va pas jusqu'à des AESH.
2: Mais il y a que les PPS, mais pour ça, il faut définir ce que c'est.
1: Ben, justement, j'allais y venir, mais là, on est parti en impro, là. Tout s'est inversé un petit peu dans l'émission. Donc, effectivement, comment ça s'articule la mise en place de ces projets? Parce qu'il y a le projet de scolarisation, le fameux PPS dont tu parles.
2: Un handicap, il faut une reconnaissance MDPH pour ce PPS, les autres n'y ont pas le droit.
1: Ok, ensuite. Après il y a le PAP, effectivement. Donc là, le plan d'accompagnement personnalisé.
2: Voilà, on reconnaît donc un trouble de l'apprentissage qui n'est pas un handicap, mais qui est un trouble.
1: Alors quel type de trouble?
2: Le trouble, effectivement, dyslexique, etc. Donc
1: de l'écriture, c'est ça,
2: trouble
1: par exemple.
2: De la lecture, dysgraphie. On est dans le trouble, effectivement, de l'écriture. Après on a plusieurs, c'est ce qu'on appelle la constellation des 10. Il y a plein de 10 différents.
1: Tout à fait, j'allais y venir et du coup vous pourrez expliquer tout ça. Et il y a le PPRE, effectivement, qui est un autre type d'accompagnement d'inclusion, finalement.
2: Donc le PPRE, il dure entre 3 et 6 semaines. Il sert à compenser un problème transitoire. C'est-à-dire que c'est pas quelque chose mis en place comme le PAP toute l'année. C'est bon, on en met peu en place, on va pas se mentir. Hein. C'est entre 3 et 6 semaines, on va travailler un point précis qui est une notion en fait des fondamentaux qui n'est pas acquise. Donc on se dit cet élève-là, il a un problème au niveau, je dis, de l'affluence de la lecture, de la vitesse de la lecture.
1: C'est ponctuel en fait.
2: Voilà, on va essayer de l'aider là-dessus. Bon, j'ai peut-être pas pris le bon exemple puisque l'affluence de la lecture, c'est plutôt, ben là, on nous renvoie souvent à l'orthophoniste. Hein, et là, ben, y a la limite que quand on veut s'investir vraiment, t'as la limite qui se pose où on va dire attends. Là, c'est l'ortho. Stop, arrête. Tu peux plus aménager. Là, c'est du domaine de l'ortho. Enfin, nous, on est plutôt à se battre à qui fait quoi, comment on arrive à adapter, enfin, à respecter les préconisations. Les préconisations données par le personnel de santé sont-elles suffisamment claires? Pas toujours. Et puis, est-ce qu'on arrive à les avoir? Et pour ça, ben, le gros problème, c'est quand je mets un an pour avoir un rendez-vous chez l'ortho. Je ne peux pas légalement, et je te rejoins complètement là-dessus, légalement en inspection, j'ai pas le droit d'aménager si j'ai rien. Si j'ai pas un bilan,
1: Il faut un bilan, etc.
2: Un bilan. J'ai pas le droit de faire d'aménagement. On va pas se mentir. On le fait quand même dès lors que, ben, on sait que le prochain rendez-vous chez l'ortho va être dans 6 mois.
9: Et oui, et pour éviter aussi à l'enfant de subir,
2: année, voilà. Donc c'est différent, PPS, PAP, PPRE, c'est différent.
0: Il y a une partie, pour aller toujours dans mon sens, les parents, et on le disait tout à l'heure, les parents, par rapport à cette administration, est-ce qu'ils se baignent comme des poissons dans l'eau?
1: Et en fait, à un moment donné, je pense que...
2: Ils subissent aussi, en plus, ça coûte une fortune.
1: Par exemple, si on faisait focus sur un PAP, tu parlais tout à l'heure, on parlait de troubles de l'écriture. Mm-hmm. Donc aujourd'hui, il existe dans beaucoup de classes, et je sais pas si c'est le cas dans la tienne ou dans tes classes, ou ceux des professeurs autour de la table, des élèves qui ont des ordinateurs.
2: Mais ils en ont tous. Enfin, je veux dire, j'ai au moins un élève à deux élèves par classe qui ont un ordinateur, voire des meilleurs, des têtes
1: dans
2: de classe.
1: Dans toutes les classes, maintenant.
0: Alors, je peux intervenir sur les ordinateurs. Je peux prendre le cas de mon lycée. L'année dernière, j'avais un élève qui avait un ordinateur. On n'a pas les moyens de leur donner des ordinateurs contrôlés et bloqués.
1: Oui, c'est les leurs.
0: Donc c'est les leurs. Donc c'est leur ordinateur et ses camarades qui étaient autour me disaient mais monsieur durant les contrôles il va sur internet, il regarde tout. J'ai dit, on parle à l'administration.
1: On peut vérifier parce que normalement non, il n'y a pas spécialement.
2: Avec le téléphone, elle partage les connexions.
0: On peut rien y faire, etc. Donc voilà, bon, l'ambiance dans la classe n'était pas très sympathique. C'était lui qui était dysorthographique.
1: Souvent des problèmes d'écriture.
0: Voilà, et qui était aussi HPI. Alors bon,
1: c'est lié souvent.
2: C'est lié,
0: Il avait des avantages par rapport aux autres. Il était HPI, il comprenait plus facilement. Hein, donc normalement,
1: l'un aurait pu
0: commencer l'autre. Mais enfin bon, et j'ai essayé de lui expliquer que dans la vie, ce serait bien quand même. Une fois, je lui ai dit, je t'enlève un point parce que là, franchement, la première ligne, il y avait 4 fautes. Et je lui dis non, il fait des efforts, il voulait pas. Alors il m'a fait tout un truc, monsieur, vous avez pas le droit, etc. Et je lui dis, mais tu sais, dans la vie, à un moment, on regardera. Alors aujourd'hui, c'est moins vrai pour certaines raisons, mais on regardera ton orthographe. Il y a des études très sérieuses sur l'emploi. Les gens qui font des tonnes de fautes d'orthographe, bah, c'est préjudiciable dans l'emploi. Donc qu'ils fassent un effort. Je vais aller jusqu'au bout. Après, bien sûr, dans l'emploi. Est-ce qu'on a autant de places d'handicapés dans les entreprises que dans les écoles? L'université, est-ce qu'à l'université, les élèves qui ont des PAI ont le même suivi à l'université? J'en doute. C'est-à-dire qu'à un moment, on revient dans un monde de la réalité, et je pense que ces élèves, à un moment, il faut les faire rentrer dans ce monde de la réalité.
8: Béatrice, alors, il y a l'évolution logique, en fait. Alors, on sait bien qu'il y a beaucoup plus d'enfants en situation de handicap en maternelle, mais l'évolution logique, en fait, l'histoire fait qu'aujourd'hui, on retrouve de plus en plus d'élèves. Finalement, l'histoire de l'école inclusive, c'est finalement assez récent en termes de développement un peu conséquent. Donc, c'est vrai que c'est aujourd'hui qu'on les retrouve à l'université. Donc, et puis, on sait aussi qu'on en perd pas mal en route. Il y a peu d'enfants porteurs de handicap qui arrivent jusqu'à l'université. Donc, mais on en prend soin aussi à l'université. Il y a quand même tout ce concept de...
0: Et donc, toutes les entreprises françaises, vous allez leur demander de faire d'avoir les mêmes modes de fonctionnement que ce qu'on a dans les écoles.
8: Alors, c'est déjà le cas. Hein, c'est la loi aussi avec...
0: Bien sûr, les chiffres.
2: Qui ne se sert pas d'un ordinateur? Ils sont quand même privilégiés dans les autos. Ils pas
0: les chiffres, oui. Les gens qui sont sous statut particulier dans les entreprises.
8: RPTH.
0: Et les gens, oui, bah, donnez-moi les chiffres entre l'école et l'entreprise.
1: Mais là, on parle même pas de ça.
2: On parle de compensation de troubles.
0: C'est-à-dire que dans les écoles.
1: D'un trouble de l'écriture et un élève.
0: Je reviens. Dans les écoles, vous avez un pourcentage. Moi, je prends dans mon, je vous dis, je crois que c'était 300 cas dans mon lycée, sur 1700, qui rentraient dans l'un de ces, des classifications que vous avez données. Je pense que dans tous ces élèves, il y en aura une infime minorité qui seront sous le statut ensuite, voilà.
2: Donc, mais la question, c'est est-ce que ça peut leur apporter quelque chose ou pas? De toute façon, ils seront là, ils existent.
0: C'est qu'un, mais bien sûr qu'ils existent. Mais à un moment, il y aura une réalité. Il va falloir qu'ils s'adaptent à une réalité. Je suis désolé. Les entreprises françaises ne vont pas fonctionner en disant, ah bah, toi, t'es inclusif. À moins que vous vouliez couler l'économie, ah, c'est tout.
2: Donc, mais je reviens,
0: et je reviens, et je vais aller jusqu'au bout. Je reviens sur ce que disait le patronat. Le patronat s'inquiétait de, ah bah oui, on est très gentil à l'école, mais au final, les élèves qui sortent, les entreprises, bah, elles arrivent pas à les faire travailler.
4: Alors, c'est peut-être une réalité, certes, mais là, je crois que la question, c'est plutôt de savoir, c'est vrai, peut-être que la réalité, après, par la suite, elle est plus difficile, mais concrètement, là, l'idée, c'est qu'est-ce qu'on met en place pour, alors pas l'inclusion, mais pour être inclusif et permettre à ces personnes-là de leur donner en tout cas les meilleurs outils à un instant T, le plus longtemps possible. Après, c'est quand, une fois qu'ils sont dans la société et dans les entreprises, c'est pas de notre ressort.
2: Et si ça les avait aidés à évoluer jusqu'à la sortie de scolarité aussi, pour s'intégrer mieux.
0: Le débat, c'est est-ce qu'il faut les conforter, dans cette situation.
2: En fait, t'as une vision. Mais tu n'as pas entendu la suite, donc tu peux pas savoir. Mais je pense que c'est pas inutile de continuer.
1: On t'écoute.
2: Moi, je vois. Enfin, voilà, par exemple, ces élèves. Enfin, finalement, ils seront là sur le marché du travail. Ils seront là. Est-ce qu'ils seront moins bons sans avoir eu tout ça, ou est-ce qu'ils seront un peu meilleurs? Et est-ce qu'on aura pu les conduire à s'élever? C'est la question qu'on se pose finalement et qui est nécessaire. Est-ce que ça a un effet positif?
4: Ah bah c'est ce qu'on espère, sinon...
2: Voilà, si ça en a pas, je te rejoins. Alors là, ça sert à rien.
4: C'est ce qu'on veut faire.
2: Si ça en a un, si ça peut les tirer vers le haut et faire en sorte qu'ils arrivent un peu moins bas que ce qui serait arrivé, là, finalement, c'est pas plus mal, parce qu'ils devront quand même s'insérer. Tu comprends ce que je veux te dire? C'est ça que j'entends.
4: Bien sûr qu'il y aura des élèves ou des situations.
0: Moi, je suis au lycée, je peux te dire qu'au lycée, après, je ne vais pas parler pour le collège où vous êtes au collège, il y a de nombreuses stratégies autour de l'inclusion, entre guillemets, qui sont des stratégies pour avoir des tiers-temps, pour avoir des avantages par rapport aux autres, et je vais aller jusqu'au bout. Il y a des gamins, ça m'arrive tous les ans d'avoir des gamins tout seuls au milieu devant, là, parce qu'après il y a la question du harcèlement, et ça c'était une question qu'il y avait au début, je me suis posé au début, parce que ce qu'on n'a pas dit quand même, c'est l'inclusion 2005 Jacques Chirac, parce que Jacques Chirac a un enfant handicapé, et que jusque là c'était pas du
2: il
0: tout
2: il a fini président,
0: et que,
2: comme quoi
0: il était déjà depuis très longtemps en 2005. Je veux revenir là-dessus, c'était même il était à la fin là. Je veux revenir là-dessus jusque et après il y a une question économique qui est fondamentale. Est-ce que ça coûte pas plus cher de s'occuper avec des petits groupes d'enfants que de les mettre dans un système scolaire?
8: Tu sais combien ça coûte une journée en médico-social?
2: C'est pour ça qu'ils ont l'inclusion, c'est aussi économique, on va pas se mentir, ça leur coûte moins d'argent.
0: Mais bien sûr, c'est là où je veux en venir. C'est-à-dire que la finalité, elle est aussi largement économique. On se dit, les parents sont contents. Moi, je regarde, j'ai un petit neveu, je vais aller jusqu'au bout, j'ai un petit neveu autiste. Autiste, il est aux Pays-Bas. Aux Pays-Bas, on l'a mis de côté très vite. Puis après, à 14 ans, on a découvert qu'il n'était pas autiste en fait. Enfin bon, et le mettre dans une institution, ça coûtait très cher. Donc là, pour beaucoup, l'école, ça permet de faire des économies.
8: Si je peux me permettre,
1: Béatrice.
8: Du coup, je vais reprendre la parole. Pour nous, clairement, l'école inclusive, c'est aussi de faire bouger les lignes sur la société de demain. Vous l'avez décrit.
0: C'est un projet idéologique.
8: Vous l'avez décrit, c'est quand on côtoie au quotidien la différence, qu'elle soit diverse, hein, parce que finalement, l'école pour tous, l'école inclusive,
4: c'est pas que pour la situation
8: de handicap. Bon, évidemment, nous, on est parents d'enfants ayant ce type de problématique, mais finalement, quand on observe la situation, on se dit que ça peut être profitable à tous. Et cette idée de faire rentrer dans l'école les enfants qui ont des besoins, alors là, on parle des 10, etc. Mais on peut aller bien plus loin. Il y a plein d'autres types de handicaps qui vont être historiquement en France sont classés comme étant plutôt du domaine du médico-social. Aujourd'hui, l'idée c'est en fait tout le monde a sa place à l'école. Hein.
1: C'est pour ça il faut pas mettre déjà tous les élèves dans le même panier. Effectivement, on était focus sur les 10 et comme tu dis des maladies médico-sociales où là ça peut être plus complexe comme cas à gérer. Il faut arriver à
8: On va construire un parcours.
0: Quand tout le monde a la place à l'école, excusez-moi, mais enfin bon, les gamins de zones sensibles, la place à l'école, souvent ça finit en troisième hein, ou un, quelques années après.
1: On pourrait faire une émission entière sur ça. Charline, vas-y.
2: Moi, je voudrais revenir sur les aménagements proposés en français. Enfin, en quoi ça peut leur être bénéfique? C'est important, voilà, pour moi. Ça, c'est quoi mettre aménagé pour un PAP, par exemple un dyslexique? Ben mon document. En fait, je vais réfléchir mon document pour eux. Et le pire, c'est que ça n'entravera pas les autres et qu'en plus, je vais découvrir que ça va aider les autres. Beaucoup de fois. C'est quoi? Ça passe par quoi? Je propose des supports écrits et arrêts. Une police, par exemple. Alors bon, il y avait OpenDisk, il y a un peu moins à la mode aujourd'hui. Arial. En fait, le 10, il a énormément de difficultés à lire. Tu lui mets cette police-là, ça lui facilite la vie. En quoi ça dérange les autres? Pas. Par contre, ça les aide eux. Donc finalement, c'est un aménagement qui leur permet d'aller un peu plus loin. Enfin, de se faciliter la vie sans déranger personne. Ça va être quoi? Faire, par exemple, utiliser des schémas ou des cartes mentales. Moi, j'ai utilisé des cartes mentales au début pour les élèves avec un PAP. Et je me suis aperçue qu'en fait, tous les élèves, enfin, il y en a beaucoup qui se retrouvaient là-dedans. Donc finalement, les outils que je mets en place, ils sont pas nécessairement pas bénéfiques. Par contre, je suis assez d'accord sur plein de choses et sur Eric aussi. Il y a des choses que tu dis sur
8: Maëlys.
2: Il y a des choses intéressantes que vous disiez qui est la limite de cela, parce que parfois quand on veut vraiment accompagner, c'est plus possible. Je pense qu'effectivement il y a quand même une dimension économique, mais pour des cas très lourds, je trouve qu'elle est discutable. Pour des cas très lourds, il y a des cas où je sais pas comment on fait et on voit qu'il y a un peu d'une volonté économique, mais après finalement les autres c'est pas toujours difficile. Par contre, le nombre d'élèves, oui, compte. Si tu veux vraiment suivre au plus près ces élèves là il te faut des AVS quand même, parce que sinon tu délaisses les autres. Ça, c'est un petit problème.
1: Ça dépend quand même pour
2: quand tu as 35 élèves. Après, là, j'ai une classe de 12.
1: Oui.
2: Parce qu'on parlait des groupes. J'ai on les appelle les Oméga. Les Oméga, c'est les plus faibles. Mais en fait, c'est vrai qu'ils sont plus faibles. C'est pas un groupe de nuls. On les met, c'est pas une classe poubelle. Moi, dans ma classe, excusez-moi, je reprends les lieux communs que disent les gens. C'est pas une classe poubelle. J'en ai 7 qui ont une mention au brevet. 7 sur 12. Dont 3 mentions, bien. Donc finalement, le petit groupe, où j'ai pu aller, dès qu'il faisait les exercices, derrière le dos de chacun, lui expliquer ce qui va pas, comment, pourquoi, ça fonctionnait. Mais après, il faut une volonté aussi derrière. Faut pas se dire, moi je prends celle-là, parce que comme ça, j'ai que 12 copies à corriger. On va pas se mentir, il y en a plein des profs qui font ça. Enfin, s'ils ont l'occasion, moi je l'ai déjà vu, moi je veux la classe, tiens, ils sont que 6, les copies, j'en ai marre. Il y a une mauvaise volonté derrière. Mais quand tu mets vraiment le truc... Enfin, quand tu mets vraiment la volonté derrière et que tu essaies de tout mettre en place, on peut réfléchir à quelque chose de beau. Je peux me permettre juste une dernière chose. Un exemple d'aménagement pour mes 10, pour la dictée. J'ai la chance d'être dans un établissement où on a une psychologue à temps plein qui nous gère une grosse partie des PAP, qui nous aide à les mettre en place. Qui, quand on n'a pas la première page des préconisations, elle peut la faire. Donc, c'est exceptionnel. C'est un dispositif qui est exceptionnel et il faudrait vraiment que tout le monde ait cela. Fichtre. Donc je lui ai dit, regarde, j'ai mis ça en place. C'est la première fois que j'étais pas d'accord avec elle. J'ai mis des propositions d'aménagement dictées pour les élèves. Je leur ai proposé plusieurs aménagements. Et là, je rejoins Eric dans le sens où quand tu connais ton élève, tu sais que lui, il va décider de prendre le plus facile. Parce qu'il a un poil dans la main et qu'il sert de son truc. Il y en a qui le font. Mais tu connais, tu le sais qu'il y en a qui font ça. Mais dans ce cas-là, c'est toi qui vas lui dire, écoute, toi, tu vas passer tel aménagement, tel aménagement, tel aménagement. Mais quand tu sais après la volonté de ton élève, que tu le connais personnellement, tu sais que tu vas pouvoir, pour certains, en fonction de ce qu'ils sont, leur laisser choisir et avancer dans la démarche. Ça passe par quoi? Bah, au début, soit tu fais la dictée comme tout le monde. T'as pas d'aménagement. Tu peux aussi faire une dictée à trous, comme au brevet. Tu peux aussi avoir une dictée à choix multiples. En fait, je leur propose plein de choses. Et au fur et à mesure, je les invite par eux-mêmes à s'émanciper. Je passe par l'aménagement le plus facile. Et en fait, d'eux-mêmes, ils arrivent à vouloir eux-mêmes les aménagements les moins aménagés, si je puis dire, les moins complets.
1: Mais ils ont évolué sur leur...
2: Ils évoluent, mais je te rejoins, on peut pas faire ça avec tous les élèves. Il y a des élèves où il va falloir vraiment les prendre en main et les connaître bien pour savoir qu'ils vont un petit peu filouter.
0: Je voudrais revenir sur deux minutes sur les AESH. C'est juste...
8: Ça tombe bien, moi, des abus.
0: Hein, c'est juste
1: des abus. On finit aussi
0: voilà, là-dessus. Voilà, je finis en vidéo. C'est juste des témoignages... collègues en mathématiques, changement de SEH dans l'année. Alors peut-être c'est des problèmes psychologiques. Enfin bon, l'élève était très bon au début de l'année, il l'était beaucoup moins avec le changement de SEH. Premier questionnement. Et puis l'année dernière, j'ai un élève que j'ai cette année en plus, et étonnamment en histoire géo, il est malentendant. C'est un élève intelligent, mais malentendant. Donc, et là, il a pas de SEH. Et quand il est passé à l'oral de français l'année dernière, moi, c'était français ou quoi ? Enfin bon, j'étais là et je regardais. Et très clairement, comme il était malentendant, il y avait l'AESH qui traduisait. Et il est très clair que dans... J'ai presque failli intervenir à un moment en lui disant... l'élève, quand il comprenait pas des mots, elle utilisait d'autres mots. Et au final, c'était une co-participation. Et avec les ESH, c'est un gros problème. C'est que souvent...
1: c'est quand même pas les AESH qui font le boulot des élèves.
0: Moi, j'ai même des AESH, c'est ce que je disais tout à l'heure. J'ai même des AESH qui participent à mes cours en classe. Ils lèvent la main, ils disent, oh, monsieur, etc. La limite est très difficile.
1: Béatrice.
8: Alors, dans la liste des aménagements possibles, il y a la notion de reformulation. Donc, c'est valable du CP, au brevet, au bac, ça fait partie des aménagements possibles. Voilà.
0: Oui, tout à fait. Mais vu comme c'était reformulé, en fait, elle répondait plus ou moins à la question.
2: Ça mais elle répondait comment?
0: C'était tout.
8: Alors on va par rapport aux AESH, j'aimerais bien quand même qu'on y voit un peu plus clair. Donc c'est vrai qu'aujourd'hui on a beaucoup plus de moyens, on a beaucoup plus de personnes qui accompagnent. Je vais redire quand même le contexte. On a deux types de notifications. On a une notification pour un... Donc, l'AESH est réservée aux élèves ayant une notification MDPH. Notification MDPH qui indique AESH individuel ou AESH mutualisé. Aujourd'hui, 80% des notifications, sur le VAR, à peu près, je pense pas me tromper de beaucoup, on est sur une grosse majorité de notifications mutualisées, avec une cotation horaire qui est finalement pas forcément au regard des besoins de l'élève, mais plutôt au regard de ce qu'on a comme possibilité. Donc on se retrouve avec des enfants qui sont accompagnés très peu d'heures par semaine, et nous, on se questionne. Alors évidemment que, d'abord, on a longtemps, les associations de parents ont milité pour que leurs enfants soient accompagnés, à juste titre, mais on est aujourd'hui convaincus que la seule... qu'aujourd'hui, on a comme solution de compensation du handicap en France, enfin en scolaire, l'idée qu'il faut plus d'AESH. Ben aujourd'hui, on pense bien qu'on est arrivé à la limite du système. Et nous, parents, on dit aussi, attention, c'est vachement risqué, parce que finalement, notre gamin, il va se retrouver avec 6 heures d'AESH par semaine. L'AESH est enceinte, elle est obligée de s'arrêter, on n'a plus d'AESH. Et l'idée, c'est vraiment de réfléchir plutôt à un ensemble de choses pour que l'élève, on rende accessible les apprentissages. J'entendais tout à l'heure, l'élève dyspraxique, il peut avoir une tablette, il peut avoir l'élève qui est non lecteur. On va aussi travailler les cours en amont différemment. Et je pense que la problématique, c'est on prend la problématique de la lecture. Je suis proche, je me dis tiens. Je vais avoir des gamins, ils sont allophones, ils sont dyslexiques, ils sont ceci, ils sont cela. Ils ont des problèmes de lecture. Comment je peux faire pour anticiper cette problématique-là? Ce que tu présentes tout à l'heure, ce que tu présentais, c'est la conception universelle des apprentissages. Hein. C'est-à-dire qu'on réfléchit en amont aux problématiques, qu'elles soient issues du handicap ou pas, aux problématiques qui vont se présenter à un enseignant. D'accord? Et si on réfléchit en amont comme ça, On va, alors la VSH, pour certaines situations, elle va rester indispensable. Mais on va pas tout miser là-dessus. Aujourd'hui, mm-hmm. la première intention, c'est difficulté. Alors, il faut quand même que les difficultés soient importantes, avérées, etc., pour que la famille obtienne une AESH. Et difficulté à ESH. Ben, en fait, nous, on suggère qu'il y a bien moyen de faire autrement et de réfléchir de façon beaucoup plus globale et ensemble sur des aménagements. Et je pense aux évaluations, par exemple.
2: C'est tout bête, hein, des fois, les aménagements en place.
0: Parce que je pense que je suis d'accord avec toi, voilà, sur cette question-là.
1: Ah, pour une fois.
0: Pour une fois, exactement, pour une fois.
1: J'espère que vous êtes détendu
0: après,
1: dans la suite.
0: Après,
1: parce que
0: il faut quand même juste savoir une chose. Et je pense que tu es tout à fait au courant. Les AESH sont en train de... dans le corps enseignant, une espèce de petite corporation qui défendent leurs intérêts.
1: Charline,
2: je trouve qu'on s'éloigne du sujet. On était sur la lecture et on s'en va de la lecture. Du coup, on ne peut pas
0: Qu'est-ce que j'ai voulu dire? En gros, je pense que les AESH, il faudrait qu'il y ait de la souplesse. C'est un peu ce que tu disais. Donc peut-être à des moments il y en aura besoin et à d'autres moments il y en aura peut-être moins besoin, peut-être qu'un élève une fois il y en aura besoin et puis à un moment il y aura plus besoin dans telle autre matière, etc.
2: Moi,
0: en fait j'ai l'impression que cette souplesse on l'a pas, c'est-à-dire au début on dit voilà il y a tel élève tant d'heures, etc. Et si à un moment et elle-même, parce que là les moyens on enlève des moyens pour les AESH, on enlève des moyens dans les lycées, etc. Donc elles se défendent et donc on voit il y a une forme de on s'accroche. Donc, alors que je pense qu'il y aurait besoin de souplesse. Moi, ça m'est arrivé que des fois, comme tu disais, l'AESH était malade, et l'élève s'est retrouvé à prendre des notes, et il se débrouillait pas si mal que ça. Et j'avais presque envie de dire, bon, après, elle est revenue, et le gamin, il y arrivait, donc peut-être...
2: Mais en fait, on a l'impression que tout est fake, qu'il n'y a pas de handicap, que c'est que des gros je m'en foutistes, et qu'ils essayent de profiter seulement. Mais c'est un peu ce qui ressort,
0: J'ai juste dit que cet élève...
2: Pas tout le temps, ça arrive.
0: Cet élève, dans ce cas-là, la semaine où l'AESH était pas là, il avait réussi à se débrouiller pas trop mal. Et donc Charline. Voilà, je vois pas en quoi ça
8: se passe. Mais c'est parce que l'AESH, elle a pas bien perçu sa, enfin, si le gamin, au fur et à mesure, enfin, l'idée, moi, je connais plein d'AESH qui pigent très bien comment ça se passe. Elles comprennent que le gamin, il commence à avoir, et puis elles vont se détacher, par exemple, de la prise de notes. Après, il y a aussi plein d'enfants qui ont un ordinateur.
2: Quelles sont la formation des AESH?
8: Il y a plein d'AESH.
1: On voulait en parler, mais il nous reste plus beaucoup de temps.
8: Allez.
1: La formation, et aussi, est-ce que vous êtes formés? Pour accueillir pour bien gérer tous ces élèves en difficulté. Les profs, je parle, parce qu'on n'a pas de message autour de la table.
2: Alors donc pour répondre à ce que tu disais tout à l'heure, Béatrice, qu'est-ce qu'on peut mettre en place pour la lecture? En fait, le gros problème de la lecture, c'est je lis un texte et il y a une compétence à évaluer. Cette compétence, c'est comprend-il le texte, compréhension de texte. Là, voilà. Or, il y a une propédeutique. Enfin, il y a donc c'est-à-dire pour atteindre cette compétence de compréhension de texte qu'on va appeler nous la compétence cible, il va falloir que l'enfant maîtrise des compétences périphériques et il les maîtrise pas. Donc, il peut jamais travailler cette compétence cible parce qu'il est entravé par la lecture autour. Comment je fais? Ben, un, reformulation. Deux, moi, ce que j'étais jusqu'à faire. Vocaro. Je sais pas si vous connaissez. Vocaro. Je produis un petit QR code avec des élèves qui ont une tablette, et en fait, on leur lit les questions. L'élève, au lieu de passer 3 heures à essayer de comprendre, de lire la consigne, au moment où il doit rendre sa feuille, lui, il vient seulement de lire la consigne. Donc, on peut même pas mesurer si oui ou non on est capable de faire le problème, vu qu'il n'a pas la compétence de lire et d'arriver jusqu'au problème.
8: Alors là-dessus, ça fait appel à la notion d'accessibilité dont on parlait tout à l'heure. Hein. Aujourd'hui, moi, mon gamin aujourd'hui, il est plus âgé, il a 16 ans, mais petit, il avait un stylo lecteur avec un casque et ça lui permettait aussi d'être autonome. Il avait un accompagnement humain, mais par ailleurs, il avait aussi besoin de faire les choses par lui-même. Donc, il avait un stylo lecteur. Nous, à l'association, on prête ce genre de matériel. On va accompagner sur l'autonomie. Et ça peut passer aussi par l'utilisation d'outils, de matériel. Aujourd'hui, il y a la dictée. La plupart des ordinateurs ont la dictée vocale. On peut leur parler. On peut les faire lire.
2: Les livres audio, pourquoi pas? Même moi, j'en écoute. Pourquoi pas mon élève? Pourquoi je vais le bloquer? Il va pas réussir à lire alors qu'il y a des versions audio. Il y a aussi des versions 10 avec une police spéciale d'écriture, un interligne 1,5 qui lui permet de lire des consonnes colorées différemment. Moi, j'ai croisé un gamin sur la plage il y a pas longtemps, je sors un peu de l'école et je le vois lire une édition 10, je lui dis « Ah, qu'est-ce que c'est ?» Je lui dis « Mais toi, qu'est-ce que t'en penses ?» Il me dit « Ben moi, c'est depuis que j'ai ça que je lis. » Ben voilà,
0: juste
2: c'est
0: un,
2: pourquoi pas
0: un témoignage pas. Sur la région a donné...
2: Depuis que j'ai ça que je lis. Ben voilà,
0: juste
2: c'est tout.
0: Un,
2: pourquoi pas
0: un témoignage pas. Sur la région

0: tablettes, et comme il y a les tablettes, il n'y a plus les manuels. Le problème, c'est que maintenant, les élèves n'ont plus les manuels et n'ont plus les tablettes.
1: Alors, ça, j'ai rencontré ce problème aussi.
0: Bien sûr, n'ont plus les tablettes, donc au final, on fait des tonnes de photocopies. Alors, là,
1: on
0: vous
1: le projette, si on peut.
0: Voilà, alors là, vous nous parlez de techno... Quoi ?
2: On parle pas des mêmes choses,
0: non,
2: en fait.
0: Non, mais, si on veut, mettre en
3: place... Le gamin qui n'est pas lecteur, je vous garantis qu'il va garder son ordi. Le gamin qui n'est pas scripteur, qui n'est pas lecteur, il va garder son ordi. Il va pas le mettre au placard.
0: Si on veut mettre en place ces pratiques, il faut qu'il y ait les moyens qui soient donnés. Là, on regarde, l'État ne suit pas.
3: Tous les élèves, c'est pas les élèves en état d'inclusion.
4: On est d'accord.
1: Mais la question de la politique aussi, c'est...
0: Vous êtes en train de dire ce qui m'inquiète un peu, vous êtes en train de dire qu'il y a des élèves qui méritent plus que d'autres.
4: Intervenir.
0: Enfin bon.
3: Non, oui, mais ils ne méritent pas plus. Par contre, ils ont besoin aussi qu'on leur mette les moyens.
0: Non, pas de tablette,
3: ils ont besoin de moyens
2: supplémentaires. Eric, ce sont des outils de compensation. D'accord. Le gamin qui a un fauteuil roulant parce qu'il marche pas.
0: La République, c'était l'idée qui est un peu tout.
3: Bah oui, mais regarde, tu dis que pourquoi ils sont mauvais, bah parce que c'est pas tout
2: ça. On va pas filer un fauteuil roulant à l'ensemble des gamins sous prétexte d'équité quand même.
0: Là, je vous parlais de tablette et je parlais pas de tablette de fauteuil roulant.
4: Il nous reste peu de temps. Alors, Maë voulait intervenir. On va laisser parler Maë. Vas-y.
1: Non, mais je voulais simplement ajouter que du coup, la question de d'une démarche inclusive, ça touche aussi, donc on a parlé pas mal de situations de handicap ou de troubles, ce genre de choses, mais il y a aussi des élèves qui ne sont pas francophones, qui sont étrangers, qui viennent, et est-ce qu'ils rentrent aussi dans cette démarche-là?
3: Oui, ils rentrent dedans, voilà. Les allophones rentrent dedans. Et il y avait les collègues qui vont dire, ben moi j'en veux pas, ça me regarde pas. Oui, je l'ai vu, je ne veux pas. Moi l'année dernière, j'avais un roumain et une ukrainienne dans ma classe. Ben, alors, comment je faisais? Google traduction et les notions clés, je les tapais.
1: Alors là,
3: et j'ai projeté, ils voyaient tout.
1: Je suis d'accord avec toi et en vrai c'est, mais je pense que c'est aussi noble de la part, ça dépend comment c'est formulé, mais de reconnaître. Et là, ça rejoint la question après, est-ce qu'on est formé, etc. Si ta collègue ne se sent pas capable, c'est aussi bien de pas nier ces problématiques face à cette réalité-là et de le formuler pour trouver des solutions. Parce que plutôt que de dire ah oui je prends et qu'après ça assure pas derrière, ou alors que justement ça se braque parce que par exemple toi tu te sens en capacité ou t'as envie de le faire, tant qu'à faire, si ça passe dans une démarche d'échange. Je pense que c'est bien aussi de reconnaître quand on se sent pas capable.
3: Mais complètement, là, je suis entièrement d'accord.
1: Et de
3: d'accord.
1: Dire, mais je prends pas.
3: C'est du travail supplémentaire, du coup, voilà. C'est pas qu'elle n'est pas capable, c'est qu'elle en a pas envie.
0: J'aurais une question à poser pour rebondir sur une discussion qu'on a eue tout à l'heure. Est-ce que, en termes d'inclusion, les enfants qui sont sous ces statuts multiples, est-ce qu'on retrouve la même diversité sociale que dans la société en général? Est-ce que, par exemple, on retrouve les mêmes pourcentages de gamins suivis dans les zones sensibles que dans les lycées, etc.? Est-ce que vous pourriez me répondre? Merci,
1: pas
0: madame.
1: Pas forcément.
0: Moi, j'aimerais avoir la réponse.
2: C'est-à-dire, la question, si j'ai bien compris, c'est est-ce qu'il y a autant dans les différentes classes socio-professionnelles d'enfants avec une reconnaissance MDPH.
0: Voilà, la reconnaissance, pas la réalité, la reconnaissance avec les dossiers, etc. Est-ce qu'on trouve...
2: Alors,
0: les...
2: la reconnaissance est réalité.
0: Non, parce qu'il peut y avoir des enfants qui ne sont pas détectés et qui le sont, et à l'inverse.
3: Ah oui,
0: voilà.
3: D'accord. Oui, bien
2: non,
3: sûr.
2: Pas à l'inverse. À partir du moment où ça
0: oui,
2: a été...
0: mais moi j'ai des enfants, j'ai eu des élèves, je peux vous dire que j'étais tout seul au premier rang, je suis certain qu'ils avaient des problèmes je suis pas spécialiste mais et de nature autistique ou voilà, et ça rentrait dans des phénomènes de harcèlement, et ça on aurait peut-être dû intervenir sur cette question, c'est-à-dire qu'à un moment, il peut y avoir des difficultés. Alors, par exemple, en lycée pro, sur des élèves handicapés dans des lycées où les enseignants ont du mal déjà à tenir leurs élèves. C'est-à-dire, ils ont du mal à tenir leurs élèves quand, en plus, au milieu de ça, il y a un élève qui a... voilà. Alors,
3: c'est une grande difficulté.
0: Je vois dans le lycée général, ça se... Franchement, ça se passe globalement assez bien. J'ai même été agréablement étonné. Il y a des évolutions sur ces questions-là, très clairement. Mais je suis pas sûr que ce soit le cas dans tous les niveaux scolaires.
1: Bon, après, la question de gestion de classe, qu'elle soit de nature... Enfin, dans tous les cas, ça concerne pas forcément...
0: Oui, mais la question du bouc émissaire, c'est vieux comme le monde.
1: Ah oui, ça c'est certain, mais
2: t'as raison, Eric. Hein, y a beaucoup plus de cas de harcèlement. 40% des situations décrites sont... dans sont les situations

0: Non, des enfants porteurs de handicap.
1: Ouais, bah oui.
0: Donc,
2: comme on dit, il y a différents types de...
0: La formation, alors.
2: Ben oui, mais je pense qu'on va être obligé de passer, il faut qu'on en parle à la suite dans quelques secondes, à force. Non, mais effectivement, juste pour en revenir, on voit que le système, que l'inclusion, inclusif, être inclusif en tout cas, c'est compliqué, clairement.
0: Bien sûr.
2: Ça suscite des débats, bien sûr.
0: Mais on est sur quelque chose de jeune. Il faut accepter aussi que finalement, à l'échelle de l'histoire...
2: Alors, c'est l'avenir de l'école, ça, peut-être ?
0: Clairement, bien sûr.
2: Inclure tout le monde.
3: Et du coup, pas que l'école, puisque l'école forme les futurs citoyens, donc ça reflétera la société.
0: La société
3: aussi,
0: de demain.
2: Effectivement, c'est clair. Charline ?
4: Je suis d'accord.
1: Oui et non, puisque au début,
5: il y a une chose que vous avez abordée, puis on n'a pas été là-dessus, c'était la question de la diversité.
2: Eh ben, on en parle.
4: Parce qu'il faut faire la différence entre maintenant... aménagement et différenciation.
5: D'accord. Donc, on va en parler de la question de la diversité parce que. Voilà, on va en parler.
4: On est d'accord. Différence entre aménagement et différenciation.
5: La diversité, c'est pas
2: on va prendre la main avant de vous dire au revoir. Donc, effectivement, nous avons reçu dans cette émission Mylène.
3: On avait Charline Prinet qui est professeure de français à l'externat. Bon accueil à Toulon. Merci.
4: Merci à vous de m'avoir invité. Merci beaucoup.
2: Voilà, et pour la suite, ça sera dans Faut qu'on en parle la suite. On avait Maëlys Paty qui est professeure contractuelle d'histoire-géographie. Merci Maëlys d'être venue dans Faut qu'on
3: en
2: parle.
3: Avec plaisir, merci à vous. Béatrice Lombard-Etouati qui est secrétaire générale de Cap École, association en faveur de l'école inclusive. Merci.
0: Merci. Bonne soirée.
2: Et on avait Eric Luce qui est professeur d'histoire-géographie. Voilà, merci.
5: Merci.
2: D'être venu. Et bien voilà, Mylène, je pense que ces deux heures ont été chaudes.
3: Oui,
2: voilà.
3: On se retrouve dans la suite. Bien pour la suite, justement.
2: Ben dans quelques secondes, mais vous pouvez bien évidemment nous retrouver sur le www.fautquenenparle.fr, sur tous les réseaux sociaux, bien évidemment, Insta, Facebook, partout en fait. Et puis évidemment sur toutes les plateformes de podcast, Spotify, Deezer, Amazon, Apple, bref, on est partout. Voilà, c'est Faut qu'on en parle.
3: Rendez-vous le mois prochain. À bientôt.
2: Bye bye.

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0: Je salue tous les fidèles branchés de la 88.9. Vous êtes dans l'émission Tempo Week-end d'aujourd'hui. Nous sommes avec Pamela Paumier qui est au studio de Mega FM. Elle va nous parler de ce qu'elle a déjà fait et ce qu'elle a l'intention de faire. Où est-ce qu'on peut la voir en prestation? Et je sais que quand elle est sur le podium, elle met le feu. Elle visite tous les coins du podium. Bonjour Pamela. Comment vas-tu?
1: Ça va très bien. Bonjour les auditeurs, les auditrices. Ça va.
0: T'as passé une bonne semaine?
1: Très bonne. Elle était excellente.
0: Donc, pour les gens qui ne connaissent pas Pamela Paumier, tu vas commencer par te présenter.
1: Eh ben, pour les gens qui ne connaissent pas Pamela Paumier, ben, je suis d'une famille de musiciens. Depuis 1997, je suis sur le marché. Et aujourd'hui, en 2026, ben, je reviens avec un tout nouveau single, Antekevlé. Et c'est pour vous présenter que je suis aujourd'hui chez Mega FM.
0: Donc ça a commencé pour toi, comment pour toi l'aventure musicale?
1: Ah, ça a commencé depuis tout jeune, depuis l'âge de 11 ans, puisque comme nous sommes d'une famille de musiciens, j'allais faire du live avec mes frères. Ensuite, j'ai commencé à composer pour certains artistes connus, qui m'a permis d'être aujourd'hui la Pamela que je suis, parce que sans les productions pour ces artistes-là, je n'aurais pas connu Henri Debs, je n'aurais pas eu cette chance de connaître Henri Debs pour pouvoir faire mon produit.
0: Donc tu as commencé par être choriste?
1: Déjà du live, parce que j'aime beaucoup le live, j'aime chanter, j'aime bien les choses réelles. Après, j'étais choriste dans plusieurs groupes de live. Ensuite, j'ai fait des chœurs sur certains albums et j'ai aussi composé pour certains artistes, comme je te disais. Mais ce qui m'a propulsé vraiment, c'est la rencontre avec Gilles Floreau, dont j'ai composé l'album So On, Gilles Floreau, Frédéric Caracas. Le titre Keiza, et qui a très bien marché d'ailleurs. Donc cet album-là, je l'ai composé et c'était le deal, Gilles et moi, pour avoir justement le contact avec Henri Debs, voilà.
0: Donc tu fais aussi, tu m'as parlé de Gilles Floreau, t'as côtoyé aussi Servé Liso, tout ça.
1: Alors oui, bien sûr, c'était le circuit, hein. Il y avait Liso, il y a Henri Debs, il y avait Moradel, il y en avait pas mal. Hein. Grâce à ces gens-là, quand même, il y a eu beaucoup d'artistes qui ont pu émerger, parce que sans eux, sans ces productions-là, on ne serait pas là aujourd'hui.
0: C'est dommage, toutes ces maisons ont disparu, Moradel, Moradisque.
1: C'est vrai.
0: Disque Debs.
1: C'est vrai. Aujourd'hui, nous sommes sur les plateformes. Nous sommes comme du tout venant.
0: Donc, cette période-là, c'était plus rentable pour les artistes?
1: Ah non, mais cette période-là était magique. J'ai pas l'impression d'être dans l'évolution. J'ai plus l'impression aujourd'hui d'être dans la régression. Parce qu'avant, on avait beaucoup plus d'outils pour travailler. On avait une structure derrière nous. Aujourd'hui, on n'a plus de structure. On est livré à nous-mêmes. On doit s'entraider. Et justement, je remercie Luc AZ, hein, qui me permet de faire certains contrats et qui me donne des lieux où il faut aller travailler. Donc, on s'entraide entre nous. Aujourd'hui, il n'y a pas vraiment de structure. Donc, on est obligé de se fier à soi-même. Voilà.
0: Donc, tu as repris du service, tu avais arrêté depuis combien de temps?
1: J'ai pas vraiment arrêté. Mon dernier titre date de 2 ans avec Harry Diboula, que j'ai composé, qu'on a fait un titre ensemble. Et ça date de 2 ans, hein. C'était le titre égocentrique. Et aujourd'hui, en 2026, j'ai décidé de me relancer parce que j'ai eu quand même... J'étais poussée quand même par beaucoup de personnes, je dirais par Marika Faustin, par Jean-Jacques Marcel, par Chimène Benjamin, par toute l'équipe, mais les gens qui sont avec moi, ils m'ont vraiment poussé, ils m'ont dit « Non, Pamela, tu aimes la musique, c'est bien beau d'être dans ton BTP, mais à un moment, il va falloir que tu reviennes sur la scène. »
0: Donc, tu as un petit fan club?
1: Oui, bien sûr, oui, mon petit fan club a toujours été là, même quand j'étais pas là, ils étaient là avec moi. Ça n'a pas changé. On ne change pas une équipe qui gagne.
0: D'accord. Donc, c'est quoi le premier texte que tu as écrit?
1: En général ou par rapport à moi? Parce que j'ai composé, je t'ai dit, pour beaucoup d'artistes.
0: En
1: général, moi, j'ai composé un titre qui s'appelle Éveillé avec Jeff Lemoine, pour Jeff Lemoine. Ce titre-là aussi était extraordinaire parce qu'il m'avait un peu raconté comment il s'est retrouvé en conflit avec le voisinage, sa belle-mère qui n'arrêtait pas de le surveiller. Donc, en me racontant tout ça, j'ai pu faire le titre Veillé. Et voilà, avec les mots très délicats quand même. Parce que lui, quand il me l'a donné le produit en état brut, c'était quand même brutal. Donc, j'ai adouci un petit peu le concept. Ensuite, j'ai travaillé avec, comment il s'appelle, mon Dieu. J'ai déjà fait tellement de choses. Il y a les frères, mon Dieu. J'oublie les noms. Et c'est dommage que j'oublie leur nom. Ah, c'est dommage que j'oublie leur nom. Il y a deux frères que j'ai aussi composé des titres avec eux. J'ai travaillé avec eux. J'ai travaillé avec Eddie Babel. J'ai travaillé avec tellement de monde que si c'est pour donner la liste, mais j'ai pas les noms en tête. Je vois les visages, mais je n'ai pas le nom.
0: Tu as déjà fait un bon petit bonhomme de chemin.
1: Oui, exactement.
0: Et quel a été l'instant le plus merveilleux pour toi?
1: Sincèrement? Les Vikings. Les Vikings. Les Vikings de Guadeloupe. Ouais. Ah ouais, ça c'était magnifique.
0: Donc tu continues toujours avec eux, j'ai vu qu'ils ont fêté...
1: Oui, en fait, oui, effectivement, ils promènent à chercher à me joindre pour pouvoir participer. Mais malheureusement, j'étais pas joignable, j'étais dans d'autres choses. Et c'est après que j'ai su qu'ils promènent à chercher à m'avoir, Max aussi, Max Séverin, Guy Jacquet que j'ai rencontré il y a 3 jours de ça, et que je lui ai demandé, Guy, comment ça s'est passé? Il me dit, Pam, si ça a à refaire... Je pense que sans trop, on ne le fera pas.
0: Puisque j'ai regardé, j'ai suivi, mais ils ont envie de continuer jusqu'au moment qu'ils ne pourront plus. Hein.
1: Il faudrait qu'ils fassent la relève, sinon ils ne vont pas pouvoir suivre, malheureusement, parce que on peut pas être et avoir été. Hein. Voilà. Un moment, il faut savoir déposer des armes.
0: Effectivement. Donc, mais s'ils ne trouvent pas de relève, est-ce que tu penses que les jeunes se dirigent vers la musique, ils se dirigent plutôt vers les trucs...
1: Oui, alors, les jeunes, c'est vrai.
0: Les choses qui sont faites par ordinateur.
1: C'est vrai.
0: On ne trouve plus de
1: vrais
0: personnes
1: musiciens,
0: qui font les cuivres, on ne trouve plus ça, tout, c'est
1: l'ordi. Il y en a, c'est toujours les anciens. Il y en a quand même, il y a Arnaud, un jeune, justement, qui travaille avec moi pour la relève, parce que j'ai aussi une formule où je fais la relève avec les jeunes, Thomas, Peterson. C'est des jeunes qui jouent de la musique avec moi, mais je veux les inculquer le zouk, le vrai zouk, la base du zouk, et non le zouk mélangé ou avec quoi que ce soit. Le pur zouk, comme on faisait avant, le vrai zouk, et pas un zouk dérivé. Donc là, j'ai une formule avec les jeunes qui s'appelle Blue Zouk. On fait du live, on reprend des titres des artistes, des artistes d'avant, et on essaie de prendre les titres authentiques puisque on ne rajoute rien dedans, parce que aller changer ce qu'il y a dans la musique, ce sera plus, pour nous, ce sera plus la musique de l'artiste, mais ce sera nos œuvres à nous. Donc il est préférable de, quand on reprend, il faut reprendre la musique de l'artiste comme il se doit. Voilà.
0: On va écouter un titre, Vlegadeo.
1: Ah oui, ça c'est le premier titre
0: qu'Henri Debs avait produit. Et on se retrouve tout juste après.
1: Ok, à tout à l'heure.
0: À tout de suite.

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0: L'émission Tempo Weekend continue. Nous sommes toujours avec Pamela Pommier. Nous venons d'écouter son titre Vle Gade. Et nous avons aussi DJ Denis qui nous a rejoint au studio de Mega FM. Et nous avons aussi en direct avec nous du côté du Togo. Comment il s'appelle encore? Toto Patrick.
1: Toto
0: Patrick.
1: Oui, Toto Patrick.
0: Toto Patrick, qu'est-ce que tu nous entends?
2: Je vous reçois très bien. Je vous reçois 5/5. Salut Rony, salut Pamela. Déjà, j'annonce que la nouvelle chanson de Pamela passe sur la radio Canal FM à Lomé au Togo. Salut à elle.
1: Génial. Super.
0: Donc, Patrick Toto, tu vas commencer par te présenter.
2: Toto Patrick, comme toi, tu me connais déjà. Je suis chanteur de zouk originaire du Togo en Afrique de l'Ouest. J'ai commencé la musique zouk depuis 2004 avec mon premier album qui est sorti en 2004, effectivement. Et jusqu'à aujourd'hui, nous sommes en 2026. J'ai fait pas mal de choses en musique. J'ai aujourd'hui à mon actif 5 albums avec beaucoup de collaborations, beaucoup de contacts avec des artistes de zouk, en l'occurrence les chanteurs de zouk d'origine antillaise.
0: D'accord, je te vois bien faire un duo avec Pamela, si elle est d'accord.
1: Avec plaisir, parce que je suis d'accord, mais c'est validé. Il n'y a même pas à demander.
0: T'as entendu, Toto Patrick?
2: Ça serait une belle chose, hein. Ça serait une belle chose, Toto Patrick, oh, Pamela, tu as un titre, c'est pas mal.
1: Oui. Merci. On fera un duo ensemble. On va préparer ça très bientôt.
2: Super, Pamela. Voilà. Super. Déjà que moi j'ai aimé le nouveau titre, c'est Antekevlé, c'est
1: oui,
2: ça.
1: Antekevlé.
2: Antekevlé, voilà. Ouais. Ça veut dire quoi Antekevlé?
1: Je voudrais.
2: Ah, je voudrais. Ouais. Tout comme je voudrais un feat, un duo avec Pamela.
1: Exactement. Exactement. Je voudrais. Voilà.
2: Super.
0: Et qu'est-ce qui t'a poussé à produire du zouk?
2: Qu'est-ce qui m'a poussé à produire du zouk? Cette même question me revient très souvent. J'ai pas choisi le zouk, hein. C'est le zouk qui m'a choisi et je me suis accroché.
1: Eh ben voilà. C'est parce que ton déhanché a trouvé son zouk et donc tu t'es dit voilà. Maintenant, je garde mon déhanché pour le zouk.
2: C'est ça. J'ai pas choisi, j'ai pas cherché à faire du zouk. Le zouk m'a choisi. Voilà. Je suis quelqu'un qui a compris que l'amour est plus fort que tout. Donc, c'était une très bonne chose que le zouk est venu vers moi et. Oui, je ne lâche pas.
1: C'est bien.
0: Est-ce que tu envisages de venir aux Antilles? Il y a DJ Denis qui est là, qui organise des soirées. Il peut t'inviter.
3: Il n'y a pas de souci. Hein. Il n'y a pas de souci.
2: Tu veux venir en Guadeloupe?
3: Ce sera avec plaisir, moi. Il n'y a pas de souci.
0: C'est le monsieur que tu vois sur le Facebook Live de la radio. C'est DJ Denis, organisateur événementiel. Mm-hmm. Il a le t-shirt bleu. C'est lui.
1: Nous sommes deux.
0: Donc il va te répondre.
3: Il n'y a pas de souci. Dès qu'il peut, c'est avec plaisir. Il n'y a pas de souci.
0: Parce qu'il rêve de venir en Guadeloupe.
1: Ah ben on va le faire venir déjà pour enregistrer le titre avec moi.
3: Et moi, je rêve d'aller en Afrique. J'ai jamais mis les pieds en Afrique. J'ai beaucoup voyagé.
1: Ce sera un échange.
3: J'ai jamais été en Afrique.
0: Donc, tu as entendu.
2: Ce serait un grand plaisir pour moi, hein, faire un tour en Guadeloupe, ce serait un grand plaisir pour moi. Il faut qu'il y ait une occasion qui puisse me permettre d'y faire le tour, quoi.
3: Eh bien, Toto, moi, je propose l'hébergement à la voiture parce que je fais des locations de voitures et de maisons. Alors, le jour qu'il veut venir, il n'y a aucun problème. Tu auras qu'un billet d'avion à prendre.
1: et peut-être qu'on trouvera un sponsor pour pouvoir te faire arriver jusqu'à nous.
2: Bah, voilà, c'est ça le problème, trouver des sponsors. Ouais. Nous, il n'y a même pas de souci. Hein. Moi, je suis là, je suis ouvert. C'est aussi mon souhait de faire un tour vers les Antilles, toucher du doigt ceux qui nous ont inspirés.
1: C'est clair, je suis d'accord.
0: Et comment ça se passe là-bas pour les prestations?
2: Les prestations ici, c'est vrai que dans le domaine du zouk, les prestations sont rares. Moi, par exemple, je suis souvent sollicité dans des événements d'anniversaire, de mariage, par ceux qui connaissent bien mes chansons. Et les spectacles, les grands spectacles, les grandes scènes sont rares ici. Les grandes scènes sont rares ici. Ce qui fait que c'est moi-même, j'arrive à organiser mes concerts tout seul. Hein. J'arrive à organiser mes concerts tout seul parce que quand il n'y a pas d'événement où on ne te sollicite, quand il n'y a pas d'événement où tu n'es pas sollicité, ben, je ne veux pas rester là et croiser les bras. Je dois chercher à organiser pour moi-même parce qu'il y a aussi mes fans, les mélomanes du Zouk qui cherchent aussi à assister à un concert. Je rappelle que en 2002, non, 2022, je crois, 2022 ou 2023,
0: j'ai perdu Toto Patrick. On va écouter un petit coup de lui. Le temps que je rentre en lui, il y en a jamais plus.
4: Voilà, nous a rattrapé.

0: L'émission Tempé Weekend continue. Nous avons retrouvé Toto Padek qui est avec nous. Nous venons d'écouter un titre de lui. C'est très dansant. J'ai vu que DJ Denis voulait demander la danse à Pamela. Mais Pamela n'a pas voulu. Je ne sais pas pourquoi.
1: Non, c'est parce que c'est pas que j'ai pas voulu, hein, c'est que je lui ai dit que ce sera pour une autre fois. Dans sa soirée câline, on va se câliner. Ce sera mieux.
0: Pas mal. Je taquine les gens. Toto Patrick, tu es toujours avec nous?
2: Je suis là. Ouais. Je suis là. On a été coupé entre temps par les dieux de la technique, mais je suis là.
0: D'accord. Donc, on a écouté un titre de toi là. Tu as entendu pendant que tu attendais qu'on revienne sur le direct. Est-ce que tu peux nous dire quelques mots sur ce titre?
2: Motema Nangai, Motema Nangai, cette chanson est chantée en partie dans la langue congolaise qu'on appelle Lingala. Motema Nangai, ça veut dire tout simplement mon cœur.
1: Okay.
2: Motema Nangai, ça veut dire mon cœur. C'est, je me suis mis dans la peau d'un homme qui dit des mots d'amour à la personne qu'elle aime. Voilà.
1: On en a besoin dans ce monde aujourd'hui, actuellement.
2: Ouais, il n'y a que l'amour. Moi, je le dis, il n'y a que l'amour qui peut sauver ce monde. Hein. Seul
1: vrai,
2: l'amour.
1: C'est vrai, je suis d'accord. Nous sommes d'accord sur le plateau.
2: C'est ça.
0: Donc, on peut
2: Motema Nangai, c'est une chanson que je conseille à tous les hommes de pouvoir suivre le message de cette chanson. Et voilà, pourquoi ne pas la jouer tout le temps à sa campagne.
0: Donc on peut dire que Toto Patrick, c'est un sentimental.
2: Tous les chanteurs de Zouk sont tous les chanteurs de Zouk. Hein.
1: Je suis d'accord.
2: Tous les chanteurs de Zouk, femmes comme hommes, tout le monde, quoi, tous ceux qui chantent du Zouk.
1: Sans le sentiment, c'est vrai.
2: Sans le sentiment, on ne peut pas chanter du Zouk. Hein.
1: Du tout pas. On est d'accord.
2: On ne chante pas le Zouk quand on est agressif. Hein.
1: Non, jamais. Ça, c'est vrai.
0: Est-ce que tu peux envoyer un message au monde entier pendant que tu es là?
2: Envoyer un message au monde entier, j'exhorte tout le monde à cultiver l'amour.
1: Oui.
2: L'amour est la seule chose qui peut nous réunir,
1: oui,
2: qui peut nous permettre de nous affecter. Et comme je l'ai dit en début, il n'y a que l'amour qui peut sauver ce monde de tout mal. Voilà.
0: D'accord. En ce moment, tu as sorti un autre titre que tu m'envoies, dès que tu as quelque chose, tu me l'envoies. Est-ce que tu peux nous dire quelques mots dessus?
2: Comment te dire, c'est une histoire d'un couple. Vous savez, dans chaque relation, il y a toujours une zone de turbulence. Hein, mais ça veut pas dire que c'est la fin de la relation, quoi. Si vraiment on s'aime, tout peut s'arranger. On peut arranger. Hein. Donc, on le sait tous que les histoires d'amour, dès le début, ça commence trop bien. Chérie, tu me mens, où est-ce que tu es quand je ne te vois pas, je ne mange pas, je ne dors pas. Et après, on ne se reconnaît plus. Ça a été toujours comme ça, hein. Mais moi, je dis que le problème n'est pas là. Le problème, c'est qu'une fois qu'on s'est dit, on s'aime, s'il y a problème, on doit tout faire pour s'arranger. S'il y a problème, on doit tout faire pour trouver une solution. Donc, voilà mon message. Et il arrive des moments où on se pose la question, est-ce que je me suis trompé du choix que j'ai fait? Si tu ne veux plus de moi, dis-le moi, quoi. Si tu veux me quitter, il n'y a pas de souci, quoi. Il y a ça aussi, il ne faut pas que... c'est très important. Donc, c'est le message que je passe cette fois-ci, mais pas pour demander aux gens de se séparer, mais plutôt demander aux gens
1: de
2: trouver une solution, hein, aux petits problèmes qu'ils ont dans leur relation, parce que c'est possible. Dans chaque relation amoureuse, il y a toujours une zone de turbulence qu'on traverse par moment, quoi.
0: D'accord. Eh bien, on va écouter le titre, on se retrouve tout juste après, puisque je sais que tu as tes occupations, tu vas nous dire quelques petits mots avant que tu nous quittes. À tout de suite.
2: Super.
0: À tout de suite.
1: Il a un bon raisonnement, franchement.
0: Voilà.

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0: Nous venons d'écouter le tout dernier bébé de Toto Patrick qui est toujours avec nous sur la 88.9 d'Omega FM. Ça s'écoute déjà sur la 88.9 et aussi sur le site internet de la radio. Donc Toto Patrick, quel mot que tu peux nous dire pour la fin de ton intervention sur la 88.9?
1: D'abord, je voudrais dire à Pamela que si elle ne veut plus de moi, qu'elle me le dise, si elle veut me quitter, qu'elle me le dise.
2: Jamais, Toto, je t'ai dit. Nous, on diffuse de l'amour, donc on ne peut pas se quitter, on ne peut pas ne pas se vouloir. Donc, on se quitte plus. On se quitte.
1: Ton avis sur la chanson, Pamela?
2: Ah, moi, j'aime beaucoup, et c'est ce que je disais à le collègue d'à côté. Je lui disais que... Franchement, je trouve que tu as un très très bon état d'esprit et que tu diffuses l'amour même dans tes mots, même si tu es loin, on ressent cet amour-là en toi, elle est vraie et c'est ça qu'il faut. C'est des gens comme toi qu'il faut pour pouvoir véhiculer cet amour. Donc, tu as un don, le don c'est la musique, alors je pense que tu as une mission à faire, c'est de partager l'amour en musique.
1: Merci, Pamela.
2: Avec plaisir.
1: Bonnie, merci beaucoup pour tout ce que toi et Mega FM vous faites pour la musique Zouk. Ouais. Et si tu le permets, je voudrais saluer quelques amis à moi. Jean-Marc Templé en Martinique, Patrick André en France et tous les autres qui reconnaîtront ma voix.
0: Tous les gens de la team Zouk International.
1: Voilà.
0: Parce qu'il y aura des jaloux, hein. Donc je te remercie d'avoir répondu à mon invitation. Tu reviens quand
1: c'est
0: tu
1: moi. Veux,
0: tu connais déjà comment il faut faire. Tu m'envoies un message de temps en temps pour savoir qu'est-ce que tu
1: c'est
0: deviens.
1: C'est moi qui te dis merci, Rony, parce que à chaque fois que tu vois que je sors une nouveauté, tu m'envoies un message, Patrick, envoie-moi le titre, ou soit tu m'as pas encore envoyé le titre, je vais te recevoir dans mon émission et tout. C'est de ça que nous avons besoin sur cette terre, l'amour. On a besoin que de ça. Je voudrais aussi dire à Pamela qu'elle a une très belle chanson qui tourne chez nous à Lomé. Donc, voilà, donc et que c'est noté bien pour notre collaboration. Oui, j'espère que ça va se réaliser, Inch'Allah. Oui. Et voilà, je voudrais aussi notifier que cette chanson, comment te dis, a été arrangée par Thierry Doumergue. Je ne sais pas si Pamela connaît Thierry Doumergue.
2: Oui, je connais. Donc,
1: voilà, c'est Thierry Doumergue qui a fait.
2: D'accord.
1: C'est Thierry qui a fait la programmation, tu sais, c'est un grand arrangeur, un grand ingénieur de son qui continue de travailler d'ailleurs avec pas mal de chanteurs
2: d'artiste.
1: De Zouk.
2: Oui, c'est ça.
1: Merci les amis,
2: merci
1: ça a été
2: à
1: un
2: toi.
1: Plaisir.
3: Salut Léon.
0: Merci, à bientôt.
1: À très bientôt. À bientôt Rony, merci. Ciao, ciao.
0: Ciao.
1: Yeah. Bonne journée.
2: Merci.
0: Donc, on était avec Toto Patrick du côté du Togo, plus précisément à Lomé. Mm-hmm. Donc, je sais que, comment il s'appelle encore, DJ Denis rêve d'aller en Afrique.
4: Ouais. C'est vrai. J'ai des invitations, mais c'est vrai qu'il va falloir que je prenne la décision.
0: Pamela, t'as déjà été là-bas?
2: Oui, je suis partie en Angola. Je suis détournée avec les Vikings et puis c'est pour ça que je t'ai dit la plus belle expérience que j'ai eue, c'est les Vikings. Et puis c'est les Vikings pour moi, c'est un patrimoine qu'il faut pas qu'on oublie. Il y a le patrimoine des Vikings, malheureusement le patrimoine expérience c'est aussi. On a plein de patrimoine, on a Typical, pressé, on a les Aiglons, on a beaucoup de patrimoine qu'on devrait protéger et qu'on devrait garder surtout.
0: Égocentrique.
2: Égocentrique, c'est un titre que j'ai composé avec... que Harry Diboula a composé avec moi, plus ou moins. Et c'est un titre qui parle, encore une fois, peut-être pas de l'amour, l'amour tendre, mais c'est un amour pervers. C'est un amour où l'homme ou la femme, peu importe, pense qu'à lui et ne pense pas à l'autre, se sert de l'autre, mais ne pense pas à l'autre, l'utilise, manipule et... il est avarice, il pense qu'à lui en fait. Voilà, C'est ça que l'histoire raconte. Et beaucoup, je pense qu'il y a beaucoup de femmes et beaucoup d'hommes qui se retrouvent dans cette situation, qui vivent toute leur vie avec ce genre de personnes, qui subissent, qui ne disent rien. Mais moi, même à mon plus pire ennemi, je ne conseillerais de tomber sur un pervers narcissique.
4: Ah, ça c'est fou.
2: Donc c'est ce que raconte cette histoire, le égocentrique.
0: On va écouter égocentrique et on se retrouve tout juste après. Et
2: écoutez bien les paroles, s'il vous plaît.
0: Et c'est après, important. On va terminer par ton tout nouveau titre qui tourne déjà un bon petit moment sur la 88.9 de Mega FM. À tout de suite.
2: À tout de suite.

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0: Nous venons d'écouter le titre de Pamela Pommier, égocentrique. Il y a des gens qui vont se reconnaître sous ce titre.
1: Ah ouais.
0: J'espère qu'ils vont changer d'attitude.
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0: là, depuis que tu es entré dans les études, maman m'a gâté. Alors, j'étais. C'était moi, il fallait que tout. Tout
1: eh ben là. Voilà.
0: Et là, j'écoutais ça, je dis waouh, c'est pour moi qu'elle l'a fait.
2: Mais il y a beaucoup de gens qui se reconnaissent dans les chansons que les artistes écrivent.
1: Mais c'est la vie de tous les jours. Hein. Mmh. Ça ne concerne pas que l'artiste, hein, c'est en général. Généralement, moi, quand j'écris une histoire aussi, c'est la vie de tout le monde. C'est le voisin, la voisine, les amis, les frères, les sœurs. Ça ne reste pas focalisé que sur moi, non. Voilà.
2: Donc, actuellement, tu as sorti un titre qui s'appelle
1: Antekevle.
2: Antekevle Kibit.
1: Aïe, aïe, aïe, une belle parole.
2: DJ Denis, attends. Hein.
0: Moi, je pense
2: qu'il y a quelqu'un qui t'a salué sur le Facebook Live de la radio. Il t'a dit bravo. C'est Bertrand Erlem.
1: Mm-hmm, merci.
2: Il te regarde sur le Facebook Live merci. De la radio.
1: Merci, elle fait plein de bisous.
2: Donc, on attend la réponse. Hein. Il ne faut pas détourner la question.
1: C'est ça. Faut
0: la
1: pas.
0: Question, c'était quoi?
2: Elle voulait quoi? Antekevle.
0: Eh bien, je pense qu'elle veut avancer, qu'elle veut... parce que je vois ce qu'elle fait. Et ça fait un moment que je te suis. Hein. Mm-hmm. Et je pense qu'elle mérite plus en avance que ça. Pour moi, c'est...
1: Oh, merci, c'est gentil.
0: Qui a une bonne pointure. Elle me fait penser à Caprès. Mmh. C'est quelqu'un qui a du potentiel, mais je pense que faut un peu... De toute manière, je vais parler avec son manager. On va essayer de faire des... Je peux donner un coup de pouce, tu sais bien, c'est...
2: Mmh. Elle a la même énergie que Caprès.
0: Ouais, ouais.
1: Merci.
2: Tu connais Caprès?
1: Oui, je connais Caprès. Ah. Dans la vie, il n'y a pas de hasard, il n'y a que des rendez-vous.
0: Ouais. J'étais en train de venir là, je me dis, en général, tu reçois toujours deux artistes, je dis, mais qui c'est que je veux connaître?
1: Il y a presque deux.
0: Non, franchement, ça va. Je pense que tu mérites, je verrai avec ton manager.
2: D'accord. Il faudra la booster, il faut voir ça avec son manager ouais, qui est là, vous allez converser.
0: Il n'y a pas de souci. Tu sais bien, Ronnie, j'aime faire ça, j'aime donner la main aux gens. Et puis,
1: c'est bien, voilà. Tu as de l'amour. Je pense que tu as de l'amour en toi.
2: C'est un lieu de rencontre où on rencontre beaucoup d'artistes et on se partage les idées pour avancer.
1: Donc, alors, DJ Denis n'a toujours pas dit, hein, qu'est-ce que je veux? Ah ben moi, je vais te dire, parce que effectivement, je veux beaucoup de choses. Mais dans cette chanson, en fait, je dis Antekevle, gade au pour moi, Antekevle. En bas, l'amour, mais malgré ça, on partit, on prend décision. Même si l'homme ou la femme, peu importe, peut avoir tout ce qu'il veut dans la maison, ou l'homme ou la femme donne tout ce qu'il a donné, assez souvent, on croit trouver mieux dehors. Et au final, on ne trouve rien et on a besoin de retourner.
0: Il est trop tard.
1: Mais il est trop tard.
0: J'ai vécu ça.
1: Antekevle. Ah, tu l'as vécu en bas. Donc, c'est des histoires du quotidien. Antekevle, comptez pour moi. En fait, j'aurais voulu que tu comptes pour moi. 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
0: Voilà.
1: Parce qu'atterrissage, Jacques Eric.
2: DJ de nous, je t'appelle un gros poil. Jean, on va parler bon nous là.
0: Eh bien, oui, oui. Si. Premier groupe pour l'attraper, c'est-à-dire qu'on a sauté une fille de Sainte-Rose, enfin. Et c'était anniversaire, moi, il fait un cadeau en Ford Capri. À Paris, il fait un cadeau en voiture pour anniversaire, moi.
1: Wow.
0: Et le soir-là, il tenait les valises, et ses valises, ou ses petites valises qui étaient où, là, c'était à la mode. Après, il a pris mon valise à gaz, là, toute pendant la soirée, il a dit, mais je pars à Londres demain. Alors, elle dit, mais tu vas faire quoi, Londres? Alors, elle rigolait, parce qu'elle nous bien, si tu fais pas cadeau, on va tu nous bien. Le lendemain, quand elle rentrait, elle a trouvé qu'elle s'est vide.
1: Aïe.
0: Elle a dit, fais cadeau, un petit poisson. C'était ma poisson à Josué, elle a dit. Restez au moins 7 jours, fais ma cadeau, elle a attendu, je vais récupérer le poisson là, parce qu'elle s'est vite aimé, poisson là. Mais pas j'ai vu.
1: Ah, poisson là, bon espoir, finalement, il va vite.

0: poisson là.
1: Et le pire, c'est que Avinat s'invitait en Guadeloupe le lundi soir, le mardi, on était en Guadeloupe. C'est-à-dire, on s'invite ça le soir, le lendemain, pour un violon. Ah. Alors, c'était l'imbé fou même.
0: Ça qu'a arrivé. 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
2: Eh bien, on va écouter le titre de Pamela, parce que Pamela, elle doit partir. Elle
0: est tout à fait. Je suis attendue en Martinique. Ce soir, j'ai trois prestations. Ce soir, trois prestations. Je ne sais pas comment je vais gérer ça, mais ça caillon bit un monde fou. Ça caillon contre la montre, quand il y aura dit.
2: On va écouter le titre et après ça, on va conclure avec elle. Et on va continuer avec Didier Denis qui va nous dire tout ce qui va se passer du côté de l'espace Caline, où est-ce qu'il va mixer. Où est-ce qu'il va chanter aussi, parce que lui, il a déjà trois titres à son actif. À tout de suite.
1: Après l'imbé, on fait la musique. On va déjà chanter.